0: ce que j'ai pu voir, en fait, la première fois quand je l'ai vu, c'est vraiment les femmes qui descendaient depuis le haut de la colline ou la petite montagne jusqu'en bas de la source avec le bidon de 25 litres. Soulever le 25 litres juste pour mettre dans mon seau, j'y arrive pas.
1: Ouais.
0: Alors, elles descendre et remonter avec deux bidons, voire trois bidons, je sais pas comment elles font. Là, tu réalises, tu te dis, ah oui, c'est effectivement, c'est leur réalité, c'est leur quotidien. Et quand on te dit, là, on a aménagé un forage, ou là, on a aménagé un puits, ou on a rangé une source qui est un peu plus proche, et du coup, ils ont jusqu'à descendre et monter, pas juste marcher 4 km et descendre et monter, ça fait la différence, effectivement.
1: Bonjour Anaïs.
0: Bonjour.
1: Bienvenue dans cette émission La Rue du Sel. Toi, tu es chargée de projet au Sel depuis 2019. Et quand on préparait ce moment, tu m'as dit que quand tu étais petite, tu disais à ton père « Je vais devenir présidente du Congo
0: ». Effectivement.
1: Donc, c'est pas encore fait, c'est pas encore effectif, c'est pas à ce titre-là que tu es présente aujourd'hui. Pour le moment, du point de vue professionnel, le Sel, c'est ton premier employeur.
0: Exactement.
1: Et le Sel, pour ceux qui connaissent pas, le Sel qui d'ailleurs porte cette émission La Rue du Sel, c'est une ONG qui a plus de 40 ans, c'est une organisation qui est particulièrement connue dans le monde de protestants évangéliques. Et avec le Sel, on peut faire plein de choses, on peut parrainer un enfant à l'autre bout du monde. On peut participer à ce qu'on appelle l'aide d'urgence lorsqu'il y a des catastrophes, par exemple. On peut aussi être touché par de la sensibilisation à la pauvreté. Et enfin, et on y arrive, et c'est ce que toi tu portes avec ton service, c'est aussi le département projet qu'on trouve au cœur du Sel. Et donc, là, tu bosses dans ce service-là. Et c'est quoi le principe ? Avec le Sel, on peut participer au financement de projets comme l'accès à l'eau, les tickets repas pour des enfants, et tout ça bien sûr dans le cadre de pays touchés par la grande pauvreté.
0: Effectivement.
1: Ça va, le contexte est bien posé ?
0: Tu as bien révisé.
1: Tu m'as aidé. Donc, pour commencer par le commencement, chargé de projet au Sel, toi, tu dois entendre cet intitulé très régulièrement, c'est ton titre, entre guillemets. Mais concrètement, ça veut dire quoi, si on te pose cette question ?
0: Alors, qu'est-ce que ça veut dire, chargé de projet ? En fait, ça veut juste dire... Pour faire court, avant d'entrer dans les détails, c'est vraiment la personne qui suit la mise en œuvre des projets qui sont financés par le Sel. C'est ça.
1: Donc avec des personnes sur le terrain qui sont en action, quoi.
0: Exactement.
1: Ok. Donc le principe, et ça tu me l'as très bien expliqué quand justement on dialoguait pour préparer ce moment, il n'y a pas d'expatriés au Sel. Donc ceux qui connaissent le Sel, donc c'est une ONG qui fait de l'aide à l'international. On parle beaucoup, on voit beaucoup d'images d'Afrique subsaharienne quand on est connecté au Sel. Mais pourtant il y a personne du Sel en France qui vit sur le terrain, qui est expatrié.
0: Oui. En fait, le Sel, c'est né vraiment avec cette volonté dès le départ de vraiment être en liaison. Ouais. C'est ça, le L du Sel, la liaison. C'est-à-dire que dès le départ, il y avait cette vision de travailler avec des acteurs au niveau local et de valoriser en fait leurs compétences, leur savoir-faire et de pas venir faire à la place de. C'est un modèle choisi. Ça veut pas dire que ceux qui ont un modèle avec des expatriés c'est mauvais. Non, c'est le modèle du Sel et finalement c'est toute la philosophie du Sel de dire on veut vraiment valoriser les gens du terrain. On veut travailler avec eux. On veut les renforcer et voilà.
1: Et du coup, le principe, c'est justement les gens du terrain, c'est des associations, c'est des structures. Et sauf erreur, le Sel est en lien grosso modo avec 70 structures pour se faire une idée sur le terrain. Et donc avec des projets qui sont imaginés et après mis en œuvre directement par ces structures sur le terrain, quoi.
0: Effectivement. En fait, ce sont des structures. Alors le

0: Moi, je connais un petit peu maintenant le fonctionnement et ça m'apparaît évident. Mais je pense que c'est bien de le redire, que ce n'est pas ton service à Paris, le département des projets au sein du SEL, qui imagine des projets, on pourrait faire des puits là, avec une carte de l'Afrique sous les yeux. C'est vraiment des gens sur le terrain qui vivent là-bas, qui sont des gens qui vivent là-bas depuis toujours et qui ont des idées, qui ont des projets. Et ils vous présentent finalement leurs idées très concrètes qui fonctionnent parce qu'elles viennent du terrain. Et vous avez un regard après d'accompagnement sur ces projets-là.
1: Oui, tout à fait. C'est aussi c'est aussi un facteur de réussite des projets.
0: Okay.
1: Parce que souvent, dans le secteur du développement, de la solidarité internationale, il y a eu cette tendance à faire ce qu'on appelle un peu, désolé pour le côté anglais, mais du top-down. C'est-à-dire qu'on vient, on dépose un projet préfabriqué et on se dit que ça va tout résoudre. On a bien pensé aux problèmes et aux solutions derrière qu'on pourrait mettre en place. Mais souvent, la limite, c'est que lorsqu'on va dans ce sens-là, il n'y a pas d'appropriation de la communauté vis-à-vis de ces projets. Et je peux prendre un exemple des projets eau et assainissement. Hein. C'est vraiment quelque chose qui a été déploré par le passé. C'est que plusieurs programmes d'eau sont venus avec on va installer des puits et ça va tout résoudre. Mmh. Mais en fait, il se passe quoi quand les puits ne fonctionnent plus? Qu'on les a installés, mais qu'on a juste dit à la communauté, voilà, vous avez de l'eau, et c'est bon. Mais en fait, non, il faut que la communauté puisse vraiment, on parle d'appropriation, s'approprier l'ouvrage et se dire, bah, en fait, on lui montre bah, comment réparer ce puits-là, on lui dit que c'est son puits, c'est pas le nôtre, on n'est pas juste venu déposer quelque chose et offrir, mais c'est son puits, c'est son ouvrage. Et finalement, on fait participer la communauté à ce projet pour que ben, derrière, ça puisse durer et que voilà, derrière, ils puissent réparer, ils puissent installer d'autres forages par la suite, et etc.
0: Ouais, j'imagine que l'accès à l'eau, c'est un point particulièrement sensible, notamment dans certaines régions d'Afrique subsaharienne. L'Afrique subsaharienne, la région de l'Afrique peut-être la plus touchée par la pauvreté, je pense. Hein. Je dis pas de bêtises en disant ça.
1: Oui. Malheureusement, jusqu'à aujourd'hui, c'est la région la plus touchée par l'extrême pauvreté dans le monde. Et effectivement, la question de l'accès à l'eau, c'est une question, on va dire, primordiale. C'est un des premiers enjeux pour l'Afrique subsaharienne. Et on le voit encore. Il y a eu beaucoup de progrès qui ont été faits. Il faut le dire, il faut le rappeler. Il y a eu quand même beaucoup de progrès qui ont été faits depuis ces dernières années pour que les gens aient accès à l'eau. Mais il y a encore tellement de besoins. La preuve en est, on finance encore des projets d'accès à l'eau potable jusqu'aujourd'hui au niveau du SEL.
0: Oui. Alors, c'est pour ceux qui connaissent Thomas Blanc, qui est un artiste, un louangeur et qui est partenaire, ambassadeur du SEL.
1: Oui.
0: Lui, effectivement, s'est associé au SEL parce qu'il avait à cœur la construction d'un puits justement dans un village en Afrique. Et ce qui est assez intéressant, c'est que lui, allait sur place.
1: Oui.
0: Et il m'a raconté l'histoire sur place où il m'a dit on était dans un village où il n'y avait pas l'eau et bah, les gens, les enfants buvaient de l'eau de la flaque où c'est vraiment c'était de l'eau brune, les gens étaient sales, ils devaient faire des kilomètres pour aller chercher de l'eau et du coup c'était très très compliqué, ils ne pouvaient pas faire autre chose et ils sont allés dans un autre village à côté où le puits avait été déjà installé et il avait dit rien à voir, quoi. Les gens peuvent se prendre en main parce qu'ils ont cette ressource et ça change tout, quoi. Donc moi ça m'avait interpellé parce que lui il avait un peu un regard extérieur, neutre sur tout ça, juste avec sa bonne volonté, mais là il découvrait vraiment le truc de ça change la donne, quoi.
1: Ouais, oui.
0: J'ai tendance à dire, parce que depuis 2019 t'as eu le temps de t'y faire, est-ce que t'es encore émerveillé par ça, par ce forage, ce puits ou ce projet qui change la donne?
1: Oui, effectivement, je suis encore émerveillée quand je vais sur le terrain. Quand je suis au bureau, un peu moins, on va dire. Parce que c'est bon, je commence à avoir l'habitude des demandes, des projets.
0: Ouais.
1: Mais à chaque fois que j'y vais, je me dis, mais effectivement, ça a tout son sens. Et quand on voit les gens, les communautés être tellement reconnaissantes pour ce puits, ce forage installé, on se dit, ah oui, effectivement... C'est vital.
0: Ouais. Alors, est-ce que tu peux un peu nous expliquer ton rôle, tu sais, justement, parce que donc 70 partenaires, donc il faut imaginer 70 structures, associations, etc., qui ont des projets, qui ont des bonnes idées, qui vous contactent, et toi, tu traites avec ton équipe, hein, donc tu fais partie d'une équipe, ces demandes, et comment est-ce que tu fais, qu'est-ce que tu analyses, et comment t'accompagnes derrière si jamais le projet est validé, donc c'est-à-dire qu'il y a un financement qui est débloqué pour aider ce projet.

0: Ok, déjà, merci de le rappeler que je ne suis pas toute seule. 70 partenaires, ça fait beaucoup. Mais en fait, ce qui se passe, c'est que ben, moi, je vais vraiment accompagner dès la demande qui est réceptionnée au niveau du CEL jusqu'à la fin du projet.
1: Ok.
0: J'accompagne à distance, bien évidemment, mais ça va être ben, dès le départ, quand l'association, une des associations parmi les 70, envoie une demande pour un nouveau projet, je réceptionne, j'étudie avec le partenaire.
1: Tu te fais des visios avec eux comme ça?
0: Là, de plus en plus, en
1: Ouais.
0: fait, c'est marrant parce que ça, c'est un avantage de la COVID-19.
1: Ouais, c'est vrai.
0: Ça a développé justement l'usage de Zoom ou d'autres plateformes comme ça,
1: Ouais.
0: d'outils où on peut s'appeler en visio. Et ça marche plutôt pas mal même pour les partenaires, sachant que des fois, c'est compliqué le réseau, mais ça va, ça va.
1: OK.
0: Donc, oui, c'est pas mal d'échanges par mail et des appels, effectivement, pour discuter du projet, comprendre effectivement, parce que il y a aussi, faut comprendre que quand on travaille avec ce mode de fonctionnement, partenaires et associations en France, on part quand même avec un challenge qui est le travail interculturel, si je puis dire.
1: Ah, bien sûr.
0: Donc, des fois, c'est le partenaire, il écrit quelque chose, mais moi, je le comprends à ma manière, en bonne française que je suis.
1: Ouais.
0: Pourtant, j'ai des origines, mais voilà. Et donc, faut vraiment comprendre ce qu'il veut faire derrière. Des fois, c'est pas aussi évident, mais c'est d'où l'importance de discuter, de peut-être réajuster aussi certaines choses avec lui, sans modifier son projet parce que ça reste le sien. Et ensuite, de présenter ce projet à une commission qu'on appelle la commission des projets du CEL, qui est déléguée en fait par le conseil d'administration pour pouvoir décider des financements. Donc, c'est pas moi, Anaïs, qui vais dire tel projet on le finance ou pas. Moi, je vais juste le présenter à cette commission et donner mon avis. Si je pense que c'est un très bon projet, ben, je vais vraiment aller dans ce sens-là et insister et le défendre. Si je pense qu'il y a quelque chose à retravailler ou que ce n'est pas forcément un projet approprié pour la communauté, je vais le dire et être franche. Et souvent, effectivement, la commission se base sur mon avis et l'avis de mes collègues chargés de projet. Et une fois que c'est financé, là, c'est toute la phase de suivi où je vais vraiment rester en contact avec le partenaire, où je vais lui demander de nous envoyer un rapport. C'est de la redevabilité. Effectivement, nous, on envoie des sous, mais il faut que derrière, on puisse savoir exactement ce qui se fait. Et j'ai pas tous les jours le temps de l'appeler et lui dire, bon, là, telle activité a été faite ou pas. Ça passe surtout par des rapports qui sont envoyés. Et je dois analyser ces rapports et échanger avec lui par rapport à ce qui a été mis. Et il y a la phase aussi où je vais sur le terrain, rencontrer le partenaire, rencontrer les communautés bénéficiaires des projets et voilà, voir les ouvrages, si c'est un ouvrage qui a été financé.
1: Ok. Tu vas voir tous les projets qui sont financés, que tu accompagnes après, que tu suis? Ou est-ce qu'il y en a certains que tu peux pas aller voir sur le terrain et puis y a des photos qui sont envoyées?
0: Effectivement, il y en a certains, c'est difficile d'aller sur le terrain, soit c'est parce que c'est pour des raisons sécuritaires,
1: Ok.
0: ça bouge pas mal hein, dans ces zones-là, donc il y a des fois des endroits où on peut plus trop se rendre. Par exemple, l'exemple du Burkina Faso, ça fait quelques années où on y va encore un peu maintenant, mais surtout au niveau de la capitale, mais on n'a pas que des projets dans la capitale, donc c'est difficile d'aller voir ces projets-là, ou des fois c'est juste... Que c'est pas moi qui y vais, mais c'est un autre collègue qui y va pour moi,
1: Oui,
0: et
1: bien sûr.
0: voilà, vice-versa.
1: Ok, mais c'est vachement intéressant parce que ça permet vraiment de valider que les sous qui sont débloqués ici et sans que ça soit un truc de ah, je vous domine et quoi, mais c'est que ça serve au projet qui a été convenu ensemble quoi, et pas
0: Oui.
1: autre chose quoi. J'ai cette idée-là, je sais pas, c'est cliché absolu, tu vois. Moi, j'y connais pas grand-chose, tu vois, mais j'ai l'idée que il y a une corruption forte. En Afrique subsaharienne notamment, sur les questions d'aide humanitaire, que des fois, malheureusement, l'aide qu'on peut donner, l'argent qu'on peut donner, n'arrive pas dans la bonne poche.
0: Oui. C'est vrai qu'il y a ce problème de la corruption qui est plus ou moins forte selon les pays.
1: Ok.
0: D'ailleurs, il ne faut pas généraliser.
1: Oui, voilà. Alors j'étais dans un cliché absolu, hein, je confesse. Hein, ouais.
0: Mais selon les pays, effectivement, c'est la corruption, on va dire qu'elle est endémique et donc c'est plus compliqué. C'est pour ça j'insiste, on travaille avec des associations en plus chrétiennes. Donc on est vraiment dans un rapport de confiance, de fraternité. Mais la confiance n'exclut pas le contrôle. Donc, d'où l'importance de redevabilité. Nos partenaires le comprennent très bien, l'entendent très bien, que c'est normal de justifier les activités réalisées, justifier l'utilisation des fonds. Et au-delà de la corruption, même, j'ai envie de dire, qui est dans les pays, c'est partout, que ce soit en France ou peu importe, c'est dès lors qu'on confie justement les fonds pour faire une action par une autre personne, et c'est pas nous-mêmes qui avons les autres, il y a toujours cette possibilité de détournement de fonds.
1: Oui, puis c'est bien d'être réaliste, de pas être... il s'agit de bien faire les choses et puis de suivre les choses pour que les choses se fassent bien. Question concrète, est-ce que tu peux nous parler peut-être des derniers projets que tu as suivis, qu'on se projette dans des réalités très très concrètes, quel pays, quel partenaire, quel type de projet, parce que on va le détailler tout à l'heure, mais il y a plein de types de projets, il y a pas que l'accès à l'eau, il y a l'agriculture, on vient donner une machine qui permettra vraiment de développer l'agriculture et de générer un cercle vertueux, il y a le ticket repas pour les enfants, enfin il existe plein de projets possibles pour qu'on peut soutenir, hein, nous ici en France. Est-ce que tu peux nous parler des quelques derniers projets sur lesquels tu as bossé?
0: Alors, je réfléchis, dernier projet. Hein,
1: Ça ressort les dossiers, là.
0: Je ressors les dossiers un peu. Je vais essayer de changer de type de projet parce que je vais parler l'eau plus facilement étant donné que j'ai suivi des projets eau pendant très longtemps.
1: Ok.
0: Donc, ça me vient naturellement.
1: C'était madame projet eau.
0: Exactement. Donc, ça me vient assez naturellement de parler des projets eau. Mais parmi les derniers projets que j'ai pu suivre, intéressant, il y a eu les projets de formation professionnelle pour les jeunes. Pour les jeunes, il y en a un que j'ai pu suivre pendant plusieurs années là au Mali. Il est encore en cours. Donc ça, c'est un projet qui a été mis en place en fait pour des jeunes qui, on va dire, qui étaient en rupture un peu familiale et en rupture vis-à-vis de la société. C'est pas des jeunes qui forcément vivent dans la rue, mais c'est des jeunes qui étaient déscolarisés, qui souvent avaient du mal avec la famille. Et donc on a ce partenaire là au Mali qui a justement pensé à un projet pour accompagner ces jeunes. Et comment il travaille en fait, il met beaucoup le sport au centre de ses activités. Okay. Donc souvent ce qu'il organise, c'est un peu des sessions de sport, des grandes activités sportives pour attirer les jeunes. Et autour en fait, il y a vraiment une approche très holistique. À la fois, il y a une sensibilisation pour les jeunes. À la fois, il y a un apport un peu biblique aussi pour ces jeunes-là. En plus, je rappelle, on est au Mali. C'est pas forcément tout le monde qui est ouvert à la religion chrétienne, ou du moins qui est chrétien. Et par la suite, au travers de ces camps, ils arrivent justement à attirer certains jeunes et leur proposer justement de rejoindre un programme où ils pourront être formés, ne pas rester en fait en rupture sociale et juste être là, errer toute la journée, ne rien faire, mais vraiment apprendre un métier et être formé dans une institution de formation. On pourrait dire que c'est l'équivalent d'un CAP. C'est reconnu par l'État, c'est une structure privée. Et pendant 3 ans, ces jeunes sont accompagnés. Et c'est intéressant de voir parce que les familles témoignent justement qu'au travers de ce projet, ils voient souvent un changement de comportement au niveau des jeunes. Ils voient vraiment une transformation petit à petit se faire. Et ça, c'est encourageant.
1: Très cool. C'est marrant parce que je me sens presque bête. Parce que tu sais, moi, quand t'allais me parler de projets de développement en Afrique subsaharienne, tu sais, je vois ces images du petit enfant noir, le ventre gonflé, en malnutrition, dans une extrême pauvreté, et presque je pense que c'est ça le terrain. Tu vois, moi, le cliché de l'européen, là, etc. Et que je suis jamais allé sur place. Hein, j'ai jamais été en Afrique. Et bien sûr que quand tu connais un peu la situation ici de l'aide sociale en France, tu sais qu'il y a des jeunes qui sont en décrochage d'une manière ou d'une autre et que c'est vraiment important d'être en connexion avec eux et d'essayer de leur proposer quelque chose. Et bien sûr, il y a des jeunes de la même manière au Mali ou partout en Afrique, partout dans le monde. Donc c'est extrêmement intéressant parce que ça vient nous ramener aussi... Tu bosses dans le vrai, quoi. Tu bosses pas dans les fantasmes qu'on a de l'aide humanitaire.
0: Exactement. Et j'ai envie de dire, en fait, je vais préciser quelque chose et pourquoi j'aime beaucoup ce projet qui m'est venu directement à l'esprit, c'est que l'un des défis pour l'Afrique subsaharienne, c'est les jeunes. La population en Afrique, elle est extrêmement jeune. J'ai pas les données en tête, mais c'est plus de la moitié de la population, ça c'est sûr. Et même quand on va sur le terrain, on voit des jeunes partout. Donc il y a vraiment un défi sur eux. Et là où peut-être on peut se dire effectivement, c'est la même chose qu'ici, mais c'est que souvent là-bas, les structures, elles sont défaillantes, les structures étatiques. C'est-à-dire qu'un jeune vraiment en rupture, il est dans un cercle d'extrême pauvreté automatiquement. Et en plus, il y a moins de possibilités de se faire former. Ici, j'ai parlé de l'équivalent du CAP. Le CAP, limite, il est gratuit. On ne s'en rend pas compte. Il y a les impôts, tout ça. Mais là-bas, il faut le payer directement. Et c'est souvent inaccessible, justement, pour des jeunes qui sont issus de familles très pauvres. Donc, c'est vraiment ce moyen de donner un coup de pouce pour sortir de cette extrême pauvreté-là. Que les partenaires font surtout pour les jeunes dans ce type d'exemple.
1: On allume l'étincelle. Hein, moi, j'ai été marqué par un projet qui avait été mené, je ne sais pas si c'est toi qui l'avais suivi, d'aide à l'agriculture justement, donc dans le cadre d'une, je crois que vous appelez ça impulsion économique, hein, donc on vient donner cette petite pitchonnette, cette petite aide au début, puis après, hop, les choses fonctionnent toutes seules. Et cette dame qui expliquait, une agricultrice, j'imagine qu'il y a beaucoup d'agriculteurs aussi, je crois que c'est au Tchad, qui expliquait que, en fait, elle dépensait tout son argent dans la transformation chez un sous-traitant, en fait, de ce qu'elle récoltait, quoi, avec son équipe, c'était toute une équipe de femmes. Et en fait, le fait qu'il y ait une machine, plusieurs machines qui soient données dans le cadre d'un programme, ben, ça fait qu'elles ont pu transformer elles-mêmes leurs denrées alimentaires. Alors, c'est des trucs à moudre. Là, tu te rends compte que tu es complètement déconnecté de ça. Tu sais même plus comment ça fonctionne, les machines. En tout cas, elle avait l'air d'être une spécialiste, quoi. Hop, et puis, elle transforme elle-même. Et d'un seul coup, elle double son revenu. Et d'un seul coup, elle expliquait qu'elle peut, d'un seul coup, être au service du plus pauvre chez elle, qu'elle peut. Enfin, moi, j'ai trouvé ça magnifique, quoi. Et tout ça grâce à un petit coup de pouce. On retrouve cette même dynamique, là, du coup, aussi, j'imagine, dans les projets agriculture, quoi.
0: Oui, dans les projets agriculture, il y a vraiment cette idée-là. Souvent, en fait, ce qui est difficile pour les agriculteurs, déjà, il faut le rappeler que la plupart des gens vivent de l'agriculture en Afrique, c'est très rural. Et donc, la difficulté, c'est que le travail reste encore très, très difficile. Bon, l'agriculture, de manière générale, je pense que c'est dur partout, mais ici, on ne se rend pas compte, tout est mécanisé. Tout est mécanisé. Les agriculteurs ont aussi leurs difficultés à leur niveau, mais voilà, il y a eu quand même beaucoup d'efforts faits depuis toutes ces années. Et alors que en Afrique, il y a encore tellement de limites au niveau de l'accès pour des équipements, des semences améliorées aussi. Justement, c'est là où souvent nos partenaires interviennent, c'est équiper les agriculteurs, leur donner accès à des meilleures semences, les aider aussi à apprendre d'autres techniques pour justement augmenter leur rendement. Et ça fait la différence.
1: Ouais, et puis cette dame que je citais, elle était très chou, hein, parce que le premier truc qu'elle dit, après avoir dit « Ah, j'ai doublé mon revenu », elle dit « Ah, bah, je peux envoyer mes enfants à l'école correctement, et s'il y a quelqu'un qui passe et qui a faim, je peux lui donner à manger. » Moi, je me suis dit « Toi, tu sors de la grosse galère, tu es un tout petit peu mieux, la première chose que tu penses, c'est bon, bien sûr, tes enfants, et paf, et aider. » Moi, j'ai trouvé ça, cette dame, elle m'a beaucoup ému. Et donc là, j'imagine que c'est l'une des partenaires sur place, comme l'une des fameuses 70 qu'on retrouve. Est-ce que... l'accès à l'eau, je crois que c'est quelque chose qui touche... enfin, je sais pas, encore je rentre dans mes clichés, hein, tu m'excuseras, là, je déverse, hein, j'y vais. l'accès à l'eau, je reviens dessus, parce que je crois que c'est quelque chose qui interpelle tout particulièrement les gens ici, de se dire que par endroit en Afrique subsaharienne, notamment des femmes, font des heures de marche pour aller chercher de l'eau. Elles reviennent chargées comme des mules, c'est le vrai terme, je crois. Et puis du coup, elles passent leur journée à ça, à chercher de l'eau. Et du coup, je reviens sur un projet d'accès à l'eau. Est-ce que tu peux nous en citer un qui t'a particulièrement impacté ? J'évoquais celui de Thomas Blanc tout à l'heure, mais un projet d'accès à l'eau où toi, tu t'es dit, tiens, là, ça a tout changé, quoi.
0: Un projet de... Alors,
1: voilà. Il y en a de temps.
0: Un qui a tout changé. J'ai envie de dire, ils changent tous.
1: Ok. Un qui t'apparaît.
0: Un qui m'a parlé, peut-être pas parce que ça m'a impacté dans le sens où je me suis dit, waouh, ça a tout changé, mais parce que j'ai réalisé la difficulté. Je pense que c'est ça, c'est
1: un. Que c'était pas facile à mettre en œuvre.
0: Que c'était pas facile. Quand on parle justement de cette réalité, tu l'as dit, hein, les femmes qui vont chercher l'eau avec les petits enfants et tout, c'est beau sur le papier, c'est bon, on en entend parler, mais le voir, c'est différent. Et il y a un partenaire au Congo qui lui aménage des sources. En fait, lui, il va pas installer des puits. Ni des forages, parce que déjà c'est très coûteux, hein. On se rend pas compte, le forage, même si il y a des forages qui sont devenus un peu moins chers à force avec le temps, mais ça reste quand même coûteux, et quand on veut installer plusieurs forages, ça, d'un seul coup, ça monte très haut. Et donc lui, ce qu'il fait, c'est qu'il part en fait des sources qui existent, parce que dans la région où il se trouve au Congo, c'est très vallonné, et donc il y a pas mal de sources partout, et ce qu'il fait, c'est juste rendre la source vraiment propre, vraiment aménager un tuyau, vraiment protéger la chambre de captage, en fait là où sort la source, la protéger pour éviter toute contamination, et comme ça l'eau reste propre et potable, consommable. Et quand je suis allée le voir sur le terrain, j'y étais encore cette année. J'y étais il y a pas très longtemps. Et du coup, ce que j'ai pu voir, en fait, la première fois quand je l'ai vu, c'est vraiment les femmes qui descendaient. Et j'ai fait avec elles, qui descendaient depuis le haut de la colline ou la petite montagne jusqu'en bas de la source avec le bidon de 25 litres. Alors moi déjà, juste dans ma chambre d'hôtel, parce qu'on nous laisse toujours les bidons d'eau au cas où il y a une coupure, soulever le 25 litres juste pour mettre dans mon seau, j'y arrive pas.
1: Ouais.
0: Alors elle descendre et remonter avec deux bidons, voire trois bidons, je sais pas comment elles font. Et en plus, c'est avoir les petits-enfants qui le font et qui marchent plus vite que moi en plus.
1: Ah oui.
0: C'est donc là tu réalises, tu te dis, ah oui, c'est effectivement c'est leur réalité, c'est leur quotidien. Et quand on te dit là on a aménagé un forage, ou là on a aménagé un puits, ou on a rangé une source qui est un peu plus proche, et du coup ils ont jusqu'à descendre et monter, pas juste marcher 4 km et descendre et monter, ça fait la différence effectivement.
1: On sent, c'est terrible. Enfin moi, je sais pas comment tu te sens en rentrant de ce genre de voyage, mais tu dois te sentir tout. Tu sais quand tu ouvres le robinet, puis et que nous Français, en plus on arrive à râler, en disant oh c'est pas assez chaud tout de suite. Tu sais, ça doit te rendre fou un petit peu, non, de ce côté de, on a tellement de choses et on arrive encore tellement à se plaindre. C'est notre spécialité nationale aussi. Hein.
0: Ça c'est vrai, c'est vrai. C'est vrai que la première fois, après mon premier voyage, ça m'a fait ça. Ça m'a vraiment, on va dire, choqué. J'étais, mais oh là là, on ne se rend pas compte de tout ce qu'on a, les transports et autres. Mais après, j'ai envie de dire, on s'habitue à force d'aller sur le terrain. Mais c'est sûr que, à force, je vois la vie différemment, on va dire.
1: Ah, c'est vrai ? Ça t'a nourri, toi ?
0: Oui, c'est sûr, c'est sûr. C'est des exemples tout bêtes, mais... J'essaye d'être plus patiente quand il y a un souci de transport, en me disant, bon, moi j'ai les transports en commun. J'ai dit, j'essaye. C'est pas parfait.
1: Tu restes parisienne.
0: Mais je reste parisienne.
1: c'est excellent. Tu le disais tout à l'heure, et je veux juste qu'on peut-être termine cette séquence là-dessus. Tout repose sur la confiance. Le SEL, ici en France, qui collecte des fonds, accorde sa confiance à des partenaires qui sont sur le terrain. Donc les 70 partenaires, et toi, tous les ans, tu m'avais dit, tu as 10-15 projets que tu accompagnes, que tu suis pour que tout se passe bien, que les fonds aussi arrivent à bon port.
0: Oui.
1: Donc tout repose sur la confiance. Et tu m'as dit que du coup, ce qui est important, c'est nourrir le lien,
0: oui.
1: qui permet de, comment dirais-je, de veiller sur cette confiance. Je voyais la petite flamme de la confiance qui brûle et puis qui est un peu fragile, mais qui en même temps est très importante, qui est au milieu de tout ça. Et comment est-ce que tu fais justement pour travailler le lien, pour garder un lien qualitatif ? Et comme dit, il y a quand même des différences culturelles fortes.
0: Effectivement, Déjà, la plupart de nos partenaires, c'est des partenaires aussi de longue date, la plupart. Okay. Donc ça, ça aide. Ça aide à garder du lien, peu importe pour le chargé de projet qui arrive, parce que finalement, c'est une relation qui est hors du chargé de projet. C'est une relation vraiment entre
1: le sel ici.
0: Le sel et l'association. Ouais. Donc ça, c'est aussi quelque chose qui aide. Et après, au niveau de la relation, ce qui est... C'est vraiment tous les échanges qu'on peut avoir, l'association quand elle sent qu'on est vraiment intéressé, qu'on n'est pas juste là pour dire bon, est-ce que vous avez bien fait ceci, vous avez bien fait cela, mais qu'il y a un réel intérêt, il y a une réelle écoute aussi de notre part, ben ça aide aussi à nouer ce lien de confiance. Et souvent j'entends des partenaires le dire, et c'est pas pour nous vanter hein, mais ils le disent vraiment, on se sent écouté avec le sel, on se sent vraiment compris, on sent qu'il y a une certaine flexibilité envers nous qu'on n'aurait pas forcément avec d'autres partenaires. Et donc, je pense que ça aide. Après, il y a aussi le fait aussi de rencontrer les partenaires sur place. Hein, ça rajoute quelque chose en plus de les voir aussi tous les ans ou tous les deux ans. Voilà.
1: Ouais, ouais, là aussi, je voyais une vidéo de témoignage d'un des partenaires du SEL. Sur le terrain, je ne sais plus quel pays d'Afrique subsaharienne, et qui disait, il disait cette phrase, hein, la manière dont on m'a écouté, et il parlait du rapport avec le sel à Paris en l'occurrence. Moi, j'essaye d'avoir le même relationnel avec les plus démunis que je croise sur le terrain en Afrique. Le pasteur d'une ADD en Afrique qui expliquait ça, quoi. Donc, ouais, très très chouette. Alors justement, passons un peu au terrain. Tu fais des voyage terrain, tu as expliqué, hein. Donc tu fais pas que suivre des projets, vérifier les budgets, vérifier la cohérence par rapport à la communauté, voilà, puis traiter ça aussi en matière de financement, tout ça, ça se passe à Paris. Mais il y a des fois où tu prends tes valises, hop, et tu vas sur le terrain. Donc tu vas rendre visite à l'un de ces 70 partenaires à chaque fois, ou plusieurs, j'imagine qu'à chaque fois il y a un petit tracé, un petit circuit.
0: Oui, pour rentabiliser le voyage.
1: J'imagine. Est-ce que tu peux me dire combien de fois déjà par an, en moyenne, grosso modo, tu vas sur place? Est-ce que c'est deux fois? Est-ce que c'est quatre fois, grosso modo, en moyenne?
0: En moyenne, c'est deux fois. Au moins deux voyages.
1: Oui.
0: Ça peut arriver, mais c'est rare, trois fois. Mais c'est vraiment deux voyages par chargé de projet.
1: Ok. Et du coup, tu vas visiter combien de projets généralement? Quand tu vas, tu restes une semaine, dix jours?
0: En moyenne, la durée, c'est deux semaines.
1: Okay.
0: Deux semaines pour un voyage. Et en fait, ça va dépendre aussi du pays où on se trouve. Il y a des pays où on a peut-être un peu moins d'associations partenaires.
1: Oui.
0: Donc, on va peut-être visiter 5-6 projets, on va dire. 5-6 partenaires, même parce que des fois, les partenaires ont plusieurs projets en même temps. Et il y a des pays où il y a un peu plus de partenaires, donc c'est plus compliqué, ou voilà, on s'organise différemment.
1: Tu m'as parlé, quand je t'ai demandé les derniers voyages terrain que tu avais fait, tu m'as parlé de République démocratique du Congo, tu m'as parlé du Togo. Est-ce que tu peux me raconter un petit peu ce que tu avais fait sur place?
0: Les deux pays, ça a été un voyage assez similaire. Et oui, en plus, même le nombre de partenaires était assez similaire. Du coup, ça consistait en fait à aller vraiment visiter chacun des partenaires, prendre 2-3 jours avec eux, aller voir sur le terrain les projets et rencontrer les bénéficiaires, discuter avec eux autant que possible, bien sûr. Et aussi prendre un temps de discuter avec le partenaire aussi sur ce qu'il a envie de faire pour l'avenir, sur ce qu'il veut ajuster aussi, parce que voilà, nous on a conscience que c'est compliqué aussi pour eux sur le terrain, et donc avec les difficultés qu'ils ont pu rencontrer, qu'est-ce qu'on peut ajuster, et c'est plus facile d'avoir ces discussions là justement quand on est sur place, parce que on voit tout de suite, on comprend mieux que quand on est à distance. Donc ça a été ça. Après, il y a eu aussi...

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2: Bonjour Christian.
3: Bonjour.
2: Alors tout d'abord, un grand merci de nous accorder à nouveau quelques minutes pour répondre aux questions de notre podcast. Il y a quelques mois de cela, tu avais accepté de nous parler de religion. Mais aujourd'hui, si tu es notre invité, c'est pour nous parler d'un tout autre sujet, puisque nous allons parler de la fin de vie. Tu as en effet été conduit à accompagner ta maman jusqu'à sa mort. Christian, pour commencer, peux-tu rapidement nous parler de la maladie de ta maman et nous préciser les soins que tu avais à lui faire quotidiennement et combien de temps cela a duré ?
3: Voilà ce dont je me souviens. Pour moi, ça a commencé comme ça. Ma mère a fait un accident de voiture, pas très grave. Et puis, ça a fait qu'elle a arrêté de prendre la voiture. Puis, finalement, elle a arrêté de sortir. Elle ne voyait plus trop de monde. Elle a commencé à faire des crises d'angoisse, à avoir de l'angoisse. Et puis, à ça, s'est ajouté des problèmes de thyroïde, de diabète, toutes sortes de choses. Et en fait, elle a commencé à aller mal lorsque j'avais à peu près 12 ans. Et puis, elle est partie lorsque j'avais 26 ans. C'est un sujet qui est assez délicat à aborder. Et c'est vrai, moi, j'essayais d'être grand alors que j'étais adolescent. J'essayais autant que possible d'aider ma mère à la maison de plus en plus avec les aides à domicile qui venaient, avec mes frères, avec ma sœur jumelle qui, elle, vivait à la maison avec moi. J'essayais de ne pas sortir trop longtemps dehors, d'être vraiment présent. Elle avait peur de tomber en marchant, donc il fallait l'accompagner au lit, à la cuisine, il fallait parfois l'aider à se changer, bien sûr tout en gardant de la décence pour elle, tout comme pour moi. Et puis donc ça a duré quelques années.
2: Au début de sa maladie et de la prise en charge, est-ce que tu avais pleinement conscience que vous viviez vos derniers jours ensemble ? Et si oui, que ressentais-tu ?
3: Au début, avec ma sœur, on ne réalisait pas vraiment, on était trop jeunes pour ça. Puis on se disait qu'avec tous ces va-et-vient à l'hôpital, tous ces médicaments, son état allait s'améliorer, on espérait en fait. Pour nous, ces allers-retours à l'hôpital, ces médicaments, ces actes qui se faisaient dans le quotidien, c'était devenu quelque chose de normal. Mais avec les années, le fait que ça s'intensifiait, on ne comprenait plus vers quoi on allait et c'est sûr que ça faisait peur pour la suite, pour chacun d'entre nous.
2: Alors, la fin de vie, hein, c'est un sujet très souvent tabou dans les familles. De votre côté, est-ce que vous en aviez parlé ? Si oui, comment avez-vous fait ? Sinon, pour quelle raison ?
3: Pour ma mère, on n'en parlait pas tant que ça. En tout cas, je ne me souviens pas de discussion spéciale autour de qu'est-ce que va-t-il se passer après son décès, etc. Mais dans notre famille, à cette époque, on avait l'habitude des hôpitaux, on avait l'habitude des décès. Dès qu'il y avait un malade, on restait à son chevet, on le soutenait. Pareil, lorsque il y avait des enterrements, toutes les familles proches se réunissaient pour soutenir les enfants, les très proches de la personne décédée. Pour nous, c'était quelque chose de normal.
2: Les soins palliatifs se sont beaucoup développés ces dernières années. Dirais-tu que vous avez été bien accompagné ? Si oui, par qui ? Et quels ont été vos principaux soutiens ?
3: Lorsque ma mère devait rester définitivement à l'hôpital, lorsque j'ai appris que son état devenait trop compliqué pour qu'elle reste à la maison avec moi, j'ai juste dû rendre l'appart dans lequel on vivait ensemble et en trouver un pour moi rapidement. Alors ça a été soudain, c'était compliqué parce que j'avais l'impression que j'avais pas pu aller jusqu'au bout dans le soutien avec ma maman. En même temps, j'avais fait de mon mieux. Et puis moi, il y avait quelque chose d'inconnu qui m'attendait.
2: Alors, certaines personnes disent qu'elles sont prêtes à mourir. Mais qu'est-ce que ça veut dire à ton avis ?
3: Le mal qu'avait ma mère, on n'arrivait pas à mettre un nom dessus. Les médecins n'arrivaient pas à donner un diagnostic pour exprimer le mal-être que ma mère avait. Des efforts ont été faits, mais pour moi, c'était pas suffisant. pour tenir, que ce soit moi ou les personnes proches de ma famille, on se rattachait à la foi. Et même ceux qui n'étaient pas totalement dans un processus de connaître Dieu.
2: Selon toi, ta maman était-elle prête à mourir? Et pourquoi?
3: C'est lorsqu'on est

0: Elle n'arrivait presque plus à parler, mais lorsqu'on priait avec elle, elle regroupait ses forces pour sortir un Amen. Il voulait tout dire ce Amen. Elle avait de l'espérance pour la suite. Je crois que ceux qui placent leur foi en Jésus iront au paradis auprès de Dieu et que là-bas, il n'y aura plus de maladies, plus de larmes et plus de souffrances pour eux. Ma mère a gardé la foi, elle fait partie de mes modèles maintenant. Elle était imparfaite, avec une petite foi, mais cette foi lui a permis de tenir jusqu'au bout.
1: Pour finir, Christian, quel message aimerais-tu laisser à ceux qui accompagnent en ce moment une personne en fin de vie? Et qu'aimerais-tu dire à celles et ceux qui vivent leurs derniers jours?
0: J'aimerais leur dire de garder courage, qu'ils ont le droit de souffler par moments, d'évacuer la pression, de s'aérer l'esprit, même de pleurer, c'est quelque chose de normal. Grâce à Jésus, je me sentais pas seul dans ce combat. Toi aussi, tu peux être accompagné dans tout ça. Tu as le droit de ne pas être seul, de ne pas affronter ces choses si dures tout seul. À ceux qui vivent leurs derniers jours, j'aimerais vous dire qu'il y a plus que cette vie. J'aimerais vous conseiller de penser aux moments agréables que vous avez vécu sur cette terre. Je vous assure qu'auprès de Dieu, il y a encore plus de joie que cela.
1: Un immense merci, Christian.
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2: Bonjour à tous. D'après le magazine Capital, les Français ont massivement épargné depuis la crise du Covid et cette épargne a été reversée majoritairement dans 4 types de placements. Les comptes courants, les livrets A et les livrets de développement durable et solidaire, l'assurance vie qui s'est refaite une santé depuis 2021 et la bourse qui connaît un véritable engouement depuis 2022. Les Français sont a priori les champions de l'épargne, mais sont beaucoup plus frileux lorsqu'il s'agit d'investir. Seul un Français sur quatre se dit prêt à investir, c'est deux fois moins que dans les pays voisins. Est-ce que la Bible nous enseigne quoi faire avec notre épargne ? En Matthieu 25, à partir du verset 14, Jésus raconte l'histoire d'un homme qui, partant pour un voyage, va confier ses biens à 3 serviteurs selon leurs capacités. À l'un, il va confier 500 pièces d'or, au deuxième 200 et au troisième 100 pièces d'or. À son retour, il constate que les deux hommes qui avaient 500 et 200 pièces d'or ont fait fructifier cet argent au point de doubler la mise. Ces deux hommes font la joie et la fierté de leur maître qui les félicite et qui va leur dire « C'est bien, bon et fidèle serviteur, tu as été fidèle dans des choses qui ont peu de valeur, je te confierai donc celles qui ont beaucoup de valeur. » Viens te réjouir avec moi. En revanche, celui qui n'avait que 100 pièces d'or a caché l'argent de son maître dans un champ. Au retour de celui-ci, il trouve toutes sortes d'excuses pour expliquer pourquoi il n'a pas su faire fructifier son argent. Et voilà que son maître est furieux. Le serviteur aurait pu au minimum mettre cet argent à la banque et récupérer des intérêts. Mais au lieu de ça, il s'est montré frileux et paresseux. Le maître va alors retirer l'argent confié au mauvais serviteur pour le donner à celui qui avait déjà 500 pièces d'or. Il va mettre ce serviteur à la porte, le jugeant inutile pour son business. Pourquoi Jésus nous raconte-t-il cette histoire, cette leçon de finance, lui qui vivait si humblement et qui n'a jamais cherché à s'enrichir ? Eh bien, si Jésus nous raconte des paraboles, c'est pour nous parler des réalités spirituelles qui nous échappent la plupart du temps. Dans cette parabole racontée par Jésus, vous l'aurez peut-être compris, le maître représente Dieu et les serviteurs, tous ceux qui se revendiquent être à son service, c'est-à-dire les chrétiens. Ces pièces d'or que Dieu confie représentent notre argent, notre temps, nos compétences ou encore notre santé. Tout ce que nous possédons et qui nous a été offert comme un cadeau par Dieu, tous ces biens qui peuvent nous être retirés du jour au lendemain. Et Jésus, à travers cette histoire, nous pose une question. Sommes-nous des chrétiens utiles ? Est-ce que l'on sait faire fructifier ce que Dieu nous a confié pour sa gloire, pour sa joie ? Comment, avec mon argent, ma santé et mes compétences, j'investis pour permettre au royaume de Dieu de grandir sur terre ? Je vous laisse répondre à cette question pour vous-même et je vous dis à très bientôt.
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Jésus vient à toi pour te les sécher. Jésus te connaît depuis le ventre de ta mère. 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
1: S'il vous plaît, excusez-moi d'être personnel et de faire un petit peu de nostalgie, mais je me souviens dans ma tête d'enfant, nous avions une maison en face d'une boucherie. À l'époque, le boucher abattait le bétail chez lui. Et je me rappelle une fois voir une vache sortir de la bétaillère, comme on appelle ça, et elle avançait sans inquiétude, elle est rentrée sans hésiter, puis on l'a vue disparaître, puissante, rentrant, docile et confiante. Dans ma tête de gosse, ça me touchait. Et puis, il y a celui qui était mon voisin, mon ami, on avait le même âge. Sa chatte a été malade et a fallu endormir la chatte. Vous savez, on appelle ça faire piquer son animal. Eh bien, le dernier regard de cette petite chatte siamoise, qui avait mis toute sa confiance dans mon ami, puisque c'était son maître, qui le regardait, son protecteur, ça laisse un petit peu de douleur. Au-delà de leurs instincts, vous savez, de leur chasse et de leur bagarre, les bêtes, à mon avis, des fois vivent d'une façon particulière et ils enseignent l'homme. La Bible dit, interroge les bêtes, elles t'instruiront. Sans rien comprendre à cet homme, elles entrent dans ce monde, aujourd'hui, le monde de la confiance. Regardez, madame, un soir, vous n'aviez pas le moral. Regardez, monsieur, un soir, vous étiez abattu. Et votre vieux toutou, sans même que vous lui disiez rien, il est venu poser son museau sur votre genou. Il sentait que vous aviez de la peine. Interroge les bêtes et t'en souviens. Oh, vous me direz, mais vous parlez des bêtes et vous ne savez pas qu'il y a des tremblements de terre, des guerres et des malheurs. Eh oui, mais je me dis, si l'homme essayait de se rendre digne de la confiance des bêtes, il serait bien prêt d'être digne aussi de la confiance des gens. Et des millions de malheurs chaque jour n'auraient plus lieu si on savait avoir confiance les uns avec les autres. Ni ces tremblements de cœur qui ravagent tant de vies et qui éteignent tant de vies et qui atteignent le cœur de Dieu qui souffre de vous voir souffrir. Et c'est sur cette parole que je vous laisse méditer en vous disant à demain.

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0: dimanche 27 septembre. Veillons les uns sur les autres pour nous stimuler à l'amour et aux bonnes œuvres, n'abandonnant pas le rassemblement de nous-mêmes, mais nous exhortant l'un l'autre. Épître aux Hébreux, chapitre 10, versets 24 et 25.
1: Comme les rayons d'une roue. Deuxième épisode, suite et fin. Nous avons vu dimanche dernier que les chrétiens des premiers siècles avaient très à cœur de se réunir le dimanche, parfois au péril de leur vie. Ils le faisaient ensemble pour annoncer la mort de leur Seigneur jusqu'à ce qu'il vienne. Première épître aux Corinthiens, chapitre 11, verset 26. En mémoire de lui, ils partageaient la scène. Ce repas, symbole de communion, fortifiait leur foi. En écoutant sa parole, ils s'encourageaient pour affermir leur amour mutuel. Pour eux, c'était vital d'éprouver la présence du Seigneur. Là où deux ou trois sont assemblés à mon nom, je suis là au milieu d'eux. Évangile de Matthieu, chapitre 18, verset 20. Au temps de l'Église naissante, ils persévéraient dans la doctrine et la communion des apôtres, dans la fraction du pain et les prières. Actes des apôtres, chapitre 2, verset 42. À l'ère du numérique, ne délaissons pas le présentiel. Il est irremplaçable. Si les cultes en ligne sont très utiles à ceux qui sont dans l'impossibilité de se déplacer, encourageons-nous à ne pas abandonner le rassemblement autour du Seigneur. Stimulons-nous à l'amour fraternel, au pardon, aux multiples services fraternels que chacun, à tout âge, est en droit d'attendre comme venant du Seigneur. Ayons un égal soin les uns des autres. Première épître aux Corinthiens, chapitre 12, verset 25. Les chrétiens sont comme les rayons d'une roue. Plus ils sont près du centre, plus aussi ils sont près les uns des autres. C'est vrai tous les jours, combien plus le dimanche.
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1: Psaume 96. Chantez à l'Éternel un cantique nouveau. Chantez à l'Éternel, vous tous, habitants de la terre. Chantez à l'Éternel, bénissez son nom, annoncez de jour en jour son salut. Racontez parmi les nations sa gloire, parmi tous les peuples ses merveilles. Car l'Éternel est grand et très digne de louange. Il est redoutable par-dessus tous les dieux. Car tous les dieux des peuples sont des idoles, et l'Éternel a fait les cieux. La splendeur et la magnificence sont devant sa face. La gloire et la majesté sont dans son sanctuaire. Famille des peuples, rendez à l'Éternel. Rendez à l'Éternel gloire et honneur. Rendez à l'Éternel gloire pour son nom. Apportez des offrandes et entrez dans ses parvis. Prosternez-vous devant l'Éternel avec des ornements sacrés. Tremblez devant lui, vous tous, habitants de la terre. Dites parmi les nations, l'Éternel règne. Aussi le monde est ferme, il ne chancelle pas. L'Éternel juge les peuples avec droiture. Que les cieux se réjouissent et que la terre soit dans l'allégresse. Que la mer retentisse avec tout ce qu'elle contient, que la campagne s'égaye avec tout ce qu'elle renferme, que tous les arbres des forêts poussent des cris de joie devant l'Éternel, car il vient pour juger la terre. Il jugera le monde avec justice et les peuples selon sa fidélité.
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1: Dimanche 27 septembre. La vie dans toute sa plénitude. Je suis venue afin que les brebis aient la vie en abondance. Jean chapitre 10, verset 10. Voulez-vous vivre votre vie dans toute sa plénitude? Jésus nous a fourni la bonne formule pour cela. Si un grain de blé n'est pas enfoui sous la terre, mort au monde de la lumière, il ne reste qu'un simple grain de blé. Mais s'il est enterré, il se met à germer, se reproduit et se multiplie. De même, celui qui se cramponne à sa pauvre vie ne fait que la gâcher. Mais si vous osez ne pas en tenir compte, n'écoutant que le flot d'amour en vous, alors vous la retrouverez dans toute son abondance et pour l'éternité. Jean chapitre 12, versets 24 et 25. Paul savait pertinemment que la mort de la chair était essentielle pour vivre une vie chrétienne victorieuse, au point qu'il en fit le cri le plus profond de son cœur. J'ai laissé tomber tout ce qui n'avait que peu de valeur pour pouvoir connaître Christ personnellement, faire l'expérience de la puissance de sa résurrection, l'accompagner dans ses souffrances et le suivre où qu'il m'emmène. Philippiens 3, verset 10. Souhaitez-vous être investi de la puissance de sa résurrection? Soyez prêt à abandonner votre propre volonté, vos désirs les plus chers, votre indépendance. C'est-à-dire, placez-vous dans une situation où la seule chose qui compte à vos yeux est la volonté divine. Précisément le contraire de ce que recherchent vos instincts naturels. Comment saurais-je que j'ai réussi à faire mourir ma chair, me direz-vous? Un homme mort ne souffre plus d'être abusé, critiqué, négligé, traité indignement par quiconque. Il ne vit plus dans le même monde. Il est passé dans une autre dimension. Il en sera de même pour vous.
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tous ensemble lui donner la gloire ce soir. Le remercier car il est bon, car il est grand, car sa fidélité durera toujours. Est-ce que vous êtes dans la joie ?

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1: Dieu utilise ce que le monde rejette. L'Éternel lui répondit : qui a doté l'homme d'une bouche ? Qui le rend muet ou sourd, voyant ou aveugle ? N'est-ce pas moi l'Éternel ? Maintenant donc vas-y, je serai moi-même avec ta bouche et je t'indiquerai ce que tu devras dire. Exode 4, versets 11 à 12. Dieu choisit délibérément des hommes et des femmes qui ne se sentent pas à la hauteur de tâches pour le servir. Son coffre à outils est rempli d'individus faibles et incompétents, de pauvres fêlés que le monde traite avec mépris. 1 Corinthiens 1, verset 28. Mais Dieu sait que de telles personnes compteront sur lui et imploreront son aide. Ainsi, aucune créature ne pourra se vanter devant Dieu. 1 Corinthiens 1, verset 29. Voulez-vous devenir un outil dans le coffre de Dieu ? Racontez à quelqu'un ce qu'il a fait dans votre vie.
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0: Bienvenue au starter du jour pour bien démarrer sa journée. Aujourd'hui, saisissez le peu qu'il vous reste. Je crois vraiment que Dieu est celui qui est à nos côtés. Et quelle que soit la saison de notre vie, quelles que soient les choses que nous avons aujourd'hui, quelque chose de grand et d'abondant, ou quelque chose qui paraît complètement petit, Dieu est avec nous et avec le peu que nous avons, nous pouvons accomplir ce que Dieu désire. La Bible nous dit que Paul était sur un bateau et qu'il a vécu un naufrage. Et c'est quelque chose de particulier parce que ce bateau, à la base, était censé amener Paul et tout l'équipage. Ce bateau était censé les amener à Rome. Il était censé les prendre d'une destination qui était la Crète pour les amener littéralement à Rome. Mais en chemin, aux abords de l'île de Malte, ils ont vécu un naufrage. Et lorsque le bateau s'est brisé, la Bible nous dit qu'ils ont tous saisi un petit bout, un débris, une planche, les choses qu'ils avaient. Ils n'avaient plus le canot de sauvetage, ils avaient dû s'en débarrasser avant, lorsqu'ils ont dû enlever plein de choses du bateau pour essayer de survivre comme ils pouvaient. Et là, avec ce petit bout, ils ont pu rejoindre finalement la plage. Et souvent, nous pensons que le bateau, ce que nous avons aujourd'hui, la bénédiction que Dieu nous a donnée hier, c'est avec ça finalement qu'on va aller à Rome. C'est avec ça finalement qu'on va passer de l'autre côté. C'est avec cette maison que je vais aller de l'autre côté. C'est avec cette voiture que je vais aller de l'autre côté. C'est avec tous ces amis qui sont là, ou telle amitié, ou avec telle entreprise, avec telle boîte, etc. C'est avec ça que je vais aller de l'autre côté. Mais il arrive parfois, mes amis, et on doit le comprendre, que notre bateau se désintègre, que notre bateau littéralement se désagrège. Et il y a des bénédictions qui ne sont pas là pour durer toute notre vie. Il y a des choses qui vont durer toute notre vie. Par exemple, si je parle d'amitié, il y a des amis que nous allons avoir toute notre vie. Moi, j'ai le premier ami que j'ai eu dans ma vie. On ne savait même pas parler, on ne savait même pas marcher. Nos mamans étaient copines, on était dans le même parc et on était là et on jouait ensemble. Et des décennies plus tard, on est toujours des amis. Mais en même temps, il y a aussi cette réalité. Il y a eu des saisons où j'ai eu des amis que je n'ai plus aujourd'hui. Ce n'est pas qu'on en embrouille, mais ils ont traversé, puis c'était une saison et ils ne sont plus là. Il y a des choses qui ne vont pas durer toute notre vie. Il y a des bénédictions qui ne vont pas durer toute notre vie. En fait, on doit comprendre que Dieu ne bénit pas le bateau. Dieu te bénit toi. Vous comprenez? Et nous pensons que ce sont les choses qui sont bénies. C'est le bateau qui est béni, c'est la maison qui est bénie, c'est l'entreprise qui est bénie, c'est la voiture qui est bénie. Non, ce ne sont pas les choses qui sont bénies, c'est toi, mon ami, qui est béni. Et Dieu va utiliser le peu qu'il te reste pour t'amener à la destination qu'il est prévue pour toi. Et puis ensuite, il te donnera un autre bateau. Quand le bateau s'est désintégré, ils ont saisi le peu qu'ils avaient. Et grâce à ça, parce que le gros bateau ne pouvait pas aller sur la plage. Et en fait, ça a été le moyen pour Dieu de les amener au bon endroit. Et donc, ils ont saisi les débris, ils ont saisi. Et il y a cette réalité. Aujourd'hui, peut-être tu n'as pas grand-chose, tu as un petit bout de pain. Prends ton petit morceau, saisis ton petit morceau de pain, saisis le petit morceau de foi qu'il te reste, saisis le peu que tu as et fais confiance à Dieu. Il va te mener au prochain endroit et puis il y aura un autre bateau, il y aura d'autres choses qui vont prendre place dans ta vie. Alors fais confiance à Dieu, saisis le peu qu'il te reste et crois que Dieu va te conduire à la prochaine étape. Aie confiance et foi en Dieu. Si ce message t'a béni, pense à le liker, le partager et le commenter. Et à bientôt, bye bye.
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365, une année de dévotion de Yannis Gauthier. Dieu n'est pas confiné. Celui qui demeure sous l'abri du Très-Haut repose à l'ombre du Tout-Puissant. Psaume 91, verset 1. Après avoir subi une période de confinement à la suite du coronavirus, la France, comme d'autres pays, a décidé de déconfiner la population. Les activités ont repris, mais avec toutes ces mesures barrières, avec le retour de nos enfants à l'école et avec le virus, qui plane encore au-dessus de nos têtes, il nous est difficile de rester serein. Tu ne craindras ni les terreurs de la nuit, ni la flèche qui vole de jour, ni la peste qui marche dans les ténèbres, ni la contagion qui frappe en plein midi. Que 1000 tombent à ton côté et 10 000 à ta droite, tu ne seras pas atteint. Alors, quelle que soit l'actualité aujourd'hui, il y a également la vérité de la parole de Dieu que vous devez garder au plus profond de votre cœur. Dieu n'est pas confiné dans son royaume, il a toujours été en activité. Alors ne vivez pas comme s'il n'était pas présent dans votre vie. Il est votre refuge éternel et c'est dans sa présence que vous trouverez le repos. Et n'oubliez pas aujourd'hui que celui qui se confie en Dieu ne sera jamais déçu. Une année de dévotion de Yannis Gauthier, paru aux éditions Gospel Action Productions.

Parfois, nos forces nous lâchent. Ah, on est fatigué. Et on n'a plus envie de rien faire. Et ces moments-là, parfois, ils sont difficiles. Et souvent, le problème, c'est qu'on a du mal, en quelque sorte, à remonter la pente. Qu'est-ce qui s'est passé? Moi, je voudrais te dire le conseil que la parole de Dieu nous donne. On trouve ça dans Ésaïe, chapitre 40 et verset 31. Il va dire, mais ceux qui se confient en l'Éternel renouvellent leur force. Ils prennent le vol comme les aigles. Ils courent et ne se lassent point. Alors, je ne sais pas comment tu es en ce moment. Peut-être que tu ne prends pas le vol comme un aigle, mais tu as l'impression que tu vas te cracher. Tu as l'impression que tu es comme dans une descente aux enfers. Ça devient très difficile pour toi. Les forces t'ont quitté. Mais écoute, le Seigneur te dit une chose. Ta confiance, ta foi doit se diriger vers lui. Alors, quelque chose de surnaturel va commencer à arriver sur toi. Tes forces vont se renouveler. Tu vas commencer à remonter spirituellement comme le vol d'un aigle. Et alors là, les choses vont commencer à changer dans ta vie. Et il dit, il ne se lasse point. Ça nous décourage parfois parce que souvent, on est lassé justement de certaines choses qu'on fait même pour le Seigneur. Pourquoi? C'est parce qu'on ne se confie plus pleinement en lui. Alors à partir d'aujourd'hui, replace ta confiance en Dieu et ta vie va remonter spirituellement dans le nom de Jésus.

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1: Voilà, bonjour. Bonjour à tous et à chacun. Nous nous retrouvons ce dimanche pour une nouvelle série de prédications sur l'eschatologie biblique. Alors, qu'est-ce que c'est que l'eschatologie? C'est un gros mot théologique, je sais bien, mais à quoi se réfère-t-il? Bien, l'eschatologie, c'est tout simplement les choses de la fin, l'étude des choses de la fin. Eschaton, c'est le grec pour bout, extrémité, fin. Et donc, nous allons étudier ces choses-là. Que disent les Écritures sur la fin, sur ce qui vient? Nous allons donc parler de notre espérance, de ce que nous attendons. Alors, pourquoi est-ce que j'ai voulu parler de cela, évoquer cela à travers une série de prédications? Tout d'abord, parce qu'il ne vous aura pas échappé que nous passons par un temps de crise sanitaire sans précédent, celle du coronavirus, et que cette crise, elle a réveillé chez beaucoup le sentiment qu'il nous faut savoir lire les signes des temps. Pour eux, une telle crise, eh bien, c'est la preuve, c'est un signe précurseur du retour du Christ. Et on voit ça et on entend parler de cela sur Internet ou à la radio. D'autres, par contre, eh bien, n'y voient rien là qu'une simple épidémie, certes grave, mais certainement pas un signe de la fin des temps, un signe d'un quelconque prélude d'un retour du Christ. Mais voilà, que nous dit la Bible à ce sujet? Est-ce que la Bible a quelque chose à nous dire là-dessus? Eh bien, je crois que oui, je crois qu'elle va nous aider à y voir plus clair, justement. À vrai dire, j'avais prévu, avant même la crise, de parler de ce sujet. Parce que j'avais remarqué aussi que dans notre communauté, eh bien, il pouvait y avoir des avis assez divergents sur la question. Des avis qui sont d'ailleurs un petit peu reflétés dans nos réactions aux uns et aux autres face à la crise. Certains vont croire ceci, d'autres vont croire autre chose. Certains vont interpréter ce texte sur le retour du Christ de cette manière. D'autres vont parler de l'enlèvement, de rapture, etc. Que penser de tout cela? Je pense qu'il vaut le coup, encore une fois, Bible en main, d'ouvrir les Écritures et de se laisser enseigner par elles, d'évoquer tout ce qu'elles ont à nous enseigner sur le sujet. C'est un sujet extrêmement complexe que celui de l'eschatologie, de la fin des temps, mais un sujet qui est très intéressant aussi. La Bible, de page en page, nous parle des choses à venir, nous parle de notre attente. Et il vaut le coup, bien sûr, de nous attarder sur tout cela. Tous nous aimerions savoir ce qui va arriver, ce qui va arriver dans l'heure, ce qui va arriver la semaine prochaine ou dans 10 ans. Mais l'important, c'est de savoir, non pas toujours spécifiquement ce qui doit arriver là tout de suite, mais de savoir ce que la Bible nous enseigne sur l'avenir, sur les choses à venir. Alors, je ne sais pas pour vous, mais il y a un moment de la journée que j'apprécie tout particulièrement, parce que là, à ce moment-là, le temps semble être comme en suspens. Ce temps, c'est ce que l'on appelle le point du jour, ou l'aube. Au point du jour, il fait encore nuit, mais le jour pointe déjà le bout de son nez. Et pendant quelques instants, il est difficile de savoir s'il fait toujours nuit ou s'il fait jour, en fait. C'est une période de transition entre la nuit et le jour, mais c'est aussi bien plus que cela. Parce que pendant un instant, les deux sont présents, la nuit et le jour. Et les deux semblent comme cohabiter l'un avec l'autre. La Bible aime nous situer dans le temps, nous dire quelle heure il est, quand nous vivons, où nous en sommes dans le grand déroulement de l'histoire. Et ce que nous allons voir aujourd'hui, c'est que depuis Jésus-Christ, nous nous vivons dans une période ô combien particulière, comme pour le point du jour. Nous vivons entre deux temps, mais aussi deux temps à la fois. Nous vivons entre la première venue de Jésus et son retour, oui, mais la façon dont le Nouveau Testament parle de cette période est assez fascinante parce que il nous dit que pendant cette période, l'âge ancien et l'âge nouveau cohabitent l'un avec l'autre. L'âge nouveau apporte du neuf, oui, bien sûr, mais la présence de l'âge ancien qui demeure fait que des choses difficiles demeurent elles aussi. Il fait jour maintenant, mais il fait quand même encore nuit. Mais alors, la grande question pour nous et pour le Nouveau Testament d'ailleurs, c'est comment vivre dans ce temps-ci, Comment vivre en chrétien dans ce temps de cohabitation de la nuit et du jour? Quelle attitude, quel comportement, quelle posture adopter? Alors pour introduire notre réflexion, notre méditation sur ce temps dans lequel nous sommes appelés à vivre aujourd'hui, et pour comprendre aussi comment nous devons vivre pendant ce temps, eh bien je voudrais vous inviter à lire un passage de l'Épître aux Hébreux, au chapitre 9, à partir du verset 24. En effet, ce n'est pas dans un sanctuaire fabriqué par des mains humaines, imitation du véritable, que le Christ est entré, mais dans le ciel même, afin de paraître maintenant pour nous devant Dieu. Ce n'est pas non plus pour s'offrir maintes fois, comme le grand prêtre entre année après année dans le sanctuaire avec du sang qui n'est pas le sien, sans quoi il aurait dû souffrir maintes fois depuis la fondation du monde. Mais maintenant, à la fin des temps, il s'est manifesté une seule fois pour abolir le péché par son sacrifice. Et tout comme il est réservé aux humains de mourir une seule fois, après quoi vient le jugement, de même aussi le Christ, qui s'est offert une seule fois pour porter les péchés d'une multitude, apparaîtra une seconde fois, en dehors du péché, pour ceux qui l'attendent en vue du salut. Jusqu'ici notre lecture et je vous invite à la prière. Oh, notre Dieu, notre Père, merci pour ta parole. Merci parce que tu veux nous enseigner à travers les Écritures. Merci parce que tu veux nous nourrir, tu veux nourrir notre foi, nos compréhensions, parce que tu désires que nous vivions vraiment, pleinement, en plénitude de vie avec toi. Alors Seigneur, ce matin, nous voulons te demander de nous nourrir, oui, de ta parole. Nous voulons demander la présence de ton esprit pour nous changer, nous transformer, nous permettre aussi d'accepter, de comprendre tout ce que tu veux nous dire. Nous voulons nous attendre à toi. C'est dans le nom du Seigneur Jésus que nous prions. Amen. Dans les Écritures, nous trouvons régulièrement une opposition entre deux époques, n'est-ce pas? Il y a l'âge présent, ou cet âge-ci, et puis il y a l'âge à venir. Parfois, nos Bibles traduisent le mot « âge » par « siècle » ou par « monde », mais c'est la même chose. On pourrait d'ailleurs parler d'âge-monde. L'âge présent, ou le monde présent, c'est l'époque qui a commencé à la création du monde, à la création de toute chose. Originellement bon, très bon même, cet âge est aujourd'hui marqué par le péché, par le mal, par la corruption, par la mort, et ce depuis la chute d'Adam et Ève. C'est pour cela que Paul en parle comme du présent âge mauvais, en Galates 1, verset 4. Cet âge, il est marqué par le mal, par le péché, par la rébellion. L'âge à venir, par contre, c'est l'âge final, où là, la justice, l'incorruptibilité, la perfection, la vie sont pleinement présentes. C'est ce que la Bible appelle aussi le royaume de Dieu. Et donc, ces deux âges s'opposent, en quelque sorte. Ils s'opposent non seulement dans le temps, parce que l'un vient après l'autre, mais ils s'opposent aussi par leur qualité même. Il n'y a pas qu'une rupture temporelle entre les deux. Il y a une rupture qui est qualitative. Et c'est pour ça que dans l'Ancien Testament, on attendait, mais on attendait avec impatience cet âge à venir, pas juste parce que quelque chose d'autre allait arriver, pas juste parce que ce serait un temps nouveau, mais parce qu'avec cet âge, Dieu établirait enfin son royaume sur toute la terre. Et on voit cela par exemple en Daniel 2, verset 44. Bien justement, le Nouveau Testament, lui, nous dit que l'âge nouveau, l'âge à venir est arrivé. Dans le texte de l'Épître aux Hébreux que nous avons lu qu'un événement est intervenu à la fin des temps ou à la fin des âges. Et cet événement, bien sûr, c'est une personne, c'est Jésus-Christ lui-même. En Jésus-Christ, nous découvrons que le présent âge mauvais, prend fin et qu'un nouvel âge arrive. En Jésus-Christ, dit Paul en 1 Corinthiens 10, verset 11, la fin des temps est arrivé. Oui, Jésus, en mourant sur la croix et en ressuscitant, en régnant auprès de son Père, fait passer le monde dans une ère nouvelle, dans un âge nouveau. Oui, mais voilà ce qui est étonnant avec tout ça, c'est que la fin des temps, la fin du monde ou la fin des âges, c'est aussi, selon le Nouveau Testament, quelque chose que nous attendons encore, n'est-ce pas ? Les dernières paroles de Jésus en Matthieu 28, verset 20, sont par exemple hein, « Quant à moi, je suis avec vous tous les jours jusqu'à la fin du monde ». Nous attendons encore donc la fin du monde. L'idée est donc celle-ci. L'âge à venir a commencé, mais il doit encore arriver. Et inversement, ce que cela signifie, c'est que l'âge ancien mauvais est passé, mais il est encore présent. Le péché est donc présent, la maladie, on le voit, on le sait aujourd'hui, la maladie est toujours présente, la mort est toujours présente. Et donc, les deux âges cohabitent entre les deux venues de Jésus. Et bien cela, cette période de cohabitation des deux âges, c'est ce que le Nouveau Testament appelle aussi les derniers jours. En Actes 2, versets 17 à 18, par exemple, au moment de la Pentecôte, Pierre rappelle la promesse de Dieu dans le prophète Joël. « Dans les derniers jours, je répandrai de mon esprit sur tous. » Eh bien voilà, Pierre est en train de dire qu'à la Pentecôte, les derniers jours sont arrivés. Nous vivons donc, frères et sœurs, oui, dans les derniers jours. Les derniers jours ne sont pas que futurs, ils sont là, présents, maintenant, depuis le Christ. Ils sont ce laps de temps où les deux âges, l'ancien et celui qui est à venir, cohabitent déjà ensemble. Alors, bien évidemment, j'ai fait de mon mieux là pour expliquer avec mes faibles mots ces idées complexes. Mais pour mieux comprendre encore, le Nouveau Testament nous aide en utilisant toute une série d'images, des images très évocatrices, des images qui nous aident à penser cet âge nouveau dans lequel nous vivons, malgré la présence de l'ancien. Par exemple, en Matthieu 24, verset 8, Jésus parle du commencement des douleurs de l'accouchement. Ailleurs, dans une de ses paraboles, il compare le royaume à une graine de moutarde qu'on plante et qui, ultimement, produit un arbre. Ou encore, Paul parle de l'Esprit-Saint qui est offert aux croyants et qui constitue les arts de notre héritage. En Éphésiens 1, 14. Vous voyez, dans toutes ces images, il y a la présence de deux réalités en même temps. Dans les douleurs de l'enfantement, l'enfant est là, mais il est encore à naître. Dans la parabole de la graine de moutarde, l'arbre est là, en puissance, mais il faut encore qu'il pousse. Et dans l'image des arts, l'esprit est comme une garantie que tout le reste de l'héritage viendra. On peut donc parler de cette période comme de la présence embryonnaire ou de l'arrivée, mais partielle seulement, de l'âge à venir. L'âge à venir a commencé à arriver, mais il n'est pas encore pleinement là. Par Jésus-Christ, la vie éternelle a fait irruption dans le monde. Elle est là, vraiment présente, et cette vie prend de l'ampleur, elle grandit. Mais nous attendons encore son plein épanouissement, sa pleine réalisation dans le monde. Le Nouveau Testament nous rappelle que nous sommes morts et ressuscités avec le Christ, que nous siégeons avec lui dans les lieux célestes, que nous bénéficions de toutes les bénédictions spirituelles, selon Éphésiens 2 par exemple, ou Colossiens 2. Oui, mais si nous partageons bien la vie du Christ ressuscité, dans cet intérim des deux âges qui cohabitent, nous attendons encore notre propre résurrection corporelle. Aujourd'hui, nos corps sont toujours soumis à la maladie, à la mort, à la décomposition. Par contre, le fait que nous soyons unis à Christ, eh bien, cela nous garantit que lors du retour du Christ, nous ressusciterons bien avec lui pour la vie éternelle. Bref, vous l'aurez compris, la période de temps dans laquelle nous vivons aujourd'hui, ces derniers jours, c'est une période qui est en tension. En tension entre le déjà, ce que nous possédons déjà, et le pas encore, ce que nous n'avons pas encore reçu. Nous sommes en tension entre le déjà et le pas encore, en tension entre ce que nous avons et ce que nous attendons, en tension entre la liberté que nous avons en Jésus-Christ et l'esclavage du péché qui tente toujours de nous enlacer, en tension entre la vie spirituelle et la mort physique. Et le fait est que dans une telle situation, nous pourrions facilement être tiraillés, n'est-ce pas ? Être en tension n'est pas quelque chose d'agréable, de confortable. Alors comment vivre dans cette période d'attente ? Comment vivre dans cette période de tension ? Comment croquer la vie à pleines dents sans oublier que nous attendons toujours la vie ? Il y aurait évidemment beaucoup à dire, mais j'aimerais insister simplement aujourd'hui sur une idée qui me paraît particulièrement parlante et utile. Pour répondre à la question « Comment vivre dans cette période de tension ?», je pense qu'il faut réfléchir à notre appartenance. À quel âge appartenons-nous ? Dans ce temps de cohabitation entre la nuit et le jour, sommes-nous de la nuit ou sommes-nous du jour ? Paul, dans un texte sur lequel nous reviendrons plus loin dans cette série de prédications quand nous parlerons du retour du Christ, eh bien Paul a des paroles qui expriment parfaitement cette notion d'appartenance. Ce texte, il se trouve dans sa première épître aux Thessaloniciens, au chapitre 5, versets 1 à 8. Voici ce que Paul écrit. « Pour ce qui concerne les temps et les moments, vous n'avez pas besoin, frère, qu'on vous écrive. En effet, vous savez vous-même parfaitement que le jour du Seigneur viendra comme un voleur dans la nuit. Quand ils diront « paix et sécurité », alors la destruction arrivera sur eux à l'improviste, comme les douleurs de l'accouchement sur la femme enceinte. Et ils n'échapperont en aucun cas. Mais vous, frère, vous n'êtes pas dans les ténèbres pour que ce jour, tel un voleur, vous surprenne. Car vous êtes tous fils de la lumière et fils du jour. Nous n'appartenons pas à la nuit ni aux ténèbres. Ainsi donc, ne dormons pas comme les autres, mais veillons et soyons sobres. Car ceux qui dorment, dorment la nuit. Et ceux qui s'enivrent, sont ivres la nuit. Mais nous qui sommes du jour, soyons sobres. Revêtons pour cuirasse la foi et l'amour, et pour casque l'espérance du salut. » Voyez, selon Paul, puisque nous appartenons au jour et non à la nuit, nous sommes appelés à vivre selon le jour, c'est-à-dire à développer des attitudes, des comportements du jour et non de la nuit. Les comportements de la nuit, des ténèbres, c'est ce qui est fait en secret, ce qui est caché, c'est ce qui est péché, c'est ce qui est honteux, c'est ce qui est coupable. Mais ce qui est fait pendant le jour, c'est ce qui est éclairé, n'est-ce pas ? C'est le travail, c'est la louange, c'est le service de Dieu et des autres, c'est le témoignage, c'est la vie. Alors voilà, au point du jour, à l'aube, qui est cette période que nous vivons, nous devons choisir. Soit nous retournons nous coucher dans la nuit, soit nous nous levons vraiment pour anticiper le jour et pour pouvoir y entrer vraiment. Soit nous nous recroquevillons et fermons les yeux pour retourner nous coucher, soit nous les ouvrons vraiment pour nous lever. En somme, il est vraiment question d'un choix d'orientation, d'un choix de vie. Et ce qui doit nous motiver, c'est de réaliser à quoi et à qui, au final, nous appartenons. Si nous appartenons à Christ, nous choisissons de vivre dans sa lumière. Si nous sommes citoyens de son royaume, nous vivons selon les principes de ce royaume et nous choisissons d'anticiper le jour, de nous préparer à ce jour du Seigneur dont parle Paul en 1 Thessaloniciens, ce jour du Seigneur qui viendra comme un voleur dans la nuit. Alors voilà, chers amis, frères et sœurs, j'ai voulu commencer cette série de prédications sur l'eschatologie biblique en proposant un cadre ô combien essentiel pour tout ce que nous allons évoquer par la suite. Plus loin, nous allons parler de thématiques comme du retour du Seigneur, comme les signes de la fin des temps, de la tribulation, du millénium, de la résurrection, etc. Mais pour comprendre ces notions, pour comprendre le sens de toutes ces thématiques, il nous faut comprendre le cadre des deux âges qui cohabitent aujourd'hui, le cadre de ces derniers jours dans lesquels nous vivons, qui ont été inaugurés par la première venue de Jésus et qui prendront fin quand il reviendra. Dans cette période de de tensions dans nos vies chrétiennes. Les tentations et les dangers sont nombreux, n'est-ce pas, comme évoqué. Hein, nous pourrions être tentés par la nuit, nous pourrions être tentés par l'oisiveté, par le péché, plutôt que de nous préparer vraiment, plutôt que d'œuvrer vraiment pour et dans le royaume de Dieu. Certains, on le voit dans le Nouveau Testament, certains avaient choisi cette attitude oisive. Jésus reviendra, donc bon, nous, on attend patiemment, sans rien faire, sans vraiment rentrer dans le jour. Mais ce n'est pas à ça que Dieu nous appelle. Il nous appelle à vivre aujourd'hui, à anticiper vraiment le jour qui s'ouvre à nous. Oui, mais l'autre risque serait de penser, et c'est tout aussi embêtant, c'est tout aussi grave quelque part, le risque serait de penser aussi que l'âge nouveau qui est arrivé est tellement là que l'âge ancien, lui, n'est plus là, qu'il n'existe plus, qu'il ne nous affecte plus. L'autre risque, c'est de penser que le jour est déjà pleinement là, alors que ce n'est pas le cas. Ce n'est que le point du jour. Et si nous vivons comme cela, comme si le jour était pleinement là, alors, oui, nous nous trompons aussi. Nous vivons dans une sorte de vie hors du monde tel qu'il est vraiment. Comme si le mal n'était plus là, comme si la maladie et la mort ne nous touchaient plus, comme si nous n'étions plus affectés par le péché, comme si ce n'était plus un problème pour nous, comme si nous pouvions déjà expérimenter toutes les bénédictions spirituelles et les expérimenter pleinement, parfaitement. Mais non, pas encore, pas encore. La lumière et les ténèbres cohabitent aujourd'hui. Le jour n'est pas encore pleinement levé et on ne peut pas idéaliser ce temps. Ce temps, il reste imparfait, que ce soit dans nos vies chrétiennes, que ce soit dans le monde, que ce soit dans l'Église, nous ne pouvons l'idéaliser. Le jour et la nuit cohabitent. Oui, Christ revient et il nous a promis sa présence jusqu'à la fin du monde. Voilà notre espérance. Nous qui lui appartenons, nous marchons dès aujourd'hui dans sa lumière, sûr et certain que le jour vient. Mais il n'est pas encore là. Le jour vient pourtant, où le mal, où le péché, où la mort auront complètement disparu. C'est cela, notre espérance. Et en attendant, nous sommes appelés à nous lever et à nous préparer pour vivre vraiment dans ce jour qui vient. Amen.

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1: La honte de ma vie. Avez-vous déjà vécu une situation malaisante, comme dit ma fille ? Je me souviens d'une promenade en famille, et m'étant approchée du bord du fleuve, j'ai glissé sur la vase et me suis retrouvée pleine de boue. Le genre de chute qui alimente les bêtisiers. Ça a fait rire tout le monde, sauf moi, j'étais vexée. Se vexer, être blessée dans son amour-propre. Ce jour-là, j'ai été blessée dans mon amour-propre, autrement dit, mon orgueil. Je me suis sentie nulle. Pourtant, me retrouver couverte de boue n'a en rien changé ce que j'étais. Ça a simplement taché ma robe. Nick Vujic, un jeune homme né sans bras ni jambes, parcourt le monde pour encourager particulièrement les jeunes à s'aimer tels qu'ils sont. Ce que j'aime chez lui, c'est sa capacité à rire de lui-même et surtout de son handicap. Face à un douanier peu sympathique, il a osé dire « Y a-t-il un problème avec mes empreintes digitales ?» Nick a subi des moqueries. Le rejet et l'envie d'en finir avec la vie lui est passé par la tête. Mais il a appris à se détacher du regard des autres. Il a appris à s'aimer tel qu'il a été créé. Une énorme leçon de vie. Et toi, sais-tu que ton identité ne dépend pas du regard des autres, ni de ce que tu réussis ou de ce que tu loupes ? Souviens-toi, quelles que soient tes chutes, tu as de la valeur.
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2: Je m'appelle Naomi. Je suis maman de 5 enfants. Et puis, de base, je suis infirmière et puis j'ai arrêté mon travail pour m'occuper de ma famille.
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3: Alors bonjour Naomi, est-ce qu'on pourrait faire un petit point, avoir un aperçu sur votre parcours en tant que maman ?
2: Donc moi, j'étais maman jeune, à 19-20 ans. J'ai eu ma première fille et puis j'avais pas de projet d'avoir une famille nombreuse. Et ça s'est fait dans le temps avec, avec mon conjoint. Au fur et à mesure, j'ai comme eu des enfants, mais à cœur à certains moments. Voilà, et donc c'était très épanouissant et c'était des moments de joie et de vie de famille très heureux.
3: Alors en tant que maman, est-ce que vous pouvez nous dire, nous parler de l'inspiration dans votre vie ?
2: Pour être maman, il faut beaucoup... Enfin, moi, je suis chrétienne, donc j'ai besoin... je ne sais pas faire, je pars de ce principe-là. Donc, je prie et j'ai vraiment besoin du Saint-Esprit qui me guide dans la vie de tous les jours. Parce que chaque enfant est unique, chaque enfant a des besoins différents. Et donc, j'ai vraiment développé dans cette vie de maman à la maison une dépendance au Saint-Esprit qui m'a souvent guidée, aidée et... qui m'a donné la conduite pour y arriver, pour traiter certaines choses.
3: Alors oui, ce qu'on n'a pas dit, on a oublié de préciser que vous étiez enseignante à la maison. Est-ce que ça se dit ?
2: Je ne suis pas enseignante, je ne peux pas me qualifier comme ça. Je suis quelqu'un qui a démarré l'école à la maison il y a une dizaine d'années. Petit à petit, ça s'est fait. Ce n'était pas un projet, ça s'est fait progressivement. Et puis, j'accompagne mes enfants dans l'instruction. Je ne me qualifie pas d'enseignante parce que je n'ai pas de diplôme, mais en autodidacte. Et, bon, mon parcours, c'est que c'est Dieu qui m'a conduit là-dedans. Malgré toutes mes craintes, je n'ai pas suivi mes peurs, j'ai suivi la volonté de Dieu qui m'a vraiment guidée dans ce chemin-là.
3: Et au départ, vous dessiniez plutôt à quoi ?
2: Moi, j'étais quelqu'un qui voulait pas trop... je voulais être très indépendante, libre. J'avais pas prévu d'avoir plein d'enfants. Surtout de ne pas être à la maison, surtout. Et d'avoir un métier, et puis de m'épanouir dans le métier. J'aimais tout ce qui était les urgences, les défis. Voilà, donc moi, j'aurais été dans le SAMU, les pompiers, des métiers où il y avait de l'adrénaline.
3: Alors, est-ce que vous pourriez donner un exemple de ce qui vous a déjà inspiré avec les enfants, ou d'une façon générale, qu'est-ce qui vous inspire dans le côté maman à la maison ?
2: Ce qui m'inspire, c'est d'avoir la liberté de dire que Dieu est à la base de toutes ces matières où on peut instruire les enfants. C'est Dieu qui est à l'origine et j'ai cette liberté d'en parler. Et c'est une joie profonde de dire que tout vient de lui. On part de Dieu dans toutes les matières que l'on fait. Et d'avoir cette possibilité que c'est Dieu, de dire que c'est Dieu qui a créé. Et donc on le remercie en fait. Hein. Quand on étudie, on est ébahi de ce qu'il a fait. On est ébahi de découvrir encore et encore. Chaque jour, on découvre de plus en plus. Donc notre cœur grandit de reconnaissance, de la précision dans laquelle il a fait les choses. Dans la perfection dans laquelle il a fait les choses. Donc, et la nature m'inspire, la nature nous inspire dans beaucoup de choses.
3: Alors, on va parler un petit peu de musique. Hein. Vous êtes musicienne, vous jouez du piano, vous faites partie d'un groupe de louanges dans une église. Avant de parler de l'inspiration dans la musique, j'aimerais savoir tout simplement comment vous êtes arrivée à jouer du piano.
2: Moi, j'ai commencé le piano, mes parents m'ont inscrit. Ce n'était pas un désir personnel, c'est simplement dans la famille, tout le monde était inscrit à l'école de musique. J'ai vécu beaucoup d'échecs, en fait. Je ratais mes examens par le stress, la peur. Donc, ce n'est pas que j'étais incapable, c'est que je n'étais pas motivée et puis j'étais vraiment un échec lié au stress. Et puis, je jouais des morceaux qui ne me plaisaient pas, donc... ça m'a pas vraiment apporté, enfin ça a vraiment, ça m'a blessé hein, tous ces échecs etc. Mais en fait à l'église on m'a donné une place assez jeune, vers 13 ans. On m'a dit mais il y a une place au piano, tu peux. Donc j'ai commencé à accompagner Et finalement, le piano m'a tenue à l'église, en fait, avec ma vie qui s'est déroulée après. C'est grâce au piano que j'allais à l'église, parce que j'avais au moins quelque chose à donner et à faire. Malgré que dans les églises où je suis allée, ça n'accrochait pas, je recevais pas, j'étais pas nourrie comme j'avais besoin. Mais je tenais, dans ma relation avec Dieu, le piano a une place très importante. Et c'est pour ça que j'ai jamais lâché, parce que j'allais faire mon petit piano le dimanche, et j'étais heureuse de le faire pour Dieu. Mais quand je jouais, je sentais des choses, mais je ne savais pas ce que c'était. Je sentais une connexion, une relation, mais on me disait pas ce que c'était. Moi, j'avais pas de mots, mais je sentais quelque chose de spécial quand je jouais du piano. Même chez moi, chez mes parents. Alors, j'aimais improviser, j'aimais pas trop travailler pendant des heures pour réussir un morceau, même si je trouve ça admirable. Mais moi, c'était plutôt dans l'improvisation, je sentais quelque chose.
3: Et alors, selon vous, dans un groupe de louanges, dans un moment de louanges, dans une église par exemple, quelle est la place pour l'inspiration?
2: En fait, moi, j'ai découvert après que c'est le Saint-Esprit en fait qui passe, qui veut passer au travers de mon instrument et qui me fait ressentir le cœur de Dieu. Et souvent, moi, je connais pas, je suis pas une, j'ai pas un excellent niveau du tout, mais d'un coup, je peux recevoir une note et je sais que je vais démarrer comme ça. Je fais un peu, je ferme les yeux et je me connecte vraiment à Dieu. Et en fait, j'improvise des choses tout à fait nouvelles. Je regarde pas forcément ce que je fais. J'ai des rythmes aussi qui viennent. Donc c'est Dieu qui m'inspire, c'est son cœur. Et d'un coup, j'ai l'impression d'entendre ce qui se passe dans le ciel et j'essaye de le traduire avec, j'essaye de le traduire avec mes mains. Donc, des fois, je vois Dieu comme un roi, je vois l'armée qui marche, donc je vais avoir le rythme qui correspond, etc. Enfin, les émotions, les sentiments, le cœur du Père, hein, qui est très varié parce que je joue jamais pareil, en fait. Donc, voilà un petit peu comment je fonctionne.

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2: Alors, dernière partie de l'interview.
3: Ouais.
2: Vu qu'on parle d'inspiration, je vais vous lire un verset. Et vous allez juste réagir. Qu'est-ce que ce verset vous dit? Très simplement, très courtement. Alors, c'est Ésaïe 64, verset 8. Cependant, ô Éternel, tu es notre Père, nous sommes l'argile, et c'est toi qui nous as formés. Nous sommes tous l'ouvrage de tes mains.
3: Alors, nous sommes l'argile et nous sommes son ouvrage, ben, c'est vrai. Dans ma vie, j'ai voulu être, j'ai voulu devenir comme ci, comme ça. Et puis, j'ai dû renoncer à être quelqu'un que je ne suis pas. J'ai dû m'accepter comme j'étais, et puis avec mes défauts, mes qualités, et puis... J'ai confiance que Dieu va me transformer tranquillement, de façon qui soit le plus proche de ce qu'il est. Mais je ne me persécute plus à devenir celle que je ne suis pas. J'ai appris à m'aimer. C'est très dur, ça fait 40 ans. Je me suis beaucoup, beaucoup détestée et ça fait pas si longtemps que maintenant je m'aime comme je suis, avec le caractère que j'ai. Et puis, voilà, je ne veux plus être quelqu'un d'autre que je suis. Et dans ma vie, ça a été un chemin long. Donc aujourd'hui, ben, je suis comme ça, comme je suis là. Et puis, je vois Dieu qui me transforme. Alors des fois, on ne s'en rend pas compte. Mais c'est les autres qui vont dire, ah, t'es comme ci, comme ça. Tu dis, oh, ben, si, naturellement, je n'étais pas comme ça. Donc, on devient à l'aise dans des choses où on n'était pas à l'aise. Voilà, donc moi, c'est un verset qui me dit, mais... Sois confiante, tranquille, dans la main du Père. C'est lui qui t'utilise comme tu es. Et ne cherche pas à être quelqu'un d'autre.
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1: Amen, amen, amen. Nous vous disons bonjour, shalom. Shalom, c'est la meilleure chose, c'est la paix de Dieu avec tout ce qu'elle contient. Ce matin, je sais pas si là où vous êtes, c'est le matin, mais en tout cas, que Dieu, vraiment vous soyez connectés, parce que c'est Dieu qui a voulu que vous soyez connectés, que vous soyez là devant cette station de radio. Donc, nous allons remettre, vous êtes toujours avec le pasteur Rokiz Ntsam, donc nous allons remettre la séance entre les mains du Seigneur ce matin. Seigneur, nous te disons merci, nous sommes reconnaissants pour ce que tu as commencé, parce que nous savons que tu nous amènes tous quelque part, aussi bien les personnes que nous sommes, que celles qui sont connectées. Nous savons, Père, que tu veux atteindre un but, et ainsi nous prions pour toutes ces personnes qui vont écouter ce message, Seigneur, que ce que tu t'es fixé comme objectif soit atteint dans leur vie, afin que ton seul nom soit glorifié et que les vies soient épanouies et que les destinées soient libérées, afin que, Seigneur, le divin soit manifesté sur la terre à travers les familles, l'institution du mariage. Merci, Seigneur, nous nous diminuons véritablement. Saint-Esprit de Dieu, Père, prends le contrôle et dis au peuple ce que tu as préparé au nom de Jésus-Christ. Amen. Un jour, ma plus proche voisine là me demande, mais je demande, hein, maman Grâce, moi j'ai envie de te parler. Je dis, ma soeur, faut me parler. Elle dit, mon mari là, ça fait des années qu'on est ensemble, mais c'est toujours moi qui ajoute l'argent à la fin du mois. Il donne juste, j'ai dit, ma soeur, je t'arrête en même temps, le peu que tu as là, commence à contribuer. Oh, je contribue. Je dis non. Est-ce que tu sais que ce qu'on m'envoie là, regarde les habits que je porte. Est-ce que je porte le luxe ici? Non. Je mets ça pour moi, mon mari et mes enfants. Pour notre bien-être. Commence d'abord, par semer ce que tu as. Semer, donne ce que tu as là. Ajoute ça pour que ça soit beaucoup. Tu vois, non? Quand ton mari va voir que tu sèmes suffisamment là, il va donner. Crois-moi, c'est pas quelqu'un qui a un cœur dur comme la pierre. Non, ne dis pas ça. Je l'ai encouragée. J'ai vu comment elle est partie mettre ça en pratique. Est-ce que vous me comprenez? Le mari a commencé à rentrer tôt à la maison. Amen. Elle a commencé à prendre le mari maintenant achetait. Je vous raconte là. Regardez, mon mari est là. Il est témoin de ça. Il a commencé à acheter du lait, ce qu'il ne faisait pas à l'époque, c'est la bouillie là-bas. Et donc, il a commencé à acheter des cartons de lait. Donc, le matin, le monsieur qui partait à 6h30 là, il a commencé à partir au boulot à 8h. Parce que sa femme, avant qu'elle aussi elle ne parte, ils mangent les deux ensemble. Le matin, ils prennent le petit déjeuner. Ha! J'ai vu comment, j'ai rié. Donc, quand mon mari est venu, je dis, tu vois la voisine là, elle a comment, elle est maintenant... Elle commence à prendre le jeu là. Vous voyez, ça c'était des païens. Et l'autre aussi, pareil, tout le monde s'est mis en marche. Ce n'était pas des chrétiennes, c'était des animistes, des musulmanes. Mais là, comme elles ont vu le fruit de l'obéissance, c'est-à-dire quand le Saint-Esprit, je ne regardais pas que c'est comme ça que les femmes se comportent ici. On m'a même dit, elle met le collant et puis elle met l'argent pour que le mari ne sache pas que elle a l'argent. Donc elle met, on prend le collant, il y a une poche dans le collant, elle met l'argent et le mari ne sait pas. Je ne savais pas le faire. Moi, j'ai dit, j'étais une catastrophe quand même à l'époque, hein, d'accord. Mais je voyais, mon mari voyait. Il voyait comment je suis une personne claire, nette. Ce que j'ai là, c'est ce que je donne, c'est ce que je... Et même s'il a la gestion dans sa peau, mais je voyais comment il changeait. Il a commencé à changer. C'est comme ça. Il a grandi dans son pays, j'ai grandi dans le mien. Regardez comment ici, là, deux personnes sont en train de s'associer pour faire sortir la chose de Dieu. Alléluia! C'est de ça que je suis en train de parler. Je suis en train d'exhorter, d'encourager une femme chrétienne. Tu es une chrétienne. La lumière, là, que le Saint-Esprit a fait jaillir de moi, là, elle ne luisait pas seulement dans mon foyer et a mené à mon mari à changer d'attitude et de comportement vis-à-vis de moi et des enfants. J'étais la plus heureuse dans la maison, mais mon mari gagnait 150 euros, donc à peu près 100 000 francs CFA. Et là, on était les plus heureux, bien que les autres gagnaient plus, même le propriétaire. J'étais la femme là, parce qu'il y a quelque chose que j'avais compris avec le Seigneur. Cette nature-là, j'ai vraiment accepté de le vivre. Même si au départ, ça me faisait mal, mais j'ai continué et j'ai vu les fruits de ça. Et ces fruits-là ne se sont pas arrêtés seulement dans mon foyer. J'ai commencé à contaminer les musulmanes. J'ai commencé à contaminer les animistes. Alléluia! Et toutes les femmes qui étaient autour de moi, à la fin, elles ont commencé à respecter, d'accord, non seulement la personne que j'étais, mais notre couple. Et les gens ont commencé à célébrer mon époux. Pourquoi? Il avait changé. Mais c'est quelque chose qui l'avait amené au changement. Alléluia! Et donc, quand vous êtes une chrétienne, vous devez connaître qui vous êtes. Qu'est-ce que Dieu dit de vous? Je veux que vous reteniez deux choses. La Bible dit que vous êtes une grâce qui vient de l'Éternel. La Bible dit que vous êtes également un don, une intelligence qui vient de l'Éternel. Et tout ça, Dieu sait qu'il a mis des aptitudes en vous pour soigner votre personne, pour soigner votre cadre de vie, les sanitaires propres. Vous ne devez pas laisser votre cuisine dégager des odeurs. Quand le mari arrive, la chambre dégage une odeur. Ce n'est pas normal. Si vous êtes une chrétienne, ce n'est pas normal. Quand les frères de vos amis arrivent, les sœurs arrivent, les amis arrivent, il n'y a rien de tel. Lorsque l'homme a du mal à amener des gens, des parents, des cousins, des frères dans la maison, des frères de l'église, il a du mal à inviter son pasteur parce qu'il sait que sa femme est négligente. Elle néglige son corps, elle néglige le mari qu'il est. Parce qu'une femme qui néglige son corps, elle néglige le mari. Une femme qui prend soin d'elle-même, elle prend soin du mari. Parce que c'est une nature que Dieu est en train de demander, de manifester. Alléluia. Les païens ne doivent pas venir nous donner des leçons. C'est pas possible. Faut pas l'accepter. Faut pas accepter qu'on aille dans des restaurants de luxe, dans des hôtels de luxe, dans des maisons de luxe, dans des villas. Et puis, quand on arrive chez les chrétiens, on trouve de la médiocrité, de la négligence. Parce qu'on se dit que le mari, il a la crainte de Dieu. Et on se cache derrière la crainte de Dieu pour vivre la médiocrité et l'installer dans sa maison. C'est pas normal. Oui, l'irritation que j'ai là, elle est spirituelle. Parce que quand le Saint-Esprit m'avait demandé de parler du manque de soins de sa personne, de sa maison, du mari, j'ai d'abord dit qu'est-ce que c'est vraiment le Saint-Esprit. Il est revenu, il dit écris, écris ça. Si tu ne dis pas ça, tu vas voir. Voilà, et j'ai écrit un livre, d'accord, vous pouvez vous le procurer. Aujourd'hui, je rappelle qu'il est question de l'impact nocif de sa personne, de son mari et de ses enfants, de sa maison, d'accord. Voilà. Et donc, là, j'ai fini avec la femme parce que je sais que le Seigneur veut t'amener à te lever. Parce que nous sommes des messagers. Dieu cherche des modèles qu'il veut révéler au monde. Dieu cherche des miroirs. Alléluia. Il veut montrer. Et donc, nous, ces couples chrétiens-là, nous avons un message. Et ça aussi, c'est pas le comportement quotidien de nos personnes. C'est-à-dire, notre cadre de vie. Comment les gens voient. Alléluia, c'est de ça. Hein? Donc quand on voit un homme négligé, généralement, même s'il y a des exceptions, c'est que la femme a un problème. La femme a un problème. Vous n'avez pas besoin d'avoir l'argent pour être une femme intelligente. C'est une nature. Dieu va vous donner même de créer, d'accord? De créer, même si vous devez travailler un petit peu pour apporter dans votre foyer. Amen. Donc, la femme construit spirituellement avec des prières qui sont dynamiques, données par le Saint-Esprit. Elle construit également par la sagesse. Et la sagesse comment? La bonne parole à son époux. Elle n'est pas agressée à des paroles de glaive là. Non, c'est pas ça. Elle construit en donnant des conseils de valeur. Ça, c'est une femme qui est intime avec le Saint-Esprit.
2: Amen. Elle conçut aussi lorsque elle prend soin le matin, comment les vêtements de son mari, la lingerie de son mari et elle, la, elle-même la propreté de son corps, ne pas faire un an avec un tissage sur la tête qui sent déjà quand ton mari se met à 5 mètres, ça dégage des odeurs, les collants que nous portons. Tu peux en acheter plusieurs et même en laver. Si c'est deux-là, tu les laves régulièrement. Amen. Donc, la lingerie propre, transformez votre chambre conjugale en arbre de paix. D'accord? Et donc, la maison propre, de manière à ce que le mari ne prenne plus du temps au bureau. D'accord? Pour qu'il soit pressé de rentrer chez lui. Il y a un homme qui m'a dit, un papa, il m'a dit, vous savez, pasteur, moi j'ai remarqué que ma maison est tellement bien que je n'ai pas envie de perdre une minute de plus. Donc, parce que j'aime rester avec ma femme, parce que je vois comment ma maison est, donc j'aime rentrer. Donc, quand 18h arrive, je quitte, j'ai déjà préparé mon sac, je rentre à la maison. Cet homme-là n'avait pas écouté mes messages, mais il donnait un témoignage. Il disait, oui, moi j'aime rentrer parce que j'aime chez moi. C'est vraiment un âpre de paix avec mon épouse. Et donc, vous voyez, c'est ça. Si votre mari témoigne comme ça de vous, croyez-moi, hein, s'il veut vous faire du mal, ce n'est pas aux hommes qu'il aura affaire, c'est à Jésus-Christ lui-même. Je vous assure, chef Rila, vous allez voir comment il va lui faire. Donc, vous, faites votre travail. Alléluia. Soyez une femme propre, une femme sage, une femme qui bâtit en tout point de vue, sur le plan spirituel, sur le plan sexuel, sur le plan quotidien, sur le plan cadre de vie. Alléluia. Donc, même dans les projets, vous pouvez aider, vous pouvez soutenir votre mari dans les projets. Vous êtes aide, une aide intelligente. Donc, si vous avez des moyens en tant qu'épouse, vous pouvez contribuer. Lorsque le mari a pris un crédit, d'accord, il a pris un crédit, il est en train de payer, de rembourser cet argent-là, vous prenez l'argent de la popote, c'est-à-dire le marché du mois pour payer la nourriture. Vous le faites convenablement, sans ruminer, d'accord? Sans dire que non, les maris là, il y a des maris, c'est eux qui font tout. Alors que la maison qu'il est en train de construire, c'est aussi pour vous. Donc, vous pouvez contribuer financièrement. Amen. Donc, quand il a des dettes, il a des choses, vous prenez soin de la maison financièrement. Changez les rideaux. À chaque fois, moi, ce que je faisais, comme je n'avais pas beaucoup d'argent à cette époque, on avait mon mari s'est sacrifié pour faire vraiment un très joli salon. Et donc, qu'est-ce que je faisais pour changer un peu? Je changeais, d'accord, la disposition de notre salon. Donc, pour amener de l'ambiance dans la maison, je change la disposition du salon. Donc, je lave les rideaux, je repasse, je les replace. Amen. Parfois, j'allais à la friperie, je prenais les rideaux de 500. 500, donc ça fait un peu moins de 1 euro. Et donc, je prenais ça, je venais, je mettais. Vous voyez, il ne faut pas grand-chose pour embellir son environnement. Vous voyez, les draps là, les serviettes, il y en a beaucoup. Vous voyez, les fins de série là, à la friperie. Il ne faut pas avoir honte tant que Dieu ne vous a pas donné de gros moyens. Moi, j'allais à la friperie, je prenais la friperie, j'amenais, je lavais ça avec l'eau chaude, bien du Javel, j'amenais les draps et les serviettes de pressing avec les rideaux. Et puis, je ramenais et ma maison était propre. Et les gens pensaient que, attendez, je vais apprendre mon mari à témoin. Et les gens, non, même Dieu là, parce que Dieu nous suivait à cette époque-là, bien dans ce sens-là. Donc, les gens venaient et pensaient que j'ai commandé les choses chez moi au Gabon, ou bien les choses sont venues de France chez ma petite sœur, de chez ma petite sœur, que j'ai des gros. Quand les collègues de mon mari arrivaient, ils disent, et quand ils arrivent là, mon mari était gonflé comme ça. Je voyais comment il était gonflé. Alléluia! Parce que il était toujours sûr qu'à la maison, quand il va venir là, et regardez, quand il sait qu'il amène les amis, il dit, je vais venir avec tel, hein. Moi-même, j'ai compris le langage qu'il veut parler. Et ça, tu me vois. Tu es une femme intelligente. Tu es l'architecte de ta maison. Donc, que les autres ne te détournent pas de ton rôle en disant que c'est toi qui achètes l'homme. Je ne parle pas de celles qui achètent aussi des hommes. Il y en a qui le font. Mais je parle de la femme intelligente. Et donc, tu es la femme intelligente. C'est toi qui es l'architecte. Les architectes, c'est des personnes de calibre. Les architectes sont des personnes de calibre. Donc, parce qu'ils créent, ils changent les cadres de vie des personnes. Amen. C'est ce que vous êtes. Donc, vous n'avez pas besoin d'avoir trop de moyens, d'accord, pour changer votre arbre votre maison en arbre de paix. Alléluia. Au départ, ça peut être difficile pour certains hommes qui n'ont pas connu, d'accord, une certaine aisance dans leur célibataire, dans leur enfance. Ce sera pas facile. Mais avec le Saint-Esprit, vous allez y arriver. Croyez-moi. Croyez-moi. Persévérer, toi qui peut-être tu te fatigues, tu es dedans, mais tu as un homme qui ne comprend pas très vite. Prends le Saint-Esprit comme ton appui et tu verras, tu te confies à lui. Tu verras comment progresser. Il va laver la tête, il va nettoyer la tête de ton mari. Alléluia. Maintenant aux hommes, j'ai aussi quelque chose à dire aux hommes. Oui, oui, oui. La Bible dit que, on a lu ça tout à l'heure, que quand vous avez maintenant une femme intelligente qui répond à ce que je viens de dire là, vous, homme, vraiment, quelle malédiction de ne pas répondre à ça. Quelle malédiction pour un homme de ne pas être ce chef-là comme Jésus-Christ, comme le Saint-Esprit. Comme le Saint-Esprit prend soin de nous chaque jour. Comme il vient, il pose même la main, nous nous couchons sur lui. Hein? Cet homme-là qui est agressif dans sa parole, il dit des paroles dures à son épouse. Il ne sait pas qu'en disant des paroles dures à son épouse, il est en train de la détruire. Il la détruit progressivement en la rejetant, en n'estimant pas le travail que celle-ci fait. Mon mari n'était pas toujours quelqu'un de bavard au départ. Mais j'ai commencé à lui reprocher. Souvent, il ne me fait pas des compliments. Oui, vous pouvez réclamer des compliments à votre mari parce que lui, il doit vous prendre, dans, il doit avoir une langue tendre vis-à-vis de vous. C'est son devoir. Donc, vous pouvez vous plaindre. Vous pouvez vous plaindre. Lorsqu'il fait fi, il fait comme s'il ne voit rien. Vous pouvez vous plaindre, d'accord? Mais n'allez pas d'abord chez Dieu pour vous plaindre chez Dieu. C'est pas bon. Commencez par vous plaindre auprès de lui. Que tu vois tout le travail que je fais là, toi aussi. Tu ne m'encourages même pas. Encouragez votre épouse en tant qu'homme. Quand vous voyez qu'elle est intelligente comme ce que je viens de décrire là, hein, suivez seulement le mouvement. Ça ne veut pas dire qu'elle est maintenant, c'est elle qui conduit les choses. C'est pas vrai. C'est vous qui serez honoré. Non, encouragez-la. Quand vous voyez qu'elle a du mal, d'accord, je voyais un jour, qu'est-ce que mon mari m'a fait? Quand il a vu que vraiment, le salon là, je m'en plaignais tout le temps. Tout le temps. Donc quand il avait eu le crédit pour qu'on change le salon, d'accord, bien qu'il avait ses calculs à lui, parce que lui c'est un gestionnaire. Donc il a fait ses calculs. Donc qu'est-ce qu'il a fait? Il me voyait tellement, il sait que ça me fait du bien. Et il sait que ça lui fait du bien aussi. Donc, il m'a pris sur la moto. Il a dit, allons acheter le salon. Hey! Ah, le jour-là, il m'a pris sur la moto. On partait. Donc, quand on cherchait, j'ai dit, non, chérie, c'est pas ça. Ah, lui, il voulait seulement un salon dans sa maison. Vous voyez? J'ai dit, non, non, non, non. Donc, on allait. Un moment, il s'est fatigué. Tu veux quoi? J'ai dit, hey, papa, pardon. Ah non. À un moment donné, on a retrouvé le salon. Vous voyez, même si cet homme-là, c'est quelqu'un de... C'est un gestionnaire, hein, d'accord, rigoureux. Mais parce qu'il voit les efforts que vous fournissez. Et vous, soyez comme cet homme-là, mon mari-là. Soyez... oui, c'est mon... Mais après Jésus-Christ, c'est mon meilleur exemple. Amen. Donc, soyez cet homme-là qui fait plaisir à votre femme comme ça. Soyez cet homme-là qui encourage son épouse. Lorsque c'est vrai que vous avez des choses, les hommes ont souvent beaucoup de projets. Je ne refuse pas. Mais au moins en une année, faites-lui plaisir. Si elle veut changer les rideaux de la maison, contribuez. Contribuez à ça. Ne dites pas, ne voyez pas que c'est seulement sa responsabilité. Non! Cela vous incombe d'abord en tant que chef. Vous devez l'aider dans cela. Donc, vous l'encouragez d'abord par les paroles. Par lui dire que ma femme, tu es vraiment importante. Quand tu n'étais pas là, j'ai vu ce que j'étais. Et maintenant, depuis que tu es là, j'ai vu un grand changement dans ma vie. Ne soyez pas avare dans des bonnes paroles de tendresse. Dites à votre femme que vous l'aimez. Elle est importante pour vous. Depuis que vous l'avez rencontrée, votre vie a changé. Alléluia. C'est ça aussi l'homme sage. D'accord? C'est l'homme sage, ce chef selon Christ. Donc, encouragez votre femme, d'accord? Par ces actions-là. Vous voyez qu'elle n'arrive pas à s'en sortir. Elle n'a plus de sous-vêtements. Elle veut s'occuper même de vous, vos sous-vêtements. Papa, toi et moi, on n'a plus suffisamment de sous-vêtements. Ce n'est plus bien. Et puis, encouragez votre épouse. Oui, faites un sacrifice. Allez au magasin. Qu'est-ce qu'il faut maintenant, chérie? Parce que moi, je n'ai pas le temps. Qu'est-ce qu'il y a? Oui, oui. Le Seigneur va vous donner des entrées au travail. Il vous donnera des entrées parce qu'il voit que vous voulez satisfaire votre maison. Et il va vous donner. Et donc, qu'est-ce qui va se passer? Qu'est-ce que vous devez faire? Vous devez l'encourager par ces choses-là. Oui, tu m'as parlé une autre fois qu'il n'y a plus suffisamment. Les draps sont déjà un peu usés. Oui, chérie. Donc, tu lui donnes l'argent. Tu fais le sacrifice-là. Alléluia. Tu lui donnes l'argent pour rendre votre environnement sain. Alléluia. Il faut un environnement sain.
1: Que Dieu vous bénisse. À la prochaine fois. Amen.
3: Amen.
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Portes ouvertes. Portes ouvertes informent les chrétiens de la réalité de l'Église persécutée. Portes ouvertes œuvre dans les pays les plus répressifs de la planète pour soutenir les chrétiens persécutés

à cause de leur foi chrétienne. Vous êtes sur Radio Évangile 66 dans le Languedoc-Roussillon. Armel pour vous présenter quelques informations de portes ouvertes avec le magazine de septembre-octobre 2026. Voici les titres évoqués dans ce journal. Commençons par une bonne nouvelle. En Chine, le pasteur Jin Mengri est enfin libre. Nous sommes reconnaissants à Dieu pour cette libération. Il a quitté le pays pour retrouver sa famille aux États-Unis. Au Nigeria, une chrétienne, Bado, retrouve espoir et autonomie. Portes ouvertes a développé un programme de soutien auprès de 250 foyers dans l'état de Benue au Nigeria. Au Nicaragua, de nouvelles lois inquiètent les églises. Ces nouvelles dispositions pourraient surtout se traduire par un contrôle accru de leur activité. Et puis, pour terminer, Portes Ouvertes vous donne rendez-vous à Damaris-les-Lys pour un week-end hors du commun les 17 et 18 octobre 2026. 2 jours pour mieux comprendre la réalité des chrétiens persécutés. En Chine, le pasteur Jin Mengri est enfin libre. Après presque 9 mois de détention, le pasteur Jin Mengri, fondateur de l'église de Sion, a été libéré au début du mois de juillet. Il a quitté le pays pour retrouver sa famille aux États-Unis. Nous pouvons exprimer toute notre reconnaissance à Dieu pour cette libération. Cependant, cela ne signifie pas que l'affaire de l'église de Sion est terminée. 8 autres pasteurs et collaborateurs de cette assemblée sont toujours détenus. Depuis le 18 juin, les accusations retenues contre eux ont été modifiées. Les autorités ne les poursuivent désormais plus pour utilisation illégale de réseaux d'information, mais pour activité commerciale illégale et fraude. Aucune base juridique justifiant ce changement d'accusation n'a encore été rendue publique. Certains observateurs estiment toutefois que ces nouvelles accusations sont plus graves et pourraient entraîner des peines beaucoup plus lourdes en cas de condamnation. Au-delà de l'affaire de l'église de Sion, de nombreuses autres églises et de nombreux chrétiens en Chine continuent d'être persécutés en raison de leur foi. Au Nigeria, lorsque des extrémistes peuls ont attaqué sa communauté, Bado, enceinte à ce moment-là, son mari et leurs 5 enfants ont dû fuir leur maison en pleine nuit. Comme nombre de Nigérians de cette région, ils ont trouvé refuge dans un camp pour personnes déplacées. La vie dans les camps est très difficile. Il n'y a pas d'eau courante, pas de véritable installation sanitaire, explique Bado. Tout est très sale. C'est dans ces conditions que nous essayons de survivre avec nos enfants. Afin d'aider des familles comme celle de Bado à retrouver leur autonomie, Portes Ouvertes a développé un programme de soutien auprès de 250 foyers dans l'état de Benue. C'est dans ce cadre que Bado, cette femme, a suivi une formation professionnelle en couture. À l'issue de sa formation, elle a reçu une machine à coudre et le matériel nécessaire pour démarrer son activité. Elle a également bénéficié d'un soutien financier pour louer une boutique pendant 1 an. Grâce à cette nouvelle activité, Bado a pu quitter le camp de déplacés avec sa famille. Ses enfants ont également pu reprendre le chemin de l'école. Votre soutien nous redonne vie. Je ne trouverai jamais les mots pour vous remercier, nous dit Bado.
Que Dieu vous bénisse et vous récompense pour tout ce que vous avez fait pour nous. Le Nicaragua. De nouvelles lois inquiètent les églises. Au Nicaragua, de nouvelles réformes adoptées récemment par l'Assemblée nationale suscitent l'inquiétude des églises. Officiellement, ces mesures visent à renforcer la lutte contre le blanchiment d'argent, le financement du terrorisme et la criminalité organisée, tout en alignant le pays sur les normes internationales. Mais pour les chrétiens nicaraguayens, ces nouvelles dispositions pourraient surtout se traduire par un contrôle accru de leur activité. Les églises devront désormais identifier le bénéficiaire final de tous les fonds qu'elles reçoivent. Les dons, notamment ceux provenant de l'étranger, seront ainsi plus facilement traçables et devront être régulièrement déclarés aux autorités. Pour de nombreuses communautés chrétiennes, souvent modestes et disposant de peu de moyens administratifs, ces nouvelles obligations risquent de compliquer fortement la réception de l'aide dont elles dépendent. Il est désormais plus compliqué de soutenir financièrement l'Église, explique Josué, directeur de Portes Ouvertes au Nicaragua. Il n'est plus possible de recevoir un soutien international sans que le gouvernement en connaisse tous les détails. Prions pour que ces nouvelles règles ne soient pas utilisées pour limiter la liberté des églises. Parlons maintenant du week-end de Portes Ouvertes, le 17 et 18 octobre 2026 à Damaris-les-Lys. Portes Ouvertes nous donne 5 raisons de ne pas manquer la rencontre annuelle. Première raison, rencontrer des témoins venus du monde entier. Ils viendront d'Iran, d'Inde, de Cuba, du Nigeria, d'Afghanistan. 6 témoins partageront ce qu'ils vivent ou observent au plus près des chrétiens persécutés. Derrière les chiffres et les actualités, vous découvrirez des visages, des histoires, des combats et surtout une foi qui tient bon malgré l'épreuve. La deuxième raison, c'est comprendre pour mieux prier. Comment intercéder lorsque la réalité de l'Église persécutée est très différente de la nôtre? Les témoignages et les temps d'intercession vous aideront à comprendre les besoins précis de nos frères et sœurs et à prier avec davantage de justesse. La troisième raison, c'est vivre des temps forts de louange avec Matt Marvan. Matt Marvan et son équipe conduiront la louange, l'adoration et plusieurs temps de prière tout au long du week-end. La quatrième raison de venir au week-end, c'est de faire découvrir l'Église persécutée aux enfants. Les 7-14 ans bénéficieront d'un programme conçu pour eux. Il y aura des activités ludiques et sportives, un temps spirituel et de rencontres avec un témoin de l'Église persécutée. La cinquième raison pour venir à ce week-end, c'est de repartir avec l'envie d'agir. La rencontre annuelle ne se limite pas aux interventions sur scène. Des stands, des animations et temps d'échange permettront de rencontrer des chrétiens engagés venus de toute la France et de toute dénomination, de poser vos questions aussi aux ambassadeurs et de découvrir des moyens concrets de vous engager à votre tour.

C'est la fin des informations de Portes Ouvertes pour le mois de septembre 2026. Armel vous retrouve pour la prochaine émission. Au revoir, à bientôt.

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1: J'ai 28 ans et je suis né dans une famille chrétienne. Enfant modèle, toujours bien habillé, qui va aux Flammes de Joie. Donc c'est un rassemblement de chrétiens quand on était dans le sud, tous les week-ends, où on apprend la parole de Dieu. 15 ans, ma vie prend un tournant à plus de 180 degrés. L'internat, le départ de tout, le départ de la débauche la plus complète. Mais ça, je ne le savais pas encore. 15 ans, c'est encore jeune, loin de ses parents, loin de sa famille. Puis 17 ans, l'autonomie, la séparation, la déchirure partielle du cocon familial, suite à une révélation qui a été un coup de poignard à mes parents. L'enfant modèle s'était transformé en mauvais papillon. C'est le début de la chute en enfer la plus totale. On découvre la cigarette, eh oui, fallait faire bien comme tout le monde, hein. Et puis on rencontre les mauvaises personnes

0: le sexe et un petit nouveau, la drogue. 19 ans, toujours en vie. On passe à un nouveau stade. Bah ouais, il faut faire encore tout comme tout le monde. Sinon, on n'est pas du tout accepté. Il fallait manger, donc bah, il a fallu que je vole. Course-poursuite, premier boulot. Et c'est la descente complète aux enfers. Et qui vous s'ouvre encore et encore et encore et vous le remarquez même pas. 20 ans, après 3 ans de relation, mon couple explose complètement. On découvre des nouveaux amis qui, eux, sont des escrocs. Et puis, on va tester un nouveau truc. Tout ce qui est le monde occulte. Et les années ont passé, défilé, toujours à la dérive de tentatives de suicide. Scarification, un langage des plus familiers. Problème pour m'exprimer, parler. Rébellion totale, je ne supportais plus du tout ma famille. 2013, je perds tout. Mon père. Je rate mon CAP coiffure. Ma voiture part à la poubelle. On pense qu'on a des amis, puis en fait, les amis bah, vous volent l'argent de la vente de la voiture. Et puis tout s'écroule. Je passe carrément sous le statut de SDF. Que faire? Où aller? Allô maman? Ma mère, un pilier, une femme droite et une mère si aimante, après tout ce que je lui ai fait vivre. Elle paraît froide, mais elle a un si grand cœur, une si grande passion pour Jésus. Elle m'a répondu oui. Alors tel le fils prodigue, départ définitif, quel changement total, mon Dieu. Mais où sont les bars? La culture, tout était différent. Mais grâce à ma mère, j'ai retrouvé un équilibre sain et droit. Plus d'alcool, étant un ancien alcoolique. Plus de drogue, mais la cigarette s'est arrêtée qu'en 2017. 2016 a été pour moi une année la plus dramatique. J'ai été brûlé au deuxième degré, de la tête aux pieds. J'ai perdu mon CDI et encore une énième tentative de suicide 10 jours avant mon anniversaire. Mars 2017, un soir, alors que je dormais, j'ai eu un avertissement des plus sévères. Avoir la visite d'un démon qui m'avertissait qu'à son prochain retour, la vie pour moi serait terminée. Waouh! Et là, j'ai pris ma décision, j'ai dit stop à mon ancienne vie et j'ai donné totalement ma vie à Jésus. Ça n'a pas été facile, mais je n'avais pas pris conscience totalement du changement. Et oui, le changement allait être dur. Il fallait changer d'identité sexuelle, se réveiller, ne plus savoir qui l'on est, perdre totalement confiance, perdre totalement ses repères et se demander mais pourquoi? Pourquoi j'ai fait ça? 2018, beaucoup de changements, plus calme, plus posé. Des réponses, des attentes malgré le vent, malgré la tempête. J'avais toujours ce verset de Dieu dans la barque, endormi. Il serait toujours là pour me guider et pour calmer cette tempête. Pour finir, ça n'a pas été simple entre le passé qui a failli me tuer et à de nombreuses fois, la maladie, donc j'ai une maladie qui s'appelle le psoriasis, qui dégénère en fait de jour en jour. J'avais peur de l'engagement, je ne faisais pas confiance, j'avais plus de cœur. Les larmes ont beaucoup, beaucoup coulé. J'ai su réapprendre à faire confiance, le maître mot de la guerre. J'ai mis longtemps à refaire confiance à Dieu et renouveler cet amour avec lui et rétablir ma vie avec lui. C'est un processus long, très long. C'est un peu des pétages de plomb. Les changements peuvent se faire en un clic, d'autres sont beaucoup plus longs, car il faut comprendre son sens. De la patience, il va vous en falloir aussi. Une grosse pincée de la détermination. Toujours croire que oui, on va être changé, mais surtout, être très bien entouré. Merci beaucoup en tous les cas.
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Le vignoble s'étend et ondule sous le vent comme un vaste océan de verdure. J'y vois l'œuvre du Créateur Tout-Puissant, symbole d'une union heureuse et pure. Une vigne faite de ceps vigoureux dont les sarments se dressent majestueux, porteurs de beaux raisins blancs ou noirs, fruits de la vigne, fruits de l'espoir. Le cep, c'est Jésus, notre Rédempteur. Les sarments, c'est nous, les hommes pécheurs, fermement attachés à ce trône précieux. Il produira en nous un fruit venant de Dieu. Alors oui, restez bien soudés à la branche maîtresse pour ne pas être retranchés sans pitié, car le moindre signe de faiblesse aurait au fait de nous éliminer. Marchons avec Jésus dans la légitimité, car le vigneron veille sur la productivité. Dans sa sagesse, notre Père va nous émonder, nous aidant à ressembler à son Fils bien-aimé. Notre conviction de nous sentir coupables nous fera fuir toutes les tentations. Quelle joie d'être guidés par ce Dieu admirable qui nous mène par son amour à plus de perfection. Branche retranchée ou branche émondée, un choix crucial nous est proposé. Je choisis d'être une plante fortifiée pour être un disciple toujours déterminé. Un poème de Jacqueline Foulquier.

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0: Matthieu, chapitre 28. Après le Shabbat, à l'aube du premier jour de la semaine, Marie de Magdala et l'autre Marie allaient voir le sépulcre, et voici, il y eut un grand tremblement de terre, car un ange du Seigneur descendit du ciel, vint rouler la pierre et s'assit dessus. Son aspect était comme l'éclair et son vêtement blanc comme la neige. Les gardes tremblèrent de peur et devinrent comme morts. Mais l'ange prit la parole et dit aux femmes, « Pour vous ne craignez pas, car je sais que vous cherchez Jésus qui a été crucifié. Il n'est point ici, il est ressuscité comme il l'avait dit, venez, voyez le lieu où il était couché, et allez promptement dire à ses disciples qu'il est ressuscité des morts. Et voici, il vous précède en Galilée, c'est là que vous le verrez, voici, je vous l'ai dit. » Elles s'éloignèrent promptement du sépulcre avec crainte et avec une grande joie, et elles coururent porter la nouvelle aux disciples. Et voici Jésus vint à leur rencontre et dit, « Je vous salue !» Elles s'approchèrent pour saisir ses pieds, et elles se prosternèrent devant lui. Alors Jésus leur dit, « Ne craignez pas. Allez dire à mes frères de se rendre en Galilée, c'est là qu'ils me verront. » Pendant qu'elles étaient en chemin, quelques hommes de la garde entrèrent dans la ville et annoncèrent aux principaux sacrificateurs tout ce qui était arrivé. Ceux-ci, après s'être assemblés avec les anciens et avoir tenu conseil, donnèrent aux soldats une forte somme d'argent en disant « Dites, ces disciples sont venus de nuit le dérober pendant que nous dormions. Et si le gouverneur l'apprend, nous l'apaiserons et nous vous tirerons de peine. » Les soldats prirent l'argent et suivirent les instructions qui leur furent données, et ce bruit s'est répandu parmi les Juifs jusqu'à ce jour. Les 11 disciples allèrent en Galilée sur la montagne que Jésus leur avait désignée. Quand ils le virent, ils se prosternèrent devant lui. Mais quelques-uns eurent des doutes. Jésus, s'étant approché, leur parla ainsi. « Tout pouvoir m'a été donné dans le ciel et sur la terre. Allez, faites de toutes les nations des disciples, les baptisant au nom du Père, du Fils et du Saint-Esprit, et enseignez-leur à observer tout ce que je vous ai prescrit. Et voici, je suis avec vous tous les jours, jusqu'à la fin du monde. »
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Il est 15h. 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
1: Bonjour à tous et quelle joie encore de pouvoir se retrouver bien ici dans le studio de FM Évangile, la radio de la vie. J'espère que vous allez bien et si au cas où eh bien ça n'irait pas, eh bien je veux déclarer sur ta vie eh bien que aujourd'hui ça va aller parce que je viens pas avec un discours qui est fait de la pensée d'un homme, mais je viens avec la parole de Dieu. Et la parole de Dieu est celle, Seigneur, qui nous ranime, est celle qui nous encourage. Et aujourd'hui, eh bien, c'est cette pensée que je voudrais amener de la part du Saint-Esprit. Je voudrais commencer à lire trois versets pour introduire la pensée que le Saint-Esprit a mis sur mon cœur, qui se trouve dans le psaume 135, versets 5, 6 et 7. La parole déclare ainsi « Je sais que l'Éternel est grand et que notre Seigneur est au-dessus de tous les dieux. Tout ce que l'Éternel veut, il le fait dans les cieux et sur la terre, dans les mers et dans tous les abîmes. Il fait monter les nuages des extrémités de la terre, il produit les éclairs et la pluie, il tire le vent de ses trésors. » J'ai voulu faire la lecture de ces trois versets pour que vraiment la parole de Dieu rebooste à nouveau notre foi, pour que à nouveau eh bien on trouve un encouragement et que tout esprit de découragement eh bien parte au nom de Jésus. Ces versets nous font voir eh bien la grandeur de Dieu, que Dieu est souverain et qu'il n'y a rien au-dessus de Dieu. Je voudrais lire aussi le psaume 136 à partir du verset 5 qui dit que « Celui qui a fait les cieux avec intelligence dans Dieu, car sa miséricorde dura toujours. Celui qui a étendu la terre sur les eaux, car sa miséricorde dura toujours. Celui qui a fait les grands luminaires, car sa miséricorde dura toujours. Le soleil pour présider au jour, car sa miséricorde dura toujours. » La lune et les étoiles pour présider à la nuit, car sa miséricorde durera toujours. Et on peut voir aussi dans ces versets que Dieu, il veut nous rappeler que Dieu est le Dieu de la création. Donc c'est un Dieu grand, un Dieu immense, le Dieu de l'univers. Les versets continuent. Celui qui frappa les Égyptiens dans leur premier-né, car sa miséricorde durera toujours. Et fit sortir Israël du milieu d'eux, car sa miséricorde durera toujours. À main forte et à bras étendus, car sa miséricorde dura toujours. Celui qui coupa en deux la mer rouge, car sa miséricorde dura toujours. Qui fit passer Israël au milieu d'elle, car sa miséricorde dura toujours. Et précipita Pharaon et son armée dans la mer rouge, car sa miséricorde dura toujours. Celui qui conduisit son peuple dans le désert, car sa miséricorde dura toujours. Et on peut voir ici, bien que Dieu est celui qui est capable d'ouvrir un chemin là où il n'y en a pas. Que Dieu est capable de nous ouvrir des portes là où même les hommes ou l'ennemi veut les fermer. Parce que quand Dieu décide quelque chose, il le fait. Quand Dieu veut te faire rentrer dans ta destinée, il va tout faire pour que tu rentres dans ta destinée parce que Dieu t'aime. Et aujourd'hui, eh bien, je veux, au nom de Jésus, que tout esprit de défaite soit brisé dans le nom de Jésus sur ta vie. Aujourd'hui, je sais qu'il y a quelqu'un qui m'écoute ou plusieurs personnes, que l'ennemi a mis un esprit de défaite sur leur vie. Que l'ennemi, eh bien, a parlé et a touché, eh bien, leur système de pensée en disant c'est trop tard maintenant. Maintenant, c'est une fatalité, tu vas vivre comme ça jusqu'à la fin de tes jours. Et tu n'auras pas ce que Dieu t'a promis. Tu ne rentreras pas dans ta destinée. Eh bien, aujourd'hui, je déclare aujourd'hui que c'est un mensonge de la part de l'ennemi. Et je veux déclarer la parole de vérité, la parole de Dieu sur ta vie. Les versets continuent comme ça. Celui qui frappa de grands rois, car sa miséricorde durera toujours. Qui tua des rois puissants, car sa miséricorde durera toujours. Sion, roi des Amoréens, car sa miséricorde durera toujours. Et Og, roi de Bassan, car sa miséricorde durera toujours. Il donna leur pays en héritage, car sa miséricorde durera toujours. Un héritage à Israël, son serviteur, car sa miséricorde durera toujours. Celui qui se souvint de nous quand nous étions humiliés, car sa miséricorde durera toujours, et nous délivra de nos oppresseurs, car sa miséricorde durera toujours. Celui qui donne la nourriture à toute chair, car sa miséricorde durera toujours. Louez le Dieu des cieux, car sa miséricorde durera toujours. Et ici, on peut voir dans ces versets que Dieu est celui qui combat aussi nos ennemis. Que Dieu se charge de nos ennemis. Vous savez que dans la Bible nous donne une image que nous sommes aujourd'hui des brebis et que Jésus est le bon berger. Et la particularité d'une brebis, c'est que c'est un animal qui n'a pas de système de défense. Elle ne se défend pas. Mais celui qui la défend, c'est le bon berger. Et je voudrais te dire que peut-être tu passes par une situation d'injustice. Peut-être il y a des gens qui te font du mal. Mais sache que tu as le bon berger avec toi. Et que Dieu, eh bien, combat pour nous. Et on voit aussi dans ces versets qu'il est le Dieu qui pourvoit, qu'il donne la nourriture à toute chair. Nous avons Jéhovah Jireh, le Dieu qui pourvoit, le Dieu qui prend soin de nous, le Dieu, eh bien, à qui appartiennent l'or et l'argent. Et aujourd'hui, peut-être, si tu es dans une situation financière problématique, aujourd'hui, eh bien, remets ta situation dans les mains du Seigneur, parce qu'il est celui qui est capable d'ouvrir les écluses des cieux. Parce qu'il est celui, eh bien, qui est capable, eh bien, de pourvoir pour toi. Je voudrais te rappeler cela aujourd'hui. Alors peut-être il y a, je ne sais pas combien de temps que peut-être tu gémis, que tu passes par un temps de souffrance. Mais aujourd'hui, on va faire quelque chose ensemble. On va faire comme le roi David faisait et comme Jésus a fait. En fait, c'est les deux personnes qui ont parlé, vous savez à qui ? Ils ont parlé à leur âme. David et Jésus ont parlé à leur âme. Et David, par exemple, va dire dans le psaume 42, verset 5, il est triste, il est abattu, et il va regarder son âme, il va lui parler, il va dire, « Pourquoi t'as battu mon âme ? Et gémis-tu au-dedans de moi ? Espère en Dieu, car je le louerai encore. Il est mon salut et mon Dieu. » Jésus, quand il est à Gethsémané, va dire, « Mon âme est angoissée jusqu'à la mort. » Il ne va pas dire, « Je suis angoissé jusqu'à la mort. » Parce que le « je », c'est l'esprit. Et l'esprit, il n'est pas angoissé. Parce que si tu as reçu Jésus, ton esprit est parfait. Ton esprit est nouveau. Mais ton âme, par contre, eh bien, on doit l'aligner avec la parole de Dieu. Notre âme est guidée par les sentiments. Et nous avons besoin, eh bien, que l'esprit prenne le dessus sur notre âme. Et que parfois, on a besoin de parler à notre âme, comme faisait David et comme avait fait Jésus. Et dire, non, mon âme, loue l'Éternel. Mon âme, bénis l'Éternel. Parce que je sais, eh bien, que l'Éternel est vivant. Je sais que mon Rédempteur est vivant. Et je sais qu'il vit au siècle des siècles. Et toi, qui as reçu Jésus dans ton cœur, je voudrais te dire comment tu es. Et je voudrais aujourd'hui que tu remettes ta confiance dans l'Éternel. Parce que notre victoire est dans le nom de l'Éternel. La Bible dit, le psaume 125, verset 1, que ceux qui se confient à l'Éternel, ils sont comment ? Mais la Bible dit qu'ils sont comme la montagne de Sion, comme la montagne de Dieu. Et la Bible dit qu'elle ne chancelle point, et elle est affermie pour toujours. Donc, je voudrais que tu arrêtes de croire aux mensonges du diable aujourd'hui. Et que tu crois davantage à la parole de Dieu, ce qui est écrit. Parce que la Bible dit que si tu mets ta confiance à l'Éternel, tu es semblable à, bien, à la montagne de Sion. Et que la montagne de Sion, elle ne chancelle point. Et que Dieu t'a affermi pour toujours. Parce que tu n'es pas assis n'importe où. Tu es assis sur le rocher qui est Christ quand tu as donné ta vie à Jésus. Simplement, l'ennemi veut nous déstabiliser et veut nous faire sortir de là. Parce qu'il sait que tant que nous sommes assis sur le rocher qui est Jésus, alors nous sommes inébranlables parce que lui, il est inébranlable. Et en lui, nous devenons inébranlables. Et je voudrais que tu prennes vraiment ton courage et que tu l'amènes à la parole de Dieu. Parce que la parole de Dieu est la seule sécurité et la seule véritable protection que nous trouvons sur cette terre. Je voudrais qu'on fasse une pause musicale avec une louange qui s'appelle « Victoire dans le nom de Jésus » de NC Lulu Family.

La victoire est dans le nom de Jésus. Et aujourd'hui, eh bien, je voudrais que tu y crois à nouveau si tu n'y crois plus. Peut-être l'ennemi a attaqué ton système de pensée. Tu es passé par certaines situations de la vie que parfois, c'est seulement devenu une théologie de dire la victoire est dans le nom de Jésus. C'est seulement quelque chose qu'on sait d'après ce qui est écrit. Mais aujourd'hui, je voudrais vraiment qu'ensemble, eh bien, on y croit vraiment à nouveau. Que la victoire est seulement, je vais dire, dans le nom de Jésus, seulement. Et quand on dit de mettre sa confiance, eh bien, croire et confiance, c'est le même mot. Celui qui croit, ça veut dire celui qui met sa confiance. Et je dis cela et j'ai dit des versets de la Bible parce que je ne peux pas rebooster ta foi avec mes paroles à moi, mais avec la parole de Dieu. Et je voudrais, eh bien, te rappeler d'après la parole de Dieu que Dieu est fidèle. Que dans Jésus, il n'y a pas d'infidélité. Et le psaume 138 est un psaume de fidélité de Dieu. Et le psaume 138, versets 2 et 3 dit ainsi. Je me prosterne dans ton saint temple et je célèbre ton nom à cause de ta bonté et de ta fidélité. Car ta renommée s'est accrue par l'accomplissement de tes promesses. Le jour où je t'ai invoqué, tu m'as exaucé, tu m'as rassuré, tu as fortifié mon âme. Il y a quelque chose de particulier dans ce verset, notamment au verset 3. Il dit, le jour où je t'ai invoqué, tu m'as exaucé. Donc c'est bien. Et ensuite il dit, tu m'as rassuré. Et je me posais la question un jour, et je me disais, mais pourquoi faire, j'ai besoin d'être rassuré, puisque je suis exaucé. Puisque ce que j'ai demandé, ben, je l'ai reçu. Mais en fait, parce que quand il dit, tu m'as exaucé, c'est que l'exaucement, il est premièrement dans le ciel. Mais ensuite, parfois, il faut un temps pour que ça s'accomplisse sur la terre. Et on a besoin, et Dieu le sait qu'on a besoin d'être rassuré parfois par ce qu'on demande. Alors Dieu va nous rassurer parfois en nous donnant une promesse, en nous parlant par un songe, en nous parlant par une vision, de différentes manières, comme pour rassurer notre âme. Mais parfois, pendant un temps, on va voir le contraire sur cette terre, de ce que Dieu nous a promis, de ce que Dieu nous a donné un songe, de ce que Dieu nous a donné une vision. Et c'était le cas aussi, par exemple, d'un homme qui s'appelait Joseph, que vous trouverez dans le livre de la Genèse. C'est un homme qui reçoit un songe, comme quoi il va gouverner. Et c'est un songe donc de bénédiction, comme Dieu va l'utiliser, et que des hommes, des femmes, sa famille va même un jour se prosterner devant lui. Et puis, après ce songe, qu'est-ce qui va se passer sur la terre? C'est qu'il va se passer le contraire. C'est que premièrement, il va devenir un esclave, et ensuite, plus pire, il va devenir un prisonnier. C'est le contraire, eh bien, de gouverner. Mais Dieu avait rassuré comme son âme en lui donnant ce songe. Et quand Dieu parle, eh bien, ça s'accomplit. Que ce soit par une prophétie, que ce soit par la parole de Dieu, que ce soit par une vision, par un songe, quand cela vient de Dieu, eh bien, ça s'accomplit. Et c'est ce qui s'est accompli. Malgré que il est passé par l'esclavage, malgré qu'il est passé par la prison, eh bien, en un jour, parce qu'il y a de nombreuses années où il a subi, mais en un jour, Dieu va le faire sortir, eh bien, de cette situation. Et en un jour, il va passer de prisonnier à premier ministre d'Égypte. C'est lui ensuite qui va administrer eh bien, tous les biens de Pharaon. Parce que Dieu est fidèle. Il y a aussi le livre de Josué. Et le livre de Josué, il a été écrit aussi dans un but afin de rendre témoignage de la fidélité de Dieu dans l'accomplissement des promesses relatives à son alliance avec Israël concernant le pays de Canaan. Et Josué, eh bien, était un homme aussi par rapport à sa mission qui avait besoin d'être rassuré parce qu'il allait affronter des adversités. Et pendant un temps dans la réalité, eh bien, aussi, il allait voir et être entouré des circonstances qui allaient être contraires aux promesses que Dieu va lui faire. La promesse que Dieu va lui faire, premièrement, c'est que Josué, dans 1 et verset 1, il dit « Après la mort de Moïse, serviteur de l'Éternel, l'Éternel dit à Josué, fils de Nun, serviteur de Moïse,

Moïse, mon serviteur, est mort. Maintenant, lève-toi, passe ce Jourdain, toi et tout ce peuple, pour entrer dans le pays que je donne aux enfants d'Israël. Ça, c'est la promesse qu'il va donner ce peuple aux enfants d'Israël et que Dieu va l'utiliser. Et maintenant, il va rassurer son âme en lui disant, à partir du chapitre 1 et verset 3, tout lieu que foulera la plante de votre pied, je vous le donne, comme je l'ai dit à Moïse. Et verset 5, il va lui dire, nul ne tiendra devant toi tant que tu vivras. Je serai avec toi comme j'ai été avec Moïse. Je ne te délaisserai point et je ne t'abandonnerai point. C'est des promesses sur lesquelles Josué a pu s'appuyer. C'est des promesses fortes parce que c'est Dieu qui avait parlé. Mais je voudrais te rappeler que Jésus aussi t'a laissé ses promesses. Qu'il t'a dit qu'il serait avec toi jusqu'à la fin du monde. Qu'il t'a dit que tout ce qui est né de Dieu triomphe du monde. Qu'il t'a dit qu'il avait vaincu le monde. Qu'il t'a dit que tu pourrais marcher sur des serpents et sur des scorpions et que rien ne pourrait te nuire. Et si Jésus a eu des promesses merveilleuses, eh bien toi et moi, aujourd'hui aussi, on a des promesses merveilleuses. Et en plus, nous, aujourd'hui, on a le tout accompli de Jésus. On est même déjà assis dans les lieux célestes en Christ, parce que l'Église est déjà assise dans les lieux célestes en Christ. Et ça, c'est les promesses que Jésus nous a laissées. Et le succès et la réussite de ces promesses ont une condition, comme il l'avait dit aussi à Josué, à partir du chapitre 1 et verset 7, il va lui dire, fortifie-toi seulement et aie bon courage, en agissant fidèlement selon toute la loi que Moïse, mon serviteur, t'a prescrite. Ne t'en détourne ni à droite ni à gauche, afin de réussir dans tout ce que tu entreprendras. Que ce livre de la loi ne s'éloigne point de ta bouche. Médite-le jour et nuit, pour agir fidèlement selon tout ce qui est écrit. Car c'est alors que tu auras du succès dans tes entreprises, c'est alors que tu réussiras. Et aujourd'hui, eh bien, le Saint-Esprit, eh bien, nous rappelle la même chose. Que si nous voulons rester dans la victoire, elle est déjà accomplie aujourd'hui en Jésus. C'est seulement de demeurer en lui. Si nous demeurons en lui, alors nous vivons dans la victoire. Ne nous laissons pas tromper, frères et sœurs, par les ruses de l'ennemi. Mais restons, eh bien, fixés sur la parole de Dieu qui est Jésus. Parce que lui seul accomplit la victoire pour chacun de nous. Et c'est alors, eh bien, que nous aurons du succès dans tout ce que nous allons entreprendre. Parce que dans la parole de Dieu, il n'y a pas de défaite. Il y a la victoire. Et tu es victorieux, tu es victorieuse dans le nom de Jésus. Reste béni. Amen.

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1: Bonjour, bienvenue sur La Voix de l'Évangile. Souviens-toi de moi, c'est le thème abordé par Jacques Bazin, mais auparavant nous écoutons Luc Dumont qui nous interprète Lumière du monde.

Pour introduire notre méditation, nous lisons dans le livre de Jérémie le prophète, chapitre 17, les versets 5 à 8. Ainsi parle l'Éternel, maudit soit l'homme qui se confie dans l'homme, qui prend la chair pour son appui et qui détourne son cœur de l'Éternel. Il est comme un misérable dans le désert et il ne voit point arriver le bonheur. Il habite les lieux brûlés du désert, une terre salée et sans habitants. Béni soit l'homme qui se confie dans l'Éternel et dont l'Éternel est l'espérance. Il est comme un arbre planté près des eaux et qui étend ses racines vers le courant. Il n'aperçoit point la chaleur quand elle vient et son feuillage reste vert. Dans l'année de la sécheresse, il n'a point de crainte et il ne cesse de porter du fruit. Pour illustrer ces paroles, je vais prendre deux exemples. Un dans l'Ancien Testament qui nous relate l'histoire du jeune Joseph. Joseph était un des 12 fils de Jacob, le patriarche qui lui-même avait engendré les 12 tribus d'Israël. Et la Bible nous raconte qu'âgé de 17 ans environ, Joseph eut plusieurs songes qui concernaient son avenir personnel et l'avenir de sa famille. Et ces songes, il les a racontés à ses frères qui sont devenus jaloux de lui. Et à tel point jaloux qu'ils l'ont haï. Et un jour où ses frères étaient allés faire paître les nombreux troupeaux du papa Jacob à quelques kilomètres du campement, eh bien le père Jacob a décidé d'envoyer Joseph pour prendre des nouvelles de ses frères. Joseph est donc parti pour les chercher. Et après quelques jours de marche, il les a trouvés. Et dès qu'ils l'ont vu arriver, ces jeunes gens et ces hommes ont dit « Voici Joseph, nous allons nous débarrasser de lui et nous allons le tuer. » Mais un des frères a pris vigoureusement la défense de Joseph et finalement ils l'ont jeté dans une citerne. Puis une caravane de marchands ismaélites est passée près d'eux et ils ont vendu Joseph comme esclave. Et Joseph s'est retrouvé en Égypte, esclave, chez un nommé Potiphar, un chef des gardes de Pharaon. Et là, comme il était sérieux, honnête, droit, eh bien, il s'occupait des affaires de son maître et ses affaires ont prospéré entre ses mains, car la Bible dit que Dieu fut avec Joseph. Dieu est toujours avec nous si nous décidons de le suivre et de lui obéir. Mais la femme de cet officier était une femme perverse et à plusieurs reprises, elle a proposé à Joseph de coucher avec lui. Et celui-ci a toujours refusé jusqu'au jour où, ayant saisi son vêtement, cette femme l'a gardé entre ses mains et elle a appelé au secours en disant au serviteur qui était là près d'elle que Joseph avait voulu la violenter. Et vous pensez bien que lorsque le maître est rentré le soir et qu'il a appris cela, il a fait jeter Joseph dans la prison. Il a cru sa femme, bien sûr. Et Joseph s'est retrouvé dans sa prison, où il a été là comme un serviteur. Et là encore, Dieu était avec lui. Et comme il était si fidèle, eh bien le chef de la prison l'a nommé responsable de tous les prisonniers. Et parmi les prisonniers, il y avait deux serviteurs du roi, un panetier et un échanson. Et une nuit, ces hommes ont eu un rêve. Et seul Joseph a été capable d'expliquer ce rêve. Alors, les deux serviteurs sont sortis de prison. Et juste avant qu'ils sortent de prison, Joseph a dit à l'un d'eux, « Souviens-toi de moi quand tu seras heureux et parle en ma faveur à Pharaon, afin que je sorte de cette prison. » Donc, Joseph s'est adressé à un homme. Et la Bible nous dit que
Ces deux hommes sont sortis de prison et ils ont oublié Joseph, qui est resté encore 2 ans en prison. Mais un jour, Joseph va sortir par la puissance de Dieu, et c'est là qu'il est important de comprendre que nous avons besoin que ce soit Dieu qui intervienne, et il deviendra le second personnage de l'Égypte. Et puis, dans le Nouveau Testament, il nous est parlé de 2 malfaiteurs qui ont été crucifiés en même temps que Jésus. Et l'un d'eux dira à Jésus, « Souviens-toi de moi quand tu viendras dans ton règne. » Jésus lui répondit, « Je te le dis en vérité, aujourd'hui, tu seras avec moi dans le paradis. » Et c'est important, voyez, car cet homme, par cette parole, « Souviens-toi de moi quand tu viendras dans ton règne », il a reconnu son péché, il a reconnu sa misère. Et Jésus lui a dit avec assurance, « Aujourd'hui, tu seras avec moi dans le paradis. » Pas question de purgatoire, pas question de peine à expier, mais le pardon total de Dieu. Car en mourant sur la croix, Jésus a expié tous nos péchés une fois pour toutes. Et nous voyons donc que lorsque nous nous adressons à Jésus lui-même, notre prière est exaucée. Et aujourd'hui, je vous invite à vous adresser à Jésus lui-même et à lui dire, « Seigneur, s'il te plaît, pardonne mes péchés, efface mon iniquité, révèle-toi à mon cœur, fais-toi connaître à moi. » Décidez-vous à lire la Bible tous les jours et à croire ce qu'elle dit. Ainsi, le Seigneur se révélera à votre cœur et vous deviendrez de nouvelles créatures qu'il va conduire et diriger.

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1: Le message nous est apporté par notre sœur Johanna Exbraya de l'église de Belfort-Montbéliard.
2: Alors, le sujet que je voulais aborder avec vous, c'est vraiment le Seigneur qui m'a parlé. Je crois qu'on veut tous vivre la présence de Dieu. La présence de Dieu, dans Romains 14, 17, il est dit que le royaume de Dieu, c'est la justice. C'est la paix. C'est la joie. Et tout ça, pourquoi ? Par le Saint-Esprit. C'est pas ce qu'on recherche dans la vie. Franchement. Moi, je pense que la vie, elle est pas drôle si t'as pas de paix. Elle n'est pas drôle si tu n'as pas de joie et quand les choses sont injustes. C'est tout ce qui révolte l'être humain, la recherche de l'être humain continuellement, en fait, c'est la présence de Dieu. Ils ne le savent pas, ils cherchent ailleurs, mais ça se trouve dans la présence de Dieu. On trouve la paix dans la présence de Dieu, on trouve la joie dans la présence de Dieu, et on trouve la justice, Dieu est juste. Il t'est peut-être arrivé des choses pas justes dans la vie au début, mais Dieu est juste et il va te rendre ce que l'ennemi t'a volé, il va le multiplier parce que Dieu tient compte du mal qu'on t'a fait. Et puis, vous voyez, comme pour Joseph, quand ses frères ont été pas cool avec lui, Dieu lui a fait justice, mais d'une façon, attention. Et puis quand David, Samuel, il cherche quel fils va être roi, il y a son père qui oublie un de ses fils. Alors, je ne sais pas si ça vous arrive, et il dit, c'est là tous tes fils. Ah non, il y a l'autre qui broute dans les champs. Il dit, ben va me le chercher. Et qu'est-ce qu'il fait alors que tous ses frères sûrement s'en fichent de lui? Devant tous ses frères, ben c'est lui le roi. Et bam, et boum, et boum. Dieu te fera justice, mais quand il te fera justice, ce sera plus que plus que plus que plus. Et ça, c'est le royaume de Dieu. Amen. Bon. Donc nous sommes en recherche de ça. Vous êtes d'accord? Que vous soyez croyant ou pas ce matin, au fond de toi, tu peux pas me dire, oh non, moi j'aime ne pas avoir la paix. Ne pas avoir la paix, c'est trop bien. Avoir des crises d'angoisse 4 fois par jour, c'est trop bien. Stresser, avoir de l'eczéma, c'est impossible. Le manque de joie, ah la dépression, qu'est-ce que j'aime, c'est trop bien. C'est trop bien, ça te fait mal à la tête, tu restes au lit 8 jours. Non, c'est impossible. Et t'es créé pour la présence de Dieu. T'es créé pour vivre dans la présence de Dieu. On va peut-être essayer d'avoir de l'argent pour avoir une joie éphémère, parce qu'elle ne peut pas tout combler. On va peut-être prendre de la drogue qui donne de la fausse paix. Ça te stone et puis t'es complètement shooté, mais ça, c'est pas la paix. Hein. Être complètement out. Amen. Amen. Pourtant, si j'étais le diable, ben forcément, tout ce qui représente la présence de Dieu, eh ben moi, je m'arrangerais pour le saboter. Donc, je ferais tout pour attaquer ta joie, je ferais tout pour attaquer ta paix, je ferais tout pour créer des injustices dans le monde. La joie, la Bible, elle nous dit, la joie du Seigneur, c'est une... Vous connaissez, ouais, dans Néhémie, la joie du Seigneur est une force. Si le diable a ta joie, il a ta force. Ta paix, c'est ta puissance, parce que quand tu es en paix, ben, l'ennemi peut faire ce qu'il veut, toi, tu es tranquille. Tu ne bouges pas, tu es solide, tu ne vacilles pas. Il peut balancer tout, tu tiens bon. Donc, si j'étais le diable, je serais un saboteur. Je ferais tout pour trouver un truc qui saboterait la présence de Dieu, qui atrophierait la présence de Dieu dans ta vie. Et donc le diable, hein, le saboteur, on va l'appeler le saboteur hein, ce matin, parce qu'il veut stopper l'action du Saint-Esprit dans ta vie, qui est la justice, la paix et la joie. Alors, j'ai cherché les définitions du saboteur. J'ai plusieurs définitions. Hein, il y avait le Larousse, il y avait tout ça sur Internet, on trouve un peu de tout. Personne qui agit avec subtilité et ruse. C'est-à-dire que le diable, il ne va pas se pointer dans ta vie et te dire « Bonjour Sébastien, je te propose la dépression, veux-tu me suivre ?» Il ne fera pas ça. Il va te proposer un truc qui, au bout du compte, va voler ta joie. Il est saboteur. Un saboteur est rusé et subtil. Il agit de manière à faire échouer une mission dans la guerre, hein, les saboteurs. Ils sabotaient les trains et tout ça. La mission de Dieu, c'est que tu vives la présence de Dieu, la paix, la joie et la justice. C'est ta destinée, c'est ton appel, c'est ton héritage. Et lui, il veut faire saboter cette mission. Amen. avant d'être pasteur, avant d'être responsable de louange, avant d'être chef d'entreprise et tout, ta vraie mission, c'est de vivre dans la justice, l'amour et la paix. Ça, c'est ta vraie mission. Et il détruit de manière clandestine. C'est-à-dire que le diable, je crois que je vous avais partagé ça quand on avait fait le combat spirituel, un bon petit diable, il agit de manière à ce que tu captes pas qu'il est en train d'arriver. Il sabote. C'est pour ça que nous avons le Saint-Esprit qui est la lumière. C'est pour ça que nous avons le Saint-Esprit qui est l'esprit de discernement et de sagesse. Amen. Les gens du monde, ils se font avoir. Ils se font avoir. Et nous, non, si nous écoutons le Saint-Esprit. Dans le Cantique des Cantiques, le verset 2 et 15, c'est marqué que ce sont les petits renards qui mangent la vigne. Des petits trucs qui se baladent dans des vignes. Les vignes. Bon, mon mari, il est du sud. Vous allez dans les vignes. C'est des gens riches. Hein. Ils font du vin. Les vignes, c'est beau, c'est grand. Le vin, c'est la luxure. Ça apporte quelque chose. Eh bien, les petits renards, ils s'y baladent. Puis ils grignotent. Et puis, excusez-moi le terme, ils bouffent la présence de Dieu. Amen. Amen. Donc, le saboteur, c'est l'esprit de dispute. C'est le plus gros saboteur. Beaucoup de gens vont me dire, bon, Johanna, attends, moi je te parle d'un viol et d'un meurtre, ça c'est grave. Toi, tu me parles de l'esprit de dispute, l'autre, il t'a pas dit bonjour dimanche matin. Ça fait pitié. Eh ben non, tout commence avec l'esprit de dispute. Tout commence par ça. Au début, tu me dis pas bonjour et je me monte la tête. Puis dimanche d'après, t'es passé à côté de moi. Tu ne m'as pas regardé, ça fait deux fois. C'est quoi son problème? Nanini, mami, nini, mimi. Et puis, si je pousse le truc, on en vient tuer. Ouais. Tu ne te lèves pas un matin en te disant, je vais te tuer, Colette. Colette, voilà. Non, Colette, elle a fait un truc qui ne me plaît pas. Ça commence avec ça. Et tac, et tic, et tic, et tac, et tac. Dans l'esprit de dispute, il est... Le saboteur qui a divisé le plus d'églises dans le monde, ce n'est pas la persécution. Dis-le à ton voisin, c'est même pas la persécution qui tue les églises. Dis-le à ton voisin, c'est même pas la persécution. Vous savez pourquoi? Parce que le diable, il ne peut pas tuer l'œuvre de Dieu. Il ne le peut pas. Il le peut si tu lui dis, viens, rentre dans la maison de Dieu. Aide-nous à la détruire. Mais s'il est à l'extérieur, il ne le peut pas. Si tu es dans un pays musulman, les chrétiens, ils se serrent les coudes, ils prient ensemble, ils jeûnent. Si tu es en Chine ou quoi, les églises, c'est des milliers de personnes en église souterraine. On a un problème. On a un sérieux problème. En Chine, ils sont des milliers à se lever pour se cacher, pour aller au culte. Et leur église, elle continue à exister. On chope leur pasteur, on les met en prison. On brûle leur maison et ça continue. Mais nous, par contre, si l'autre, elle a pris notre place à la garderie, et l'autre, elle a louangé, chante mieux que nous, ben excusez-moi le terme, on est des petits péteux qui prenons notre petite terre, et puis nanana, et on sape la présence de Dieu. Et on la sape, et on la sape, et après on pleure parce qu'il y a très peu de chrétiens en France. Les Américains, je suis moitié canadienne et j'ai été aux États-Unis, pour les Américains, nous sommes un pays en terre de mission. Parce que pour eux, il n'y a que Chi comme chrétien. Et ils ont raison, moins d'un pour cent, il y en a plus en Chine, là où ils sont persécutés. L'esprit de division, il faut qu'on le détecte rapidement. Il est l'esprit qui provoque le plus de divorces. Les gens ne divorcent pas forcément parce que leur conjoint est malade du cancer. Hein. Les gens sont prêts à rester avec leur conjoint. Les amener à l'hôpital, les re-ramener, les soigner. L'amour fait des trucs incroyables. Les gens, des fois, ils perdent leur boulot, ben ils serrent les coudes. C'est la femme qui trouve un boulot pendant un moment. C'est pas ça qui tue les familles, c'est l'esprit de dispute. Sauf que la famille, on avait partagé ça la dernière fois, après Dieu, c'est ta famille. Tu te bats pour ta famille, l'esprit de dispute, tu le vois comme un démon dans ta maison et tu le chasses. Qui a regardé War Room, le film ? War Room, eh bien regardez-le, elle a sa famille qui est en train de divorcer ou quoi, et elle se lève à un moment donné dans son salon, et elle dit, toi esprit de dispute, je sais pas où t'es mais tu fous le camp, amen, Et la fin, c'est qu'en effet, il fout le camp. Derek Prince, il y en a qui connaissent Derek Prince, les enseignements de Derek Prince, il y en a, je ne sais pas si vous lisez ses livres. Il dit dans un de ses livres, c'est sur la délivrance. Alors vous savez, la délivrance, souvent on dit, ah, c'est pour les gens qui sont à moitié fous. Oui et non. Parce que le bon saboteur, il est coquignou et il se cache. Donc Derek Prince, il disait qu'il ne comprenait pas parce que dans sa famille, il y avait toujours des tensions. Les enfants, ils se levaient, ils râlaient, sa femme, elle était speed. Et puis les enfants se disputaient souvent et tout. Puis il a prié pour ça. Et il a dit, Seigneur, et le Seigneur lui dit, il y a un esprit dans ta maison, l'esprit de dispute. Il l'a chassé, il a dit, du jour au lendemain, mes enfants étaient calmes, ils ont joué ensemble. Ils ont joué ensemble. Sa femme était plus calme, il a dit, c'est juste qu'il y avait un harceleur qui n'était plus là. Alors, l'esprit de dispute provoque du stress physique et mental très important, que ce soit ton patron qui te pousse en burn-out, que ce soit ton conjoint qui t'harcèle, que ce soit un voisin qui est à moitié pervers narcissique et puis qui tout le temps guette à quelle heure tu rentres et tatata, ça met une pression. Une pression qui fait que ton corps et ton psychique en prend un coup. Ça provoque la solitude parce que l'esprit de dispute divise puis tout le monde finit tout seul. Sauf que vous connaissez le dicton, l'union fait la force. Si on est ensemble, ça va marcher. Mais si je suis un esprit de dispute, si je suis intelligent, vu que la Bible nous dit qu'il est malin, la Bible ne nous dit pas que le diable c'est un idiot. Elle nous dit bien qu'il est malin. Et d'ailleurs, elle nous dit, et ne soyez pas naïfs sur ses projets. Moi, je combats l'esprit de division d'une façon acharnée dans l'église, dans ma famille, où est-ce que vous voulez. Je ne suis pas d'accord avec tout le monde, mais ce n'est pas grave, je ne suis pas obligée de me prendre la tête avec eux. Amen. Tu comprends, ce n'est pas parce que ton mari prie différemment que... Ouais, pourquoi on ne prie pas ensemble, hein, on ne prie jamais ensemble. Ben, moi, Pierre et moi, ça peut peut-être vous choquer, mais nous ne passons pas beaucoup de temps à prier ensemble. Mais Pierre, son temps spirituel, il promène le chien. Vous croyez que je vais aller avec lui? Je ne vais pas aller avec lui. J'aime pas les bois, j'aime pas le chien. Et dimanche dernier, il était où, Pierre? Il courait après le... Tu vois, moi, j'étais à l'église. Donc, il a... Non, c'est la fourrière qui a retrouvé le chien. Et qui a été chercher le chien lundi matin? Je vous remercie. À la fourrière. 70 balles, purée. Bon, alors qu'on a eu le chien gratuit, on l'a déjà payé. Là. Bref. Du coup, le... Ton mari, il vit à sa façon. Ne te prends pas la tête avec lui. C'est bon. Arrête de chercher des histoires partout. Ton mari, il va laisser traîner ses chaussettes, je te promets. C'est une guerre perdue d'avance. Il dérange les tiens. Franchement, je veux connaître la recette. En tous les cas, si tu as des fils, élève-les à mettre dans le bac à linge, mais tu verras, ils ont une tendance à être comme leur père, les chaussettes du petit. Aussi, resteront par terre. Je ne sais pas les mecs ce que vous avez avec les chaussettes. On vous suit partout. Pas toi? Mais vous, ouais, mais toi, t'as vu le genre de chrétien que t'es, toi? T'es un niveau supérieur que les autres, toi, t'es un saint. Bon, bref, pour moi, les chaussettes, j'ai laissé tomber. Ça provoque de l'insomnie, l'esprit de dispute. C'est incroyable. Il y a le nombre de gens... avec qui je parle, qu'on ait problème d'insomnie, soit bon, c'est spirituel, soit tu leur demandes ton boulot, ça va? Non. Ta famille, non, j'endors pas, je dois laisser le gamin à tel nounou, et je suis pas sûre qu'elle est bien, puis on ne s'est pas comprises les deux. Et... C'est souvent les esprits de dispute. Alors, est-ce que c'est un esprit? Oui, c'est un esprit. Jacques 3,16, car là où il y a un zèle amer et un esprit de disputes. Il y a du désordre et toutes sortes de mauvaises actions. Mais alors, toutes sortes. Ça veut dire quoi? Pense à tout ce qui est mal et demande-toi s'il n'y a pas un esprit de dispute derrière. 99% de chance, oui. Le racisme, c'est un esprit de dispute. Les guerres, c'est un esprit de dispute. Les divisions de famille, c'est un esprit de dispute. Les divorces, c'est un esprit de dispute. Les divisions d'église, c'est un esprit de dispute. Si tu pousses le truc un peu loin, c'est souvent un esprit de dispute. Alors, il y a des choses dans la vie, il ne faut pas avoir des esprits partout. Il y a des choses dans la vie, si tu vas faire des courses et que la caissière, sans faire exprès, elle t'a passé deux fois les tomates, c'est pas un esprit de vol qui est sur ta vie, qui enseigne de te faire payer deux fois les tomates et de voler 4 euros. C'est pas ça. Mais par contre, la dispute, c'est très, très, très, très, très, très souvent un esprit, un saboteur caché. C'est très important. Dans la Bible, vous savez c'est quoi le nom qu'on donne à Satan ? Alors, on l'appelle pas le tueur des nations, le violeur des petits-enfants. On l'appelle accusateur des frères.

Je dis non, t'inquiète pas, la situation, je la vois, mais je la laisse pas me dominer. Donc notre combat, il est spirituel. Donc l'ennemi utilise les disputes pour détruire. La Bible, elle donne plein d'exemples sur la division. Et j'étais impressionnée que si tu prends presque toutes les histoires bibliques, t'as de la division derrière. Tu prends tout le Nouveau Testament, tout ce que Paul, il essaye de faire, c'est dire arrêtez de vous diviser. En fait, il essaye de construire l'Église, alors il va un peu parler en disant, il y a les dons prophétiques, et encore là, il dit, laisse l'autre parler, ne parle pas en même temps que lui, arrête. Hein? C'est ça, tout le Nouveau Testament avec les Églises. Il essaye tout le temps de leur expliquer comment il faut être unis, tout le temps. Alors, il leur dit, il va y avoir des responsables d'Église, obéissez, arrête de faire ton rebelle et de vouloir lever une armée là au milieu de l'Église. Le pasteur, tais-toi, assis, écoute. C'est tout. Si Dieu le met, pourquoi il le met? Ah oui, Dieu met un pasteur pour te pourrir la vie. Vraiment, c'est la mission de Dieu. Puis t'es un bon toutou, un bon chien-chien qui doit obéir. C'est la folie, c'est ce qu'on croit en France. Hein. Le français, ma maman, elle me disait, elle est canadienne, on est révolutionnaire, tout le temps. Point levé. C'est bon, ils sont là. Et vous savez quoi, la Bible, elle dit qu'ils sont redevables à Dieu pour nos âmes. Si eux, ils se plantent, j'aimerais pas être à leur place au ciel. Franchement, hein, ils ont un job. Moi, des fois, je dis à Pierre, t'as les épaules larges, hein, parce que moi, j'aime pas trop ce rôle-là. Des fois, je fais des boulettes et tout, je vais m'excuser, voilà. Mais eux, Dieu va pas leur dire, eh ben c'est bon, t'as dit pardon, Pierre, pour l'imbécilité que t'as dit à cette femme qui a fait que, au bout du compte, sa famille a explosé, t'es responsable. Bon, donc, ne vous inquiétez pas, Dieu s'occupe d'eux, mais toi, suis l'ordre établi par Dieu. Dieu, il met des parents, enfants, obéissez aux parents. Dieu, il met des responsables, obéis-leur. Et s'il se trompe, comme tu as choisi la présence de Dieu, Dieu fera justice. Parce que Dieu est juste, t'inquiète pas, il n'y a pas de souci. D'accord? Détecteur de l'esprit de mensonge, ça vous dit? Comment on le détecte? La première chose, c'est faire un bilan dans ta vie. Là, actuellement, là, tout de suite, on va se dire qu'on fait un petit bilan. Comment ça va avec ta famille? Bon, le silence est... Je vais le remplir. Comment ça va avec ta famille? Tu parles à tes parents? Ils sont pas chrétiens. Je m'en fiche, rien à voir. Rien à voir. Tu parles avec tes frères et sœurs? Ils sont pas chrétiens. Elle m'a volé de l'argent, elle m'a volé 200 balles. Rien à faire. Je te demande pas d'avoir une relation avec eux. Parce que nous ne pouvons pas avoir des relations avec tout le monde. La Bible nous le dit. Faut être vigilant. La Bible, elle te dit, ne t'assois pas au banc des méchants trop longtemps de peur de devenir comme eux. Oui, oui. Mais est-ce que tu peux pas leur souhaiter joyeux Noël? Tu peux pas envoyer un texto à ta mère pour son anniversaire? Vous voyez ce que je veux dire? C'est-à-dire que au maximum de ta capacité, la Bible, elle dit, autant que cela dépende de vous, soyez en paix avec tous les hommes. Autant que ça dépende de toi. Il y a des gens, ils viennent de familles pas chrétiennes où la famille les rejette. Mais ça, c'est pas de ta faute. Moi, je te parle de toi. Est-ce que toi, ton couple, le matin, tu dis bonjour à ton conjoint, sois sympa avec lui, c'est pas un animal. Tu lui fais à manger? Si t'es pas cuisinière, moi je suis pas une grande cuisinière, croque-monsieur, hein. Non, je suis pas une grande cuisinière. Mais vous savez quoi, j'ai mes beaux-parents pendant 2 mois. Et il y a ma belle-mère, elle lui a fait un de ses sangliers et tout. L'autre coup, elle l'a fait mariner 3 jours. J'étais, mais Huguette, moi, j'ai pas le temps, quoi. Enfin, elle pense à son sanglier pendant 3 jours. C'est beau, ça, hein? Non, mais je trouve ça farme. Enfin, c'est incroyable. Il y a des gens, c'est incroyable. Et donc, du coup, il y a des choses que tu peux faire en disant, écoute, esprit de dispute. Mon mari, il a tel problème, ma femme, elle a tel problème, j'en suis au courant. C'est pas à toi de me le rappeler, c'est au Saint-Esprit de me rappeler les choses qui vont pas chez les gens. Pas à l'ennemi. L'ennemi va toujours te le dire. T'as vu, Maxime? Elle drague encore. Elle allume encore les mecs. Elle machin. C'est vrai, c'est possible. Mais quand le diable te le dit, c'est toujours pour casser. Mais quand Dieu te le dit, c'est pour rafistoler. T'écoutes pas le diable. Ah,

sûr, ton mari, il a sûrement beaucoup de défauts, mais n'écoute pas le diable te le dire. T'as envie de lui dire, mais le diable, moi, des fois, j'ai envie de lui dire, qu'est-ce que tu causes ? C'est toi qui l'as rendu comme ça, et t'ouvre ta bouche. Amen. Des fois, le diable, il faut lui dire, c'est toi qui fais ça chez mon mari. Puis après, tu viens, tu changes de camp, parce que les saboteurs, c'est un peu les mercenaires, hein, ça va dans tous les... Eh, c'est, t'as vu, Pierre, il est comme ça, puis après, il va voir Pierre, et Pierre fait ça. Le diable est fou, la Bible elle dit, il est fou. Il fait tout et n'importe quoi, il veut diviser. Donc du coup, dans ta famille, dis bonjour, amen. La meilleure façon de contrer un esprit de dispute, c'est d'être dans un esprit de paix. La meilleure façon de contrer un esprit de mensonge, c'est de dire la vérité. La meilleure façon de contrer un esprit de haine, c'est d'aimer. Tu as l'antidote en toi, amène la paix. Amène la paix. Il y a de la dispute dans ta famille, en toi, tu as envie de lui dire, mais tu me prends pour une... Tu te tais. Je me le dis à moi, tais-toi Johanna, parce que moi aussi, des fois, j'ai envie de dire. Moi, j'attends le bon moment, ça ne veut pas dire qu'il ne faut pas que tu dises les vérités, on verra ça ensemble. Fais le bilan, donc, avec ta famille. Des amis, tu en as beaucoup ? Il n'y a pas besoin d'en avoir plein, mais il y a besoin d'en avoir. Quelqu'un qui n'a pas d'amis, tu n'arrives pas à tisser ? Tu n'arrives pas à unir ? Vous savez que nous, les chrétiens, on est appelés à rassembler. Jésus a donné sa vie pour la rédemption. Ramener les gens à lui, ramener les gens entre eux. Ta mission sur cette terre, c'est la paix, la justice. Et la joie, pourquoi ? Pourquoi la joie ? Pour que tu rigoles tout seul devant Louis de Funès ? Pour être avec les autres. Est-ce que tu as des amis ? Le niveau d'onction qui est dans ta vie, puisque l'esprit de dispute atrophie la présence de Dieu, forcément, il y a un moment donné, il y a moins d'onction dans ta vie. Par rapport au groupe de louanges, moi, je suis très vigilante à ce qu'on s'entende tous bien. Tu peux chanter un peu moins bien qu'un autre, tu peux être en retard des fois, tout ça, je sais, c'est pas bien, il faut travailler son instrument, mais alors l'esprit de dispute, je l'éradique, je le déteste. Et dans notre groupe, on en a un cas, Gérard, t'as presque 70 ans, ou j'abuse là ? J'abuse. Oh, je suis désolée. 65. Bref, allez, voilà, Gérard. Gérard a 50 ans. Voilà. Gérard a 40 ans. On en a qui ont 40. On en a qui sont profs de maths. Alors, vous mettez Laurent et Emmanuel Côte dans la même équipe, c'est des perchés. Ils font des blagues. T'as vu la fonction affine ? Faites une répète avec eux. Et toi, t'as rien compris. Hein. T'as rien compris. D'accord ? Et puis vous avez Floriane qui a 19 ans, vous avez Mélanie Martial qui sont mariées, qui font des travaux, vous avez Pierre et moi qui, oui, faisons encore des travaux, ça se peut que ça on le dise encore. Non, mais moi, j'y suis Pierre, tu sais, les jeudis soirs. Et on a un enfant, et puis il y a Noémie qui vient d'avoir un enfant, il faut que ça marche. On n'est pas d'accord sur tout. Moi, j'aime le gospel. Je leur ferai chanter tout le temps des gospels. Et Mélanie, elle aime le rock. Vous voyez ? Et Aurore, avant, elle aimait rapper. Vous vous rappelez, Aurore, à la louange ? Elle aimait rapper. Il faut que ça tourne. L'esprit de dispute, je ne l'aime pas du tout. Et si vous pensez qu'il y a un petit peu d'onction sur le groupe de louange, vous pouvez être sûr, c'est parce que c'est une équipe qui est vraiment... C'est tous des Gérard, des Laurent et tout, facile à vivre, agréable à vivre. Emmanuel Côte, il est serviable. Vous avez vu notre Julien, là ? Vous savez que des fois, il fait des gardes de nuit, et il arrive et il rejoue là. Il met des gardes aux urgences, hein ? Et qu'il annonce pendant la nuit à un gars qui tousse beaucoup et qui vient parce qu'il a mal au dos à force, qui lui annonce finalement c'est un cancer des poumons. Et après, il vient louer, hein ? Je tiens à vous le dire, quand même. Voilà le genre de personne qu'on a. Donc, du coup, les critères de sélection dans le groupe de louanges, pour moi, le premier, c'est que t'aimes Dieu, bien sûr, mais c'est que t'es quelqu'un qui n'a pas d'histoire. Sinon, écoute, même si tu chantes
mieux que nous, comme Céline Dion, c'est très bien, je suis contente. Va chanter dans ta salle de bain. Va chanter dans les bars, j'en sais rien, mais pas ici. Pas ici, parce que nous, ce qu'on veut, c'est pas chanter, c'est l'onction. Et s'il y a de l'unité, il y aura de l'onction. Amen. Amen. Tu vas me dire, oh, moi je suis pas dans le groupe de louanges, mon but n'est pas d'amener la présence de Dieu, tu as besoin d'onction pour élever tes enfants. Je sais pas pour vous, mais moi j'en ai besoin. Tu as besoin d'onction pour rester marié à la même personne. Et la même personne, c'est longtemps. C'est longtemps. Tu as besoin d'onction pour ça. Tu as besoin d'onction pour te lever tous les matins et aller travailler. Amen. Tu as besoin d'onction. Donc, comment on le détecte? Premier détecteur, attention, on va bombarder la parole de Dieu, l'orgueil. Donc, dans, oh, les versets, ah, ils sont là. Dans Proverbes 13, 10, il est marqué, toutes les querelles proviennent de l'orgueil, mais la sagesse accompagne ceux qui acceptent les conseils. Bien souvent, nous nous disputons parce qu'on n'a pas aimé ce que quelqu'un aurait pu nous dire. C'est pas vrai? Ça commence avec ça. Elle se prend pour qui, celle-là? Elle me dit que mes gosses, nini. Bref, vous savez de quoi je parle, les filles. Hein. On est comme ça. Donc, l'orgueil est à la base de toutes les disputes. Ça s'arrête jamais. Proverbe 27, 15. Une femme querelleuse est pareille à une gouttière percée qui ne cesse de couler tout le temps. Écoutez, moi, on m'a sauvée il y a 15 jours de mon problème d'SMS. Moi, les SMS, la gouttière, tac, tac, tac, on me le dit, on me le redit, mais vous savez, des fois, le temps que ça rentre, donc il a fallu que je me tape 8 murs pour comprendre. Pierre me disait toujours, Johanna, pas d'explication par SMS. Les gens ne comprennent pas nos mots, ils ne sont pas en face. Tu pries, tu prends le temps, vous voyez autour d'un café, c'est mieux. Les SMS, ça fait ça. Je t'en renvoie un, puis tu m'en renvoies un, puis je te renvoie un WhatsApp, parce que WhatsApp, on ne peut plus s'écrire encore. Pour ceux qui ne savent pas, WhatsApp, tu peux écrire plus que des textos. Les textos, à un moment donné, ça s'arrête. Nombre de caractères atteint. Eh bien, copier-coller WhatsApp. Rah ! Et puis tu peux écrire tout un mail à la personne. Et bam ! Je vous raconte une histoire de l'école de Ouest. Ce que j'ai marqué, c'est qu'à l'école de Ouest, une fois, il y a, à la sortie, vous avez déjà fait les sorties scolaires, les mamans. Et non, mais c'est le nid des crabes, hein, hein, celle-là. Puis son gosse, et puis... Bref, hein, moi, je vais aux sorties, à la sortie, et là, j'attends. Et puis, apparemment, une maman, elle dit, je le dis, moi, je les retire, mes gosses, je les retire de l'école. Oh, je dis, ah ouais, dis donc, vous savez, moi je retire mon gamin, franchement, si le professeur a tabassé l'enfant, hein, mais je le change pas d'école comme ça. Alors je me suis dit, qu'est-ce qui s'est passé à l'école? Ah, eh bien, celui qui surveillait la cantine a disputé sa fille et elle a pleuré. On se casse de l'école. Alors les autres mamans, t'as raison, on ne touche pas à mon gosse, la vérité, elle parle comme ça, il croit que c'est des chiens, nos gamins, la vérité, heureusement que j'étais pas dans la cantine. Alors, moi, j'étais là, je leur dis, mais qu'est-ce qui s'est passé? Elle dit, ben, tu sais quoi? Ma fille, elle était à la cantine, elle est partie pisser, elle revient, et puis il est là, il lui a speedé dessus. Et je lui dis, elle n'a pas demandé au gardien de la cantine? Ben non, elle a été pissée. Ben, il s'est inquiété, il a fait son job. Il a disputé la petite qui avait disparu. Attendez, vous êtes gardien d'une cantine, il vous manque un enfant, ça fait flipper. Et j'étais là, et je lui dis, ben, il a fait son job, heureusement. Les autres mamans, ah oui. Ah oui. Alors, elles étaient en train de faire couler une gouttière, hein, il fallait juste boucher la gouttière, quoi. Bon, bref. La colère. Proverbe 30-33. Car en battant la crème, on fait du beurre. En frappant le nez, on fait jaillir du sang. Et en laissant exploser la colère, on provoque des disputes. T'as un problème de colère, règle-le, parce que ta vie va être un chaos de disputes, et puis c'est pas beau. On avance vite. Les rapporteurs. Proverbe 26-20. Quand il n'y a plus de bois, ben le feu s'éteint. Et puis quand il n'y a plus de rapporteurs, la dispute s'arrête. Eh oui. Vous avez déjà vu les rapporteurs? Ouais. Ben bref, je ne m'étale même pas. Mais celui-là, je vous dis, dans les églises, il fait des ravages.
tu sais, il m'a dit ça et tout. T'étais pas là ? T'étais pas là, c'est tout. T'as pas à l'entendre. L'alcoolisme, je vais vous dire pourquoi. Proverbe 23, 29. Pour qui les hélas, malheur à moi ? Pour qui les querelles ? Pour qui les plaintes ? Pour qui les plaies inutiles et les yeux rouges, donc les pleurs ? Pour qui ? Pour ceux qui s'attardent à boire du vin ? Pour ceux qui sont en quête de vin parfumé ? Si t'as un souci avec l'alcool, ton jugement, ta perception, elle est erronée. Et bien souvent, dans les maisons où il y a de l'alcool, il y a des divisions. S'il y a de la drogue, c'est pareil. Je ne m'attarde pas, mais je pense que le Seigneur veut dire quelque chose à des gens ce matin. Attention à l'alcool. Attention à l'alcool parce que il se passe un problème. Si tu as de l'alcool, tu multiplies le problème. D'accord ? Attention. Les moqueries. Chasse le moqueur. Proverbe 22:10. Chasse le moqueur et la discorde prendra fin. Les querelles et les insultes cesseront. Qui aime les intentions pures et dont les paroles sont bienveillantes aura le roi pour ami. Ça ne crée pas la division quand tu as une bouche douce. Ça, même le roi deviendra ton ami. Écoute ta bouche, c'est ta, pardon. Écoute ta bouche. Proverbe 18:6. Les propos de l'insensé suscitent des querelles et ses discours lui attirent même les coups. Ah, mais c'est vrai, il y en a, ils font des disputes, mais tu as envie de les baffer, hein. Non, mais c'est pas vrai. Il y en a, franchement. Il y a une maman au foot, la dernière fois, elle m'a dit, t'as vu, je vais pas dire le nom de la maman, au cas où un jour vous venez au foot avec moi, elle dit, nous parle plus, celle-là, hein. T'as vu, elle fait sa belle. Hein. Deux baffes, j'ai envie de dire, mais arrête. On est une équipe de foot, on se voit quatre fois par semaine, hein, les mamans du foot. Trois entraînements, un match. Autant que ça se passe bien, non? On peut amener chacune une théière de café par semaine et puis les gâteaux. Arrête! Surveille ta bouche, qu'est-ce qui sort de ta bouche? Ta bouche, elle provoque des disputes ou pas? D'accord? Allez. Le mensonge peut être émotionnel. Hein. Tu vis la chose d'une certaine façon, c'est faux. Ça provoque des disputes. Tu es persuadé que l'autre, elle ne t'a pas dit bonjour. Vous savez, je porte des lentilles. Je ne suis équipée que d'un œil. D'ailleurs, si vous voulez continuer à prier pour cet œil-là, il ne va pas bien, je ne vois pas bien de cet œil-là. Et je peux vous dire, en ville, le nombre de fois où les gens m'ont dit « tu m'as snobé », j'ai envie de leur dire « mais c'est juste que je ne te vois pas ». C'est vrai, je ne vois pas bien. Et vous me voyez souvent faire comme ça, c'est parce que je remets la lentille. Oui, pardon. Oui, donc, du coup, les mensonges émotionnels ou autres. Excusez-moi, je suis perdue dans mes notes. Le rapporteur, la moquerie, écoute, les mensonges. Voilà, et j'ai mis parce que le diable est le père du mensonge. Ne mens pas, ça fait des disputes. Si c'est pas passé quelque chose, t'exagères pas, t'en rajoutes pas. Bon, je suis sérieux, mens pas. Si t'étais pas là à 14h, t'étais pas là à 14h, dis pas, ouais, ça fait depuis 13h30 que je t'attends. Arrête, mens pas. Ça casse la confiance, ça crée de la division. Et si c'est pour faire passer ton point de vue, c'est pas ton point de vue que tu fais passer, c'est l'esprit de dispute. Arrête de mentir. Galates 5, 14 à 15. Quand tu détectes des blessures, sont provoquées. Car la loi se trouve accomplie tout entière par l'obéissance de cette seule et unique parole. Tu aimeras ton prochain comme toi-même. Mais si vous vous blessez les uns les autres et si vous vous entre-déchirez, prenez garde, sinon vous allez vous détruire mutuellement. Si tu détectes qu'on est en train de se détruire, arrête le truc, excuse-toi. Vous savez quoi, moi des fois, même si je sais que j'ai raison, je préfère m'excuser et garder la paix que d'avoir raison et finir toute seule. Des fois je me dis, ben, c'est pas grave, c'est pas compris maintenant, c'est pas grave, c'est pas grave. Pierre, une fois, il m'a dit, mais c'est quoi ton but, Johanna, la prochaine étape, c'est quoi, tu vas secouer la personne? Parce que je disais, comment la personne ne peut pas comprendre, comment? Il m'a dit, c'est quoi la prochaine étape, tu la secoues? Je me suis dit, ah ben non, et ben, alors t'arrêtes. Puis voilà, puis le Saint-Esprit est là, hein, d'accord, amen. Philippiens 1, 15, utilisez Dieu pour taper les autres, ben oui, parce que des divisions d'église, on ne se présente pas en étant Satan. Nous nous présentons comme des chrétiens qui avons la vérité contre l'autre clan qui n'a pas la vérité. Et bref, certains, il est vrai, proclament Christ par jalousie avec un esprit de dispute. Je relis, certains proclament Christ par jalousie et par esprit de dispute.
Tu sais que tu peux utiliser Jésus et faire des histoires. Exemple. Nous, à la CBM, nous sommes charismatiques, nanana, mais là-bas, dans telle église, tu crées la division dans la famille de Dieu. L'autre, là-bas, dans l'autre église, il est ton frère. Alors, peut-être qu'il ne croit pas comme toi, mais vous voyez, Bart, il est avocat, et moi, je fais autre chose, mais c'est mon frère. On ne fait pas la même chose, mais c'est mon frère. Et d'autres, alors, certains proclament Christ par jalousie et par esprit de dispute, mais d'autres le proclament avec des bonnes intentions. Les uns, ils agissent par amour, sachant que je suis là pour la défense de l'évangile, mais d'autres, animés par un esprit de dispute, annoncent Christ avec des intentions qui ne sont pas pures et avec des pensées d'augmenter la souffrance de ma détention. Paul, il dit, il y en a vraiment, ils utilisent Dieu pour mettre le bazar. Ça, c'est un problème. Tu sais ce qui sape la présence de Dieu ? C'est quand tu viens et que tu utilise soi-disant un message de Dieu pour tuer Dieu. En gros, tu prends l'arme que Dieu t'a donnée, qui est la puissance de Jésus, pour tuer Jésus. La présence de Dieu, c'est quoi ? Présence. Présence, la personne de Jésus ici, elle est là. Et toi, tu prends toutes les armes qu'il nous donne, la parole, tout ça, et puis tu plantes Jésus. Il y a des gens qui, tous les gens d'ailleurs, je suis fille de pasteur depuis longtemps, donc j'ai vécu. Toutes les divisions d'église, c'est des gens qui sont venus avec du Jésus dans la bouche. Moi, j'y crois plus. Je n'y crois plus. Si quelqu'un vient et te dit non, mais le pasteur, non, puis dans cette église, écoute, franchement, stoppe le truc, arrête-le, ne participe pas à une division d'église spirituellement. Tu te fais un truc de malade. Tu te fais un danger incroyable. Ne le fais pas. L'un des conseils que mon papa m'a donné dans la relation d'aide, il m'a dit, Johanna, ne divise jamais ce que Dieu a uni. Quand tu fais de la relation d'aide dans un couple, ils ne s'entendent pas, tu ne dis pas à la femme, c'est vrai, ton mari, quel quiche. Tu ne fais pas ça. Tu essaies de ramener la paix. Tu ne touches pas à ce que Dieu a uni. Tu touches pas au ministère que Dieu a mis en place. Sois pas fou. Sois pas fou. Spirituellement, c'est grave. C'est grave. Tous les gens qui ont voulu s'auto-proclamer ministère à partir d'une division, leur ministère n'a jamais pu durer. Parce que notre appel est de construire le royaume de Dieu. Si tu le fais à partir d'esprit de division, la division que tu as faite, tu l'amènes là où tu vas créer une église, puis tu redéverses la division parce que tu donnes ce que tu as fait. Ça ne marche pas. Les églises se construisent à partir de la présence de Dieu. Tout ce qu'est la division, dehors. Même si c'est au nom de Dieu. Tu vois Myriam, ton mari, il ne prie pas. Mais tais-toi. Qu'est-ce que ça lui apporte là, Myriam ? Qu'est-ce que ça fait ? Ça divise le couple. Pourtant, tu as dit la prière, hein, spirituelle, mon œil. Ce n'est pas spirituel. 1 Jean 3:10. 1 Jean 3:10. En effet, le message qui vous a été annoncé et que vous avez entendu dès le commencement, c'est que nous devons nous aimer les uns les autres. N'imitons pas Caïn qui était du mal et a tué son frère. Et pourquoi l'a-t-il tué ? Parce que sa manière d'agir était mauvaise tandis que celle de son frère était juste. Il y a des divisions. Le gars, il dit quelque chose, l'autre, il avait rien fait. Il y a des gens qui disent il n'y a pas de fumée sans feu. C'est pas vrai. C'est pas vrai, ça. Caïn, il a tué Abel. Abel était juste. Les divisions, c'est Satan qui veut tuer la présence de Dieu. Et ça se trouve, tu as quelqu'un de loin et le diable essaye de le tuer. Et donc, il va inventer toutes sortes de choses. Ne vous étonnez pas, mes frères et sœurs, si le monde, il vous déteste, par contre. Là, il dit, par contre, il peut y avoir des disputes parce que le monde rejette l'évangile. Mais ça, c'est différent. Vous êtes d'accord ? Ça, c'est pas de votre faute à vous. D'ailleurs, nous les aimons, le monde. Quant à nous, nous savons que nous sommes passés du mort à la vie parce que nous aimons les frères et sœurs. Celui qui n'aime pas son frère reste mort et ne connaît pas Dieu. C'est fort. Nous, on est passés du... Comment tu sais que tu es vraiment chrétien ? Parce que tu divises pas. Parce que tu divises pas. Ok ? Amen. Matthieu 5:24. Si tu as une offrande que tu veux présenter à Dieu,
et que tu te souviens que ton frère a quelque chose contre toi, laisse l'offrande. C'est-à-dire que si tu viens le dimanche matin pour louer, mais tu as un problème avec quelqu'un, s'il te plaît, je te le dis en tant que responsable de louange, quitte le moment de louange, va trouver la personne, excuse-toi. C'est ce que Dieu te dit. Dieu te dit, viens pas chanter là, viens pas danser. Le plus important pour moi, Dieu te dit, c'est que vous vous aimiez. C'est la mission de Jésus, c'est de créer de l'unité. Des fois, franchement, ça me fait bizarre. Je sais des situations, je vois des gens, alléluia, alléluia. Et ils disent du mal de leur conjoint, ils disent du mal de la personne avec qui ils sont. Arrête. Dieu, franchement, alléluia, ça sonne faux. Si dimanche prochain, tu viens pour louer Dieu, mais tu sais que t'es fâché qu'Aurore, tu sais que Colette, t'as quelque chose contre elle, eh bien, tu sais quoi ? Va les voir avant. Avant d'évangéliser la terre entière, avant d'être responsable de la garderie, de machin, de tout. Dieu, tu sais quoi ? Il peut envoyer 10 anges pour s'occuper de la louange et ils chanteront 10 fois mieux que nous. T'inquiète pas pour lui, ce qu'il veut, c'est qu'on aime. C'est qu'on aime, donc tu laisses ton offrande. Il va falloir qu'on s'arrête là parce qu'il est 40. Je ne vais pas pouvoir continuer. Et la prochaine fois, ce sera comment on contre l'esprit de dispute. Parce qu'il y a des armes que nous avons dans la parole de Dieu qui nous dit comment on peut le contrer. Excusez-moi, je parle beaucoup, hein, c'est pas bien du coup. Je finis juste avec ça, que l'esprit de dispute est contagieux. Donc, si tu l'as dans ta famille, par exemple dans ton couple, tu transmets à tes enfants une forte probabilité qu'après, ils ne sachent pas vivre en couple. Si tu divises un ministère, il y a de fortes chances qu'après, quand tu essayes d'en avoir un, ça ne marche pas parce que tu as un virus en toi. Combat l'esprit de dispute aussi fortement qu'on combattrait la violence, la haine, le racisme. Et détecte-le. Si tu vois un seul de ces points-là se passer... Ah, je ne peux pas du coup retourner comme ça? Si, je fais comment? Ah oui. Si tu sens qu'il y a de l'orgueil, la personne, c'est moi, je. Si tu sens que la personne, elle est tout le temps dans le même truc, tu as beau lui dire les choses, tout le temps ça revient. Tout le temps. La colère, les gens qui rapportent, on m'a dit de l'alcoolisme, de la moquerie, une bouche, des mensonges, des blessures provoquées. La personne qui utilise le nom de Dieu pour arriver au bout à ses fins, mais au bout du compte, ça provoque la mort. Et puis des gens qui n'aiment pas, c'est comme si tu n'aimes pas Dieu. Si tu n'aimes pas ton frère, c'est comme si tu n'aimes pas Dieu. L'avant-dernier point, vous voyez, utiliser Dieu pour taper sur l'autre. Vous savez que Satan a utilisé la Bible pour parler à Jésus dans le désert. Il peut être très fort, le diable. Il peut être très fort. Est-ce qu'on peut prier ensemble pour que nous ayons du discernement sur ça? Amen. Ok. Seigneur Jésus, tu nous appelles à ta présence. Et ta présence, c'est la paix. Ta présence, c'est la justice et c'est la joie. Et Seigneur, nous prions pour qu'un esprit de discernement vienne sur nous, pour que nous puissions détecter quand l'esprit de dispute arrive. Parce que nous ne voulons pas, Seigneur, nous ne voulons pas louper ta présence. Nous voulons qu'il n'y ait aucun sabotage de ta présence. Nous aimons ta présence. Ta présence, elle libère, elle guérit, elle sauve le monde. Nous vivons parce que tu es mort pour nous, parce qu'il y a ta présence. Le Saint-Esprit est notre meilleur ami, Seigneur. Nous ne voulons pas saboter le Saint-Esprit. Nous ne voulons pas saboter ta présence. Nous prions, Seigneur, que tout esprit de dispute dans nos familles, dans nos églises, dans notre travail, soit éradiqué dans le nom de Jésus. Dans le nom de Jésus, je te prie que nous soyons rapides à demander pardon, que nous choisissions la paix. Amen.

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1: Bonjour à tous, c'est Jean-Luc de Arles-sur-Tech. Aujourd'hui, j'avais à cœur de m'arrêter sur un petit mot qu'on rencontre régulièrement lorsqu'on lit les psaumes. C'est le mot « Selah », un terme hébreu traduit le plus souvent par « pause ». Une pause musicale, les psaumes étaient chantés à l'époque du roi David, ou encore mieux, une pause d'adoration. Parce que « Selah » peut aussi se traduire par « élevez vos yeux et bénissez ». Dieu notre Père est celui qui a inspiré, dans le psaume 46 au verset 10, ces paroles « Arrêtez et sachez que je suis Dieu ». Arrêtez, dans l'original, dans l'hébreu, c'est relâcher, laisser tomber, abandonner, être tranquille. Ça nous parle très précisément de lâcher prise, tout en considérant la grandeur de Dieu. Et cela me fait penser à la parole de Jésus, très connu, tellement adapté à chacun de nous, où qu'il en soit sur le chemin. Cette parole, c'est dans Matthieu, chapitre 11, verset 28. C'est Jésus qui parle donc, et il nous dit, il te dit, c'est une parole qui concerne chacun d'entre nous personnellement, « Venez à moi, vous tous qui êtes fatigués et chargés, et je vous donnerai du repos. Prenez mon joug sur vous et recevez mes instructions. » Car je suis doux et humble de cœur, et vous trouverez du repos pour vos âmes, car mon joug est doux et mon fardeau léger. » Une autre traduction de ce verset que j'aime particulièrement, c'est une version anglaise, Passion Translation. « Vous êtes fatigué, usé, épuisé par la religion, venez à moi, mettez-vous à l'écart, et votre vie sera rétablie. Je vous apprendrai ce qu'est le vrai repos. Marchez avec moi et travaillez avec moi. Regardez comment je m'y prends. Apprenez les rythmes non imposés de la grâce. Je ne vous infligerai rien de lourd ou de mal ajusté pour vous. Tenez-moi compagnie et vous apprendrez à vivre en toute liberté et avec légèreté. » C'est donc Matthieu 11, 20, 28 à 30. Magnifique, n'est-ce pas ? On pourrait s'arrêter sur chaque mot, mais le temps nous manquerait. Ce sur quoi je veux mettre le focus, c'est sur la notion de se décharger sur lui. Dans 1 Pierre 5, au verset 7, il est dit « Déchargez-vous sur lui, sur Jésus, de tous vos soucis, car il prend soin de vous. » Une autre traduction le dit ainsi « Jetez tous vos soucis, toutes vos angoisses, toutes vos préoccupations, sur lui, sur Jésus. » Car il se soucie de vous avec la plus profonde affection. Il veille sur vous très attentivement. Alors comment le dire autrement? Pour comprendre, comment le vivre et l'expérimenter concrètement dans notre quotidien? Dans le psaume 62, verset 9, le roi David nous exhorte ainsi, « En tout temps, peuple, confiez-vous en lui, répandez vos cœurs en sa présence. Dieu est notre refuge. » Pause. J'aime beaucoup l'expression « répandez vos cœurs en sa présence ». Répandre en hébreu, chafar, c'est verser, jeter hors d'eux, s'épancher avec effusion, faire couler, déverser le contenu de son cœur. Ça peut être de la colère, du ressentiment, de l'amertume, de la déception. En fin de compte, tout ce qui souille notre cœur et qui fait obstacle quelque part à une douce communion avec notre Père. Et il est capable de tout entendre. Sur la croix, Jésus, Dieu manifesté en chair, Dieu fait homme, a porté nos souffrances, il s'est chargé de nos douleurs, il a été blessé pour nos péchés, brisé pour nos iniquités, comme le déclare Isaïe 53. Nous pouvons littéralement sortir nos péchés de nos cœurs et les jeter sur Jésus, Jésus-Christ crucifié. On peut le faire réellement et c'est puissamment libérateur. Et suite à cela, nous recevons sa paix, son shalom. Parce que comme le dit encore Isaïe 53, le châtiment que méritaient nos péchés est tombé sur lui, sur Jésus. et c'est par ses meurtrissures que nous sommes guéris. Jésus-Christ est ressuscité. Il est à la droite du Père, il intercède pour nous. Alors ne nous privons pas de sa grâce. Et en tout temps, apportons-lui nos fardeaux, faisons monter nos prières de reconnaissance et adorons-le. Il en est digne. 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

Il y a quelques semaines en arrière, j'étais dans une conférence. À la fin de la réunion, je fais un appel, je demande aux gens qui sont présents si quelqu'un veut donner sa vie à Jésus. Et il y a un homme qui s'approche de moi et qui me dit ceci. Voilà, il y a quelques semaines en arrière, j'étais dans une forêt, je cherchais un arbre pour me pendre. Je cherchais un arbre pour mettre fin à mes jours, tellement j'étais brisé, tellement j'étais blessé, tellement ma vie était en miettes, en poussière. Et je ne sais pas ce qui est arrivé. J'ai regardé mon téléphone et c'est comme si Dieu avait mis une vidéo de toi, Yanis, sous mes yeux. Je regarde ta vidéo et j'entends la voix de Dieu qui me dit « Va écouter Yanis, va écouter Yanis ». Alors je suis venu, je me suis assis, j'ai écouté le message que tu as partagé. Et moi qui pensais que tout était terminé, je réalise qu'avec Dieu, il y a encore une solution. Avec Dieu, ce n'est pas fini. Ce jour-là, cette personne qui auparavant voulait mettre fin à ses jours a décidé de confier sa vie à Jésus-Christ. Aujourd'hui, on parle d'un sujet qui est important. Les blessures cachées ne meurent pas dans l'ombre. Les blessures cachées doivent être guéries. Pourquoi ? Parce que pour chaque blessure, Dieu a une solution. Dans le psaume 147, au verset 3, « Il guérit ceux qui ont le cœur brisé et il panse leurs blessures. » Il y a tellement de personnes, tellement de chrétiens qui ont l'apparence d'être bien, mais qui sont blessés intérieurement. Il y a tellement de personnes qui sont blessées et qui cachent leurs blessures au travers d'un sourire, au travers d'un habit, d'un paraître. Ils ne laissent rien percevoir, mais intérieurement, ils sont blessés, ils sont brisés, et parfois, eh bien, depuis des années. Dès qu'on parle d'un sujet qui ravive cette blessure, on s'aperçoit très vite que ces personnes ont des zones interdites. Ils ont des aspects de leur vie qu'ils ne veulent pas aborder. Il y a des sujets tabous qu'ils entretiennent même au sein de leur foyer, de leur couple, de leur famille. Pourquoi ? Parce que à chaque fois qu'ils abordent ces sujets, ça ravive la blessure, ça ravive la douleur et ça montre et confirme que la blessure est encore là et qu'elle n'a pas encore été guérie. J'aimerais te dire, et ça c'est plutôt une excellente nouvelle, que Jésus est venu pour guérir les blessures. Jésus est venu pour guérir, restaurer les cœurs brisés. Quel que soit ton état, quelle que soit ta blessure, Jésus est capable de la guérir. Ça fait peut-être des années que tu marches avec une plaie béante qui te fait souffrir. Tu as mal à chaque fois que tu penses à cette blessure. Ça te fait pleurer. Oui, tu es tordu par la tristesse, tordu par la douleur. Tu es comme désemparé, déstabilisé. Tu perds le contrôle à chaque fois qu'on aborde le sujet. Tu veux pas en parler. Tu fuis, tu es dans le déni parce que tu as mal. Mais je veux te dire aujourd'hui que Jésus est venu pour guérir cette blessure. Et ma prière, c'est qu'à la fin de cette émission, tu puisses être totalement guéri et que tu expérimentes une restauration totale et complète de la part de Dieu. Seigneur, merci. Merci Père, parce que tu n'ignores pas l'état, la vie de ton enfant. Tu n'ignores pas sa blessure. Tu la vois, tu la connais, Seigneur. Aujourd'hui, je prie pour que ta parole apporte une guérison complète
Aujourd'hui, je prie pour que des décisions soient prises. Aujourd'hui, Seigneur, je plaide pour ton enfant afin que tu puisses intervenir en sa faveur. Qu'au travers de ces émissions, au travers, Seigneur, de ce qui va être partagé, il puisse expérimenter ta guérison. Merci, Père. Merci, mon Dieu. Merci, mon roi. Merci, éternel, parce que tu es notre berger et c'est toi qui restaure notre âme. C'est toi qui nous mets au large. C'est toi qui enlève la tristesse. C'est toi qui dépose une huile de joie sur nos têtes. Seigneur, je prie pour que des têtes soient relevées. Je prie pour que la joie s'installe dans les cœurs à la place de la tristesse. Je prie pour que des fardeaux soient déposés. Je prie, Seigneur, pour la prospérité de l'âme de ton enfant, car ton désir, c'est qu'il prospère à tous égards, comme prospère l'état de son âme, Père. Que ta parole produise du fruit dans sa vie, dans le nom de Jésus. Amen. Psaume 32, verset 3, tu le connais, ce texte. Tant que je me suis tu, mes os se consumaient. David dit, tant qu'il s'est tu intérieurement, il était consumé, il était brisé, il était sec, son cœur était aride. Il fallait qu'il délaisse, il fallait qu'il avoue, il fallait qu'il abandonne son péché pour expérimenter la guérison et la restauration. Il y a peut-être des choses, des éléments qui déclenchent quelque chose dans ton cœur, dans ta vie, qui te révèlent qu'il y a des choses qui sont pas guéries. Il y a tellement de blessures qu'on a enfouies à l'intérieur, au plus profond de notre être. Et parfois, on fait des choses. Parfois, il y a des réactions. Parfois, on dit des choses et on est surpris de notre réaction, on est surpris par ses propos, mais en fait, ses propos, ses réactions, eh bien, révèlent l'état de ton cœur. Tu sais, c'est comme si tu rencontres une personne qui va te parler d'une autre personne qui t'a fait du mal. Tu vois, tant qu'on t'a pas parlé de cette personne, peut-être qu'aujourd'hui, ça fait 10 ans que tu l'as pas vu, tu n'y penses pas. Et puis, tout à coup, la personne arrive, « Hey, tu sais quoi, j'ai vu Arnaud et il te salue !» Et là, boum, ça réveille en toi une offense que Arnaud avait déposée dans ton cœur et dans ta vie. Ça révèle en toi quelque chose de mal que tu avais subi de la part d'Arnaud 10 ans en arrière. Tu n'y as pas pensé et là, tu rencontres cet ami qui te parle d'Arnaud et boum, ça ravive de la colère, ça ravive une émotion, ça ravive des propos qui sont durs, difficiles et qui sont parfois loin, mais alors très loin, de glorifier Dieu. Et peut-être même que tu es surpris par ta réaction. Mais ça, c'est peut-être un révélateur d'une blessure qui n'a pas été guérie. Je pense à Joseph. Genèse 42, verset 24. La Bible dit, il s'éloigna d'eux pour pleurer. Il s'éloigna d'eux pour pleurer. En fait, ça faisait des années que Joseph n'avait pas vu ses frères. Et là, il les voit. Et ça lui rappelle ce que ses frères lui ont fait subir. Et c'était tellement insupportable. La douleur, la tristesse, le chagrin étaient tellement insupportables que Joseph a dû s'éloigner pour pleurer. Là encore, ça montre et ça confirme qu'il y avait une blessure qui n'était pas guérie. Et il a fallu que Dieu intervienne. Aujourd'hui encore, tu pleures. Aujourd'hui encore, peut-être que quand tu penses à ce que tu as subi, quand tu penses peut-être à l'abandon de ton père, à l'abandon de ta mère, à la trahison d'un frère ou d'un proche ou d'un ami, ça te fait pleurer. Ça réveille en toi des émotions. Et il faut que tu comprennes que le souhait de Dieu, c'est vraiment de guérir ton cœur. Il faut que tu réalises que chaque aspect de ta vie a une importance capitale pour Dieu. Il faut que tu comprennes et que tu réalises que Dieu ne veut pas te voir marcher avec des poids, avec des fardeaux émotionnels, avec des offenses qui tapissent ton cœur. Dieu ne veut pas te voir à terre, il veut te voir debout, guéri et restauré, et non abîmé. Il y a peut-être quelque chose
que Dieu veut faire dans ta vie, alors que tu es confronté à sa parole, laisse-toi faire. Il y a tel quelque chose que Dieu va réparer aujourd'hui. Et je prie pour que le chirurgien divin, le cardiologue divin, puisse te donner un cœur capable de pardonner, un cœur capable de manifester de la compassion, de l'empathie envers celui qui l'a offensé, un cœur qui l'honore. J'aimerais te dire que tu n'es pas destiné à marcher avec ta blessure, tu n'es pas destiné à marcher avec des poids émotionnels. Tu as peut-être emprunté ce chemin depuis des années parce que tu penses que c'est ton destin. Tu penses que tu as été condamné pour souffrir. Tu es peut-être aujourd'hui comme David, tu es arrivé à un tel point que intérieurement, tu es sec. Tu ne t'épanouis plus, tu ne vis plus parce que il y a cette blessure qui est un véritable poison pour toi. Tu es en train de contaminer ta relation avec Dieu. Je veux te dire que Dieu ne te destine pas à ça. Que dans la parole de Dieu, il y a une solution pour toi. La parole de Dieu, c'est un baume pour ton cœur. La parole de Dieu, elle a guéri hier, elle a guéri tant de personnes. Qu'elle est capable aujourd'hui de te guérir. Ne sous-estime jamais la parole de Dieu. Peut-être que tu as été voir des psys, peut-être que tu as pris des traitements pour mieux accepter ce que tu as vécu, pour mieux tolérer tes souffrances, tes douleurs, tes offenses. Et puis le constat, tu le vois, tu es comme consumé, tu es comme David, tu es sec à l'intérieur. Alors pourquoi tu ne tournes pas vers Dieu? Tourne-toi vers lui parce qu'il t'attend. Et peut-être qu'il est en train de te dire, arrête de regarder à ton offense. Arrête de te laisser enfermer dans la tristesse à cause de cette offense. Tourne-toi vers moi. Tourne-toi vers moi. Je vais guérir ta blessure. Tourne-toi vers moi, je vais ôter ton fardeau. Tourne-toi vers moi. Je vais faire quelque chose de nouveau pour toi. Il y a quelques mois, une personne que je connaissais qui a décidé de mettre fin à ses jours. Fin à ses jours. Elle s'est tirée une balle. Et en pleine poitrine. Cette personne avait des enfants. Cette personne avait une épouse. Cette personne avait un travail. Cette personne avait tout pour être heureuse. Mais il y avait un fardeau qui était sur son cœur. Il y avait un poids. Il y avait une charge émotionnelle qui était tellement lourde. Tellement lourde. Tellement lourde. Que pour mettre fin à ce supplice, elle a décidé de mettre fin à ses jours. Derrière une offense, il faut comprendre qu'il y a aussi des attaques du diable qui souvent nous laissent croire qu'il n'y a pas de solution, qui souvent nous laissent croire que nous sommes destinés à vivre ainsi, que nous sommes destinés à souffrir, à pleurer, que nous sommes comme condamnés à cela. Mais c'est faux. C'est un mensonge qui vient de l'enfer. C'est faux. Pourquoi ? Parce que la parole de Dieu, elle est claire, elle est nette, elle est limpide. Dieu guérit. Oui, Dieu guérit. Ta douleur, ta souffrance n'intéresse peut-être personne, mais je veux te dire qu'elle intéresse Dieu. J'aimerais te dire que Dieu s'intéresse à toi. Dieu s'intéresse à toi. Alors, apprends à être honnête avec toi-même et avec Dieu. Peut-être que cette blessure, tu la camoufles, tu la protèges, tu l'enfonces au plus profond de ton être. Tu ne veux pas la partager, tu ne veux pas la divulguer, tu ne veux pas en parler, tu la gardes pour toi. Le résultat, c'est que plus tu la gardes pour toi, plus elle prend de la place dans ta vie et tu réalises toute son ampleur et les conséquences de cela. Partage-la à Dieu. Partage-la à Dieu. Il veut la prendre pour toi. Il veut échanger cette blessure avec la guérison. Il veut échanger ton fardeau avec sa paix. Il veut échanger les choses pour toi. Il veut changer la donne. Il veut changer cet avenir qui te semble sombre avec cet avenir imprégné de bonheur et de joie et non de malheur. Parfois, il suffit simplement de changer de direction. Je te le dis, mon ami. Pendant des années, j'ai cru.
que j'allais devoir marcher avec des poids qui étaient tellement lourds, émotionnellement parlant, des blessures tellement profondes que j'en avais honte. J'avais honte de parler de ces blessures à ceux qui m'entouraient. J'avais honte d'en parler parce que ce qu'on m'avait fait subir, c'était honteux. Je n'étais pas responsable de ça, mais c'est comme si j'endossais la responsabilité en portant la honte à la place de la personne qui m'avait fait subir cette offense. Pour m'en décharger, pour enlever cette honte, il a fallu que je me tourne vers Dieu et que j'expérimente la guérison qu'il me proposait. La parole de Dieu, il ne faut pas simplement la lire, il faut la vivre. Je dis que cette parole, il ne faut pas simplement la lire, mais il faut également la vivre. Et je veux prier pour toi qui peut-être est blessé. Toi qui as une blessure au fond de ton cœur, toi qui ne veux pas en parler, toi qui la gardes, toi qui peut-être portes quelque chose qui est trop lourd à porter.

répare ce qui a été abîmé. Répare ce qui a été endommagé. Seigneur, merci pour ton œuvre. Elle n'est pas humaine, elle est divine. Tu accomplis des miracles dans la vie de ton enfant, Seigneur. Et je prie pour qu'il puisse expérimenter maintenant le miracle de la restauration. Car toi seul, tu es capable de rebâtir et de reconstruire au milieu des ruines. Toi seul, tu es capable de faire t'accomplir ce que l'homme ne saurait faire et produire. Seigneur, je prie pour que maintenant ton enfant puisse décider de s'installer dans ta présence. Je prie pour que maintenant ton enfant puisse décider de déposer son fardeau à tes pieds. Oui, je prie pour que ton enfant puisse décider de déposer tout ce qui le détruit, tout ce qui l'attriste à tes pieds. Je prie pour que ton enfant, Seigneur, puisse expérimenter ta provision, Seigneur. Je prie, Seigneur, pour que tu lui donnes, Seigneur, la paix. Je prie pour que tu lui donnes ta joie, Seigneur. Pas une paix, pas une joie qui dépend des circonstances, mais de ta présence dans sa vie, Seigneur. Viens. Seigneur, révèle-toi. Seigneur, prends toute la place dans son cœur, dans ses pensées. Prends toute la place, Seigneur. Je proclame que les choses, Seigneur, d'hier sont passées, que les blessures d'hier sont guéries, que les fardeaux d'hier sont abandonnés. Je proclame ta paix, je proclame ta joie, je proclame ta guérison, je proclame ta restauration, Seigneur, je proclame quelque chose de nouveau aujourd'hui dans sa vie. Merci, Père. Merci, mon Dieu. Merci, mon roi. Merci pour ton œuvre. Mon ami, n'aie pas honte de tes marques, n'aie pas honte de tes blessures. N'aie pas honte, n'aie pas honte. Je dis souvent, parfois, on porte des marques. C'est des trophées. Ces marques montrent, ces marques sont la preuve d'une intervention de Dieu. Les marques qui sont sur toi, c'est peut-être la preuve qu'un jour, Dieu est intervenu. Le même Dieu qui est intervenu hier, c'est le même Dieu qui intervient aujourd'hui dans ta vie. Alors, sois un témoin fidèle, sois un témoin de la guérison, sois un témoin de la restauration, sois un témoin pour ceux qui souffrent. Oui, montre-leur qu'avec Dieu, c'est possible d'être guéri. Qu'avec Dieu, c'est possible d'être restauré. Qu'avec Dieu, c'est possible de marcher dans la paix, dans la joie, dans l'amour. Qu'avec Dieu, c'est possible d'aimer ses ennemis. Qu'avec Dieu, c'est possible. Oui, tout est possible. Et je te dis ça parce que, tu vois, c'est ce que Jésus a fait avec Pierre. Jésus aurait pu laisser Pierre en l'état. Il était brisé, le pauvre. Il a renié Jésus. Mais Jésus va le restaurer, même tu. Jésus le travaille, travaille son âme, travaille son cœur, il travaille ses émotions. Et à la fin, tu le sais. Maintenant, tu es prêt. Paix, mes brebis. Vas-y, fais ton travail. Parce que c'est sur toi que je vais bâtir mon église. Dieu a quelque chose à faire avec toi. Arrête de pleurer en regardant ce que tu as subi hier. Réjouis-toi en regardant ce que Dieu vient de faire aujourd'hui. Et réjouis-toi face à la guérison qu'il t'a donnée. Réjouis-toi face à ses promesses qui sont consignées dans sa parole. Et réjouis-toi et entre dans ton appel. Entre dans ta destinée. Deviens un témoin vivant de l'amour, de la guérison, de la restauration de Dieu. C'est trop facile pour le diable de venir s'essuyer les pieds sur tes pensées lorsqu'il te voit à terre. Mais c'est beaucoup plus difficile lorsqu'il te voit debout. Tu as peut-être été blessé, tu as peut-être été offensé, tu as peut-être porté des fardeaux. C'est aujourd'hui qui compte. C'est aujourd'hui qui compte parce qu'aujourd'hui, tu es confronté à la solution. Tu es confronté à celui qui te dit « Je

suis capable de te guérir. Je suis capable de te décharger tes fardeaux. Je suis capable de t'utiliser dans l'état actuel. Je suis capable de retaper, de reconstruire, de rebâtir ta vie. Je suis capable de te réparer. Je suis capable de le faire maintenant. Si tu choisis de te confier à moi, alors tu expérimenteras toutes ces choses. Des décisions doivent être prises. Et peut-être que pour toi, c'est un pardon. Un pardon. Un pardon. Cette offense qui est la tienne, elle reste dans ton cœur parce que tu n'as pas pardonné. Tu n'as pas relâché celui qui t'a offensé. Mais quand tu décides de pardonner, tu décides de déposer, tu décides de relâcher et tu permets à Dieu de venir guérir ton cœur brisé. Alors pardonne, quelle que soit l'offense, pardonne. Quelle que soit l'offense, pardonne. Le pardon a des bénéfices indiscutables. Quand tu décides de pardonner, tu expérimentes la puissance de Dieu, la guérison de Dieu, la restauration de Dieu. Quel que soit ce que tu as subi, pardonne, pardonne. Et peut-être que c'est pas une personne qui t'a offensé. Peut-être que c'est toi qui as offensé Dieu et t'arrives pas à te pardonner. Et à cause de ça, t'es comme prisonnier de la culpabilité et le diable te torture. Il te manipule, il te ment. Alors pardonne comme Dieu t'a pardonné. Et pardonne-toi parce qu'à la croix, Dieu t'a pardonné. Seigneur, merci pour ton enfant. Je parle de pardon, Seigneur. Pardon vis-à-vis d'une personne qui nous a offensés. Mais Seigneur, je veux également prier afin qu'il puisse comprendre, Seigneur, que ses péchés, tu les as oubliés. Tu n'es pas rancunier. Quand on transgresse ta parole et qu'on te demande pardon, qu'on se repent, tu prends nos iniquités et tu les jettes à la mer et tu ne t'en souviens plus, Seigneur. Comme David qui t'a demandé pardon, oh Seigneur. Que ton enfant puisse décider maintenant de te demander pardon. Là où tu es, mon ami, tu peux dire au Seigneur, pardonne-moi. J'ai fauté contre toi, Seigneur, pardonne-moi. Je sais, Seigneur, que tu me pardonnes. Je sais que tu es un Dieu d'amour. Je sais que tu me relèves, Seigneur. Oui, Père, merci pour ton enfant. Alors qu'il libère, Seigneur, un pardon vis-à-vis de son prochain, alors qu'il te demande pardon pour ses iniquités, Seigneur, qu'il puisse expérimenter ta paix, qu'il puisse expérimenter et comprendre maintenant que tu es un Dieu de pardon. Oh Seigneur, tu nous dis dans ta parole qu'il n'y a plus de condamnation pour ceux qui t'ont accepté comme leur Seigneur et Sauveur. Alors maintenant que cette parole, Seigneur, puisse s'installer dans leur cœur, que cette parole puisse les dégager de toute forme de culpabilité ou de honte, Père. Merci mon Dieu, merci mon Roi, parce que tu fais quelque chose de nouveau. Oui, ta bonté se renouvelle envers ton enfant aujourd'hui. Chaque matin, tu fais quelque chose de nouveau. Chaque matin, ta bonté se renouvelle envers nous, Seigneur. Chaque matin, tu nous appelles. Chaque matin, tu nous donnes l'opportunité de t'obéir et de te suivre, Seigneur. Merci, parce que aucun cœur ne s'endurcit face à toi. Aucun cœur ne s'endurcit face à ta parole, Seigneur. Nous voulons juste nous laisser faire et te laisser faire dans le nom de Jésus. Amen, amen, amen. Tout ce que je t'ai partagé, c'est la vérité. Et je prie pour que tu puisses vraiment appliquer chaque parole que je t'ai donnée en ton cœur. Jean 8, 32, tu connais ce texte, vous connaîtrez la vérité vous affranchira. Et tu vois, lorsque tu es malade, tu pries, ça c'est sage, et c'est normal, et ça doit être ta première réaction, prier, parce que Dieu guérit. Mais Dieu a également mis des médecins. Il a donné des dons à des médecins, et la sagesse veut également qu'on puisse aller voir des médecins. Et quand le médecin décèle une maladie, il nous fait une ordonnance, il nous donne un traitement. Et on repart avec ce traitement. Libre à nous de l'appliquer ou de ne pas l'appliquer. Moi, quand j'ai un rhume, je prie, je vais voir le médecin. Et Dieu me guérit. Parce que la vérité, c'est que aucun médecin n'a le pouvoir de guérison. Mais Dieu utilise les médecins pour nous guérir. Et sur le plan spirituel, c'est la même chose. Tu es malade, il y a une blessure, il y a une plaie béante qui est là, et il y a un traitement. Et le traitement, tu ne vas pas le trouver dans la main du médecin.
Le traitement, tu le trouves dans la parole de Dieu. Et cette parole que je viens de te partager, tu peux soit l'appliquer, soit ne pas l'appliquer. Si tu l'appliques, c'est l'assurance pour toi d'être guéri. Contrairement à un médecin qui va te donner un traitement qui peut-être va fonctionner ou pas fonctionner, malheureusement. La parole de Dieu te garantit d'être guéri. Pourquoi ? Parce que tout ce que Dieu dit, il le fait. Tout ce que Dieu a consigné dans sa parole, il l'accomplit. La parole de Dieu, elle est la vérité. Et si Dieu te dit qu'au travers de sa parole, il est capable de te guérir, alors il serait sage pour toi d'appliquer cette parole. Ça fait peut-être des années que tu es blessé. Aujourd'hui, maintenant, tu as écouté cette parole. Cette parole, c'est ton ordonnance divine. Ton ordonnance divine. Ton ordonnance divine. Et il faut l'appliquer. Il ne faut pas simplement l'écouter, il faut l'appliquer. Ma question pour toi, alors que nous avons prié, alors que tu as pris des décisions, alors que tu as entendu la parole de Dieu, ma question pour toi, c'est et après ? Et après ? Que vas-tu faire ? Vas-tu repartir en récupérant tes fardeaux, tes blessures, tes charges émotionnelles, ou vas-tu repartir avec cette parole que je viens de te partager, avec la parole de Dieu qui te garantit la guérison, vas-tu repartir avec cette promesse? Ma prière pour toi, c'est ne repars pas avec tes blessures, ne repars pas avec tes fardeaux, ne repars pas avec tes poids émotionnels, non, repars avec ton ordonnance divine dans ton cœur. Pourquoi? Parce que c'est la certitude d'obtenir maintenant. Oui, c'est la garantie d'être guéri, guéri et guéri. Pas demain, tout de suite. Seigneur, merci pour ton enfant. Merci parce que tu lui donnes la force et la capacité d'appliquer ta parole dans chaque aspect de sa vie. Et je prie pour qu'à partir de maintenant, Seigneur, il puisse être totalement guéri dans le nom de Jésus. Amen, amen et amen. Que Dieu te bénisse, mon ami. Ciao. C'était Yannis Gauthier.

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1: Bonjour chers auditeurs et auditrices de Sagesse et Mojito, ça y est, on revient pour une nouvelle saison.
2: Ouh, yes.
1: Merci, je veux plus d'enthousiasme dans la salle.
2: Je suis bien content, là.
1: Et donc ici, c'est Léa accompagnée de Jean-Christophe et Christelle.
3: Yes.
1: Alors les garçons, ça vous fait quoi de rempiler pour une sixième saison?
4: Vraiment excité de recommencer une nouvelle saison. La dernière fois qu'on était ensemble pour enregistrer, c'était au Québec, en août dernier, en août 2022.
3: Ouais.
4: Et les gens, des fois, ils ne savent pas. Hein, ils me parlent des épisodes. « Ah oui, l'épisode cette semaine et tout. » Je dis « J'ai enregistré il y a 4 mois. »
3: C'était lequel?
4: Mais tout au long de l'année, hein, on a des nouveaux thèmes qui nous viennent en tête, des idées d'émissions. On est tout obligé de mettre ça dans une petite boîte. Et enfin, là, on va pouvoir en parler. On va pouvoir sortir le fruit de notre travail. Donc, très excité.
1: Et toi, Christelle, qu'est-ce que t'en dis là de rempiler la sixième fois pour les enregistrements de Sagesse et Mojito?
3: Je suis super content et puis je dois avouer que quand l'aventure Sagesse et Mojito a commencé il y a quelques années, c'était en 2019 en fait, juste avant la pandémie, hein, on a tourné la première saison, c'était à Nice. J'imaginais pas qu'on arriverait à ce point-là, mais on a trouvé énormément de plaisir à travailler ensemble, à réfléchir ensemble, ça nous a fait avancer aussi personnellement. Et puis, c'est vraiment émouvant de rencontrer plusieurs de vous qui nous écoutez, certains avec beaucoup de fidélité, et de voir qu'on peut rentrer dans une conversation plus large que nous trois.
1: Donc voilà, chers auditeurs et auditrices, peut-être que vous ne le savez pas, mais on a effectivement 5 saisons derrière nous. Si vous ne les avez pas écoutées, on vous invite à aller le faire après cet épisode. Mais cet épisode-là nous lance un peu dans les saisons. Ça permet de se représenter, de présenter les thèmes et puis de pouvoir aussi vous dévoiler les coulisses de l'émission. Et en filigrane, de se poser la question, mais Sagesse et Mojito, c'est quoi le but? Effectivement, un podcast où on postule que la sagesse biblique nous aide à retrouver le sens. Le sens, c'est-à-dire la direction où l'on va et le sens que l'on met aux choses. Donc sans plus tarder, je lance une première question. Allez, au pif, Jean-Christophe, on est où là?
4: On est où? On est, je crois, précisément, on est à Lindesch.
1: Pas du tout. Précisément à Oswald.
4: Oswald. On est dans la région de Strasbourg, mais pour ceux qui ne savent pas, dans la région de Strasbourg, tous les villages ont des noms imprononçables.
3: Imprononçables pour lui.
4: Pour moi, oui, en effet. Mais oui, c'est ça. On est en Alsace, tout près de la frontière avec l'Allemagne. Puis je suis surpris, ça ressemble quand même un petit peu à chez nous. J'ai des petits... souvenir du Canada, il y a un grand érable juste devant les studios, donc on sent pas trop dépaysé.
1: Et justement, les studios, c'est lesquels?
3: Ouais, on est dans les studios d'une entreprise qui s'appelle Isimara et qui fonctionne depuis quelques années, diffuse en général du contenu pour le web, mais aussi pour les entreprises qui veulent faire des clips et des présentations. À la base, c'est via des connaissances. Et puis le directeur de cette entreprise a entendu parler de Sagesse et Mojito. Et puis Isimara produit aussi un autre podcast hébergé par Imago Dei qui s'appelle Décrassage. On vous invite à le découvrir sur imagodei.fr ou sur d'autres plateformes. Et donc voilà, on a été très bien accueillis. On passe ici une semaine, grosso modo, là, à Strasbourg.
4: Cédric, le patron, nous a fait des genres de pizzas alsaciennes hier.
1: Les flammenkuchen.
4: Des tartes flambées.
5: On peut la manger chez soi, en famille, comme ici, chez Angèle. De toute façon, on partage la tarte flambée, on la mange toujours à plusieurs. Ainsi, elle n'a pas le temps de refroidir.
4: Ça ressemble pas à des tartes, les amis. Ça ressemble à des pizzas à pâte très mince, mais c'est pas du mozzarella que tu, c'est comme du fromage français.
1: Oui, parce que du coup, on a appris qu'au Québec, les tartes flambées, ça se fait avec de la mozzarella, on n'y croyait pas.
3: Chers amis alsaciens, bouchez vos oreilles.
4: Non, mais c'est qu'il y a un resto pseudo-alsacien à Montréal, mais ils font du la choucroute affreuse, puis des tartes flambées.
3: À la mozzarella.
4: Ouais, c'est ça. Là, c'est pas équivalent. Mais non, j'étais agréablement surpris. Aussi, on a mangé plein de choucroute depuis qu'on est arrivé. On en profite aux poissons, aux saucisses. Vraiment, moi, quand je suis quelque part, j'essaie de faire comme les gens là-bas. Et vraiment, l'Alsace, c'est coup de cœur. Je suis en amour avec la région.
1: Tourisme gustatif de Jean-Christophe. Mais alors, du coup, Christelle, tu parlais du studio. Alors, c'est vrai que pour les personnes qui nous écoutent sur les plateformes de podcast, vous n'avez pas le visuel, mais courez sur YouTube et vous voyez qu'on a un studio aux couleurs de Sagesse et Morito. Et je tiens tout de suite à préciser que cette déco, ce qu'on voit devant, derrière moi, qui reprend du coup le logo, le slogan, littéralement les couleurs de Sagesse et Morito, ça a été fait par notre réal Rémi, le quatrième de la troupe, mais qui est moins visible parce que c'est le génie derrière les caméras, derrière le générique, derrière tous les montages sonores et vidéos de nos podcasts Sagesse et Morito. Rémi, on t'aime.
3: On t'aime. Son portrait est là, d'ailleurs. Hein.
4: Oui, donc on a derrière nous, puis vous allez les voir défiler tout au long de la saison, ceux qui écoutent sur YouTube, des amis du podcast, des invités, des collaborateurs, des gens qu'on a cités ou des choses qu'on a citées. Et donc, derrière moi, ceux qui regardent l'émission vont voir le mentor du podcast, Alain Stamp, qui nous a conseillé dans les coulisses dès la saison 2, qui est venu nous aider à parfaire l'émission. Donc, une des raisons pourquoi vous voyez que chaque épisode, chaque saison est un peu meilleure que l'autre, que la précédente, ben c'est grâce à lui.
1: Alors, comment est-ce qu'on fait pendant une année pour créer une saison de Sagesse et Morito?
4: On a beaucoup de réunions.
1: Trop.
4: Donc, je pense qu'on va devenir de plus en plus efficace, là, mais là-dessus, on a quand même plusieurs réunions où on va, en amont, on va déterminer c'est quoi le thème général de la saison. Puis après ça, on va se faire un genre de cadre pour chaque épisode. On va faire des propositions d'épisodes. On va utiliser le même modèle pour chaque épisode. Puis, de notre côté, on va travailler au niveau de la recherche, donc les lectures, puis écouter des podcasts, écouter des films, lire des articles. Puis, ayant en tête notre saison, ben, on colle des idées, des sujets, des thèmes, des statistiques. Puis on arrive à Strasbourg avec plein d'ingrédients. Puis, c'est ici qu'on fait la cuisine finale.
1: Et justement, la cuisine finale, même si elle avait des odeurs de tarte flambée et de choucroute, concrètement, elle a ressemblé à quoi ces derniers jours quand on s'est retrouvés avant d'arriver au studio?
3: Ouais, parce qu'il faut que nos auditeurs sachent qu'on se retrouve pas juste au studio, on commence à enregistrer comme ça, non?
1: Si seulement.
3: c'est pas trop possible. On s'est retrouvés quelques jours avant notre session dans enregistrement. En fait, on s'est retrouvés même une semaine à l'avance, parce que faut savoir qu'avant cette session, on a passé à peu près 4 ou 5 jours ensemble avec d'autres amis de l'association Imago Dei, qui venaient de plein d'endroits de France et d'ailleurs. Et puis voilà, on est venu du sud de la France, on a fait 8 heures de train, quelque chose comme ça. Hein.
1: 8 heures et quart.
3: Je crois que c'était mon trajet de train le plus long de ma vie. Mais très bien. On a passé aussi quelques temps avant de commencer à enregistrer. On a vu nos familles, puisque mon épouse et mon bébé ont fait le voyage avec nous. Puis on a vu la femme de Jean-Christophe. Mm-hmm. Et puis surtout, le mari de Léa, David, qui lui a fait une grosse surprise en lui rendant visite à Strasbourg. Donc ça nous a vraiment bien mis en condition avant de voir... avant de pouvoir enregistrer.
1: Donc ça, ouais, c'était
3: l'entrée.
1: Et puis on a du coup beaucoup discuté avec Rémi, passé des temps de resto, de balade. C'est vrai que pendant une année entière, on est juste en visioconférence. Ouais. On prend notre pause café, mais à des milliers de kilomètres d'écart les uns des autres. Donc là, quand même, on en a profité pour se faire faire des petits moments off, et ouais. puis de mélanger en fait hein, la pause café qui peut être la pause ah oh, au fait dans tel épisode on fait quoi déjà et ah, puis, ouais. de discuter tous les quatre et bien en profiter
3: et de nous disputer un peu il faut dire
4: oh, ouais,
3: parfois
4: oh,
3: on
4: ouais,
3: se
4: ouais.
3: dispute on n'est pas d'accord sur certaines choses
1: oui et d'ailleurs est-ce que on fait semblant d'être amis dans les podcasts Sagesse et Morito et qu'en fait à l'extérieur on ne se supporte plus
4: non on s'entend miraculeusement on s'entend encore très bien même surtout vu les circonstances, c'est tout le temps, tu décris bien, là, c'est excitant d'être ensemble, c'est le fun d'être ensemble, c'est stimulant, mais c'est ô combien épuisant le régime qu'on a chaque année. On dirait chaque année, on anticipe, puis quand on est dedans, on est excité de faire les épisodes, mais on est comme
1: Pourquoi c'est si dur?
4: Pourquoi est-ce qu'on fait, on se fait aussi mal? On devrait faire moins d'épisodes l'an prochain, mais. Vu les contraintes de faire un vrai podcast international, puis par souci hein, pour la planète, on ne veut pas prendre l'avion pour rien quatre fois par année, puis de toute façon, ce serait très difficile à financer comme podcast.
3: Ça, c'est clair.
4: Donc, souci d'économie aussi, on est forcé de tout faire ça ensemble. Mais non, on s'entend quand même super bien, on rigole ensemble, on a des longues conversations, on a du mal à se quitter le soir. Mais c'est quand même miraculeux qu'on ne soit pas encore engueulé cette semaine avec tout le manque de sommeil, la pression. Ouais. Ça doit être parce qu'il fait moins chaud.
1: Il y a eu des petits moments de tension, mais ouais. pas vraiment d'engueulade. On ne s'engueule jamais, je crois.
4: Pas encore.
3: C'est jamais vraiment arrivé.
1: Rémi dans l'oreillette, on ne s'engueule jamais. Ok, donc avis à tous les auditeurs, Rémi pense qu'il serait temps un petit peu qu'on développe cette facette de notre amitié pour avoir des bonnes disputes. Nous avons donc la chance en fait d'être dans ce studio. On veut vraiment remercier toute l'équipe de Izimara et les trois comparses Cédric, Jean et Nestor qui sont toujours là pour nous accompagner, pour nous aider, pour diriger dans cet univers assez fascinant. Du studio.
3: Qui ont construit ce décor.
1: Qui ont tout construit avant qu'on arrive, voilà, sous la gouverne de Rémi, et on n'avait plus qu'à se mettre les pieds sous la table sur laquelle on enregistre. Voilà. Alors, c'est quoi le thème principal, on va dire, c'est quoi la vision pour cette saison? On parle de quoi?
4: On parle du sens.
1: On parle du sens.
4: Le sens de la vie, on parle tout le temps du sens derrière les apparences. Puis, on a décidé de poser un modèle du sens qui part sur des catégories à la fois philosophiques et théologiques. Sortir des gros mots, mais c'est pas très compliqué. La question de l'arché et du telos, donc de l'origine et de la finalité.
1: Pour ceux qui écouteront la saison jusqu'au bout, on explique aussi un petit peu pourquoi il y a des mots en grec comme ça, sortis de nulle part, qui viennent. J'y sais un amour particulier pour un certain type de langage châtier.
4: Ben, c'est pas châtier. Châtier, il y a un A. C'est pas châtier. C'est pas comme un chaton. Non, c'est une discussion récurrente qu'on a sur les accents circonflexes. Mais non, ben, c'est souvent quand on a un mot grec en philosophie ou en théologie, c'est parce que ça fait très longtemps que ces catégories-là existent dans l'imaginaire, dans la pensée. Quand on a des mots allemands, c'est souvent de la philosophie moderne que classique. Et finalement, pour revenir à la question de l'arché du telos, c'est les questions existentielles fondamentales, d'où on vient, où on va. Et dans le fond, le sens, c'est tout le temps un déplacement entre d'où on vient et où on va.
3: Comment on s'oriente, en fait.
4: Comment on s'oriente dans le monde. Mmh. Et chaque culture, chaque civilisation, chaque individu doit se poser... pour répondre à la question du sens, c'est quoi le sens de la vie? Ben, quelque part, faut répondre à la question de ben, d'où on vient et où on va. Et c'est bon pour nous, mais c'est bon aussi pour un ensemble de thèmes qu'on va traiter pendant la saison. Puis souvent, les sous-entendus ou les présuppositions qu'on a par rapport à un thème ou par rapport à un autre révèlent les réponses que notre culture donne à la question de d'où on vient et où on va. Notre culture se dit. Souvent, on a l'impression que la culture ambiante n'a pas de dimension spirituelle ou religieuse ou sacrée. on est comme dans le séculier, puis après ça, ben, les questions de d'où on vient, où on va, c'est des questions qui sont privées ou qui appartiennent à nos convictions religieuses.
1: C'est chacun un petit peu qui décide selon ses affections personnelles.
4: Mais quand on s'arrête pour analyser l'actualité, le discours sur plein de sujets, comme celui de la place de la femme dans les lieux de pouvoir, par exemple, ou celui de l'anxiété, ou que ce soit des sujets politiques ou même des sujets très pragmatiques, la manière que notre société répond à ces questions-là révèle ses présuppositions par rapport aux origines puis à la finalité. Mmh. Souvent, la sagesse biblique, ben, des fois, elle dit oui, des fois, elle dit non, des fois, elle dit peut-être, mais elle offre d'autres réponses par rapport à la question de l'origine.
1: Donc, en gros, ce que tu es en train de dire, c'est qu'on applique dans cette

0: Ben, on entend les infos, on observe ce qui apparaît dans notre fil Insta ou TikTok ou sur YouTube. On écoute les conversations, on fait partie des conversations de notre époque, en fait, avec nos amis, avec nos collègues, notre famille. Et on observe à partir de là qu'il y a une sorte de sens qui est proposé, mais en même temps que dans la société, il y a une forme de perte de sens. Et ça, on n'est pas les seuls à le dire. On s'est rendu compte qu'en fait, il y a de plus en plus de voix dans divers domaines qui observent que, ben ouais, utiliser une grande expression, le monde occidental vit une sorte de perte de sens. Et comme nous, à trois, avec bon, 2,5 milliards d'autres personnes qui sont chrétiens en théorie, mais bon, nous à trois, on a cet attachement à la sagesse biblique. Ben, on trouve que c'est une merveilleuse opportunité de à la fois creuser le sens que propose notre société, creuser la crise du sens que vit notre société, et puis creuser ben, le sens qu'offre la sagesse biblique.
1: Mais est-ce que ce serait pas un petit peu prétentieux de dire la sagesse biblique, sagesse d'un livre antique qui a des centaines et des centaines et des centaines d'années, peut vraiment répondre à des questions de fond à ce point profond et existentiel que le sens de la vie, par exemple?
2: Ah, c'est certain que c'est audacieux comme affirmation. En même temps, je veux dire, tout le monde est à la recherche de sens. Tout le monde, à quelque part, doit faire un pas de foi. Mais de l'autre côté, je dirais que la conception de ce qu'est la Bible dans la conception chrétienne, c'est que elle révèle à la fois l'origine de l'homme, puis la finalité de l'homme, parce qu'elle vient de Dieu et elle pointe vers Dieu. Donc, je veux dire, si l'univers est apparu par accident, ça aussi c'est un acte de foi, hein, de dire qu'à un moment dans le temps, il n'y avait pas d'univers, il n'y avait rien, l'univers est apparu de nulle part, la matière s'est coagulée, elle s'est complexifiée, elle a donné la vie. Puis, ben, tôt ou tard, elle va tout disparaître. C'est aussi un acte de foi. Puis, je pense que la grande majorité des gens ne souscrivent pas à cette vision du monde. En fait, souvent, même les visions du monde chrétiennes ou
0: Non chrétienne.
2: non chrétiennes ne sont pas toujours en opposition. Des fois, sont complémentaires, des fois, sont compatibles. Je veux dire, tu peux croire à la fois dans la sélection naturelle. Et un Dieu qui utilise la sélection naturelle pour créer le monde, pour créer la diversité biologique sur la Terre. Tu peux aussi croire à la sélection naturelle sans Dieu, ou tu peux croire à Dieu sans la sélection naturelle. C'est pas nécessairement des positions qui sont opposées.
0: Ouais, moi j'aurais aussi, enfin, j'aurais deux réponses à ta question. Pourquoi est-ce que c'est un, enfin, est-ce que ça vaut la peine de se baser sur un bouquin ancien? Ben, il y a des gens qui font des retraites tibétaines, il y a des gens qui se tournent vers l'Ayurveda, il y a des gens qui lisent Marc Aurèle, il y a des gens qui se tournent vers des spiritualités anciennes.
1: Donc on est tous à finalement regarder dans le passé pour
0: Ben
1: savoir où on
0: oui,
1: va.
0: parce que bien souvent, ce qui nous reste du passé, c'est souvent le meilleur, en fait. Hein. Ce qui est conservé, ce qui est transmis, c'est souvent le meilleur. Donc le fait que ce soit ancien, pas forcément que ça vaut plus la peine. C'est une mentalité d'adolescent souvent, hein, dire nos parents, tout ce qu'il y a d'avant, ouais, c'est nul, il faut le jeter à la poubelle. Bon, il y a un âge pour tester d'autres choses, c'est bien, mais voilà, on ne peut pas en faire une règle non plus. Et ça ne veut pas dire non plus qu'il ne faut pas être critique non plus vis-à-vis du passé. Donc je pense que ce qui vient du passé, il faut l'accueillir, il faut reconnaître qu'il y a quelque chose de valeur dedans, et puis se dire, faire ben, cet acte de foi de se dire, mais ben, en fait, cette chose qui était héritée du passé, puis qui a formé tant de personnes dans tant de cultures différentes, à tant d'époques différentes jusqu'à aujourd'hui, ben, ça peut être une valeur pour nous, surtout dans une situation où on est en perte de sens.
1: Alors, JC a envie d'intervenir.
2: Oui, puis ce que je rajouterais aussi, c'est que nous, on propose cette perspective-là parce que ça fonctionne pour nous dans nos vies. On ne veut pas l'imposer à personne, mais je suis persuadé que Peu importe

0: toutes nos convictions sur l'origine, sur la finalité des choses, de étudier cette perspective biblique-là, ça nous aide aussi à voir, si on n'est pas chrétien, par exemple, en quoi on croit. Est-ce que certaines choses sont compatibles? Est-ce que certaines choses sont en opposition? Puis d'avoir conscience que oui, on a des présupposés qui souvent ne sont pas dits dans les médias, en société. On ne se pose pas ces questions fondamentales-là. Mais en discutant, en étudiant des faits d'actualité à la lumière de cette sagesse biblique-là...
1: C'est un reality check.
0: Oui, c'est un reality check. C'est un point de référence pour dire, ben, ça, sur la question des origines de telle ou telle chose ou sur la finalité de telle ou telle autre chose, ben, je ne suis pas en accord avec la perspective biblique, mais voici ma position. Donc, ça nous aide quand même à mettre en lumière nos croyances parce que tout le monde croit en quelque chose. S'il y avait de manière objective et universelle, on peut dire voici d'où on vient, voici où on va, ben, il n'y aurait pas de politique, il n'y aurait pas de philosophie.
2: Et il n'y aurait pas de sagesse et morito.
0: Il n'y aurait pas de sagesse et morito.
2: Et donc, dans Sagesse et morito, dans cette saison, on va notamment appliquer ces réflexions de origine et finalité à des thématiques telles que le féminisme, l'écologie, des notions aussi de relations interpersonnelles comme la culpabilité, le pardon. On va parler un petit peu de politique parce que, bah oui, hein, toujours ça revient avec deux intervenants sur trois blogs. On va parler encore...
1: On va poser des questions qui nous concernent tous aussi, ouais. Hein, autour du... mariage, est-ce que ça sert à quelque chose d'être marié ou est-ce que ça sert à quelque chose de faire des enfants, d'avoir des enfants dans le monde tel qu'il est, des choses qui parfois déchirent les groupes d'amis dans notre monde actuel. Quoi.
2: Exactement.
0: Ou des addictions, des dépendances qui vont hacker d'une certaine façon le sens dans notre vie, hein, qui va nous orienter vers certaines choses
1: malgré nous
0: et comment on fait pour se réorienter.
2: Est-ce que vous êtes contents, les garçons?
1: Je suis chaud pour cette saison.
0: Ouais. Je suis content en masse.
2: Et du coup, c'était absolument pas prévu, on n'en avait pas du tout parlé avant, mais on appelle notre cher Rémi, le réalisateur, à venir se rajouter au plateau.

0: J'avais trop vu venir le truc parce que ce matin j'ai fait une petite crise d'ego comme ça. Les gars, vous parlez jamais de WAM. Ouais, non, je sais pas quoi dire. Je suis tellement content de faire ce podcast avec vous, les copains. Ouais. En fait, il y a un truc qu'ils n'ont pas dit, les auditeurs, c'est que là, on est le dernier jour de tournage. J'ai le droit de spoiler, non ? Ouais, ouais, ouais, ouais. On est le dernier jour de tournage. On a passé, là, on a presque passé 2 semaines ensemble. Une semaine au soleil du sud à pas prendre de douche parce qu'il y avait pas assez de flotte et dans un décor magnifique, et puis une autre semaine à Strasbourg enfermé dans un studio et courir entre les gouttes dehors. Et mais qu'est-ce qu'on est bien ensemble, on se marre trop, on a des discussions de ouf, c'est trop deep. Et il y a beaucoup d'amitié entre nous, d'amour, on peut dire ça, c'est de l'amour fraternel.
1: Je pense qu'on peut dire.
0: Et ouais, on espère vraiment que ça se sent. Pour vous, les auditeurs et les regardeurs sur YouTube, quoi. En tout cas, on fait tout pour et voilà. On espère que vous allez kiffer cette saison.
2: Ouais.
0: Autant qu'on a kiffé de la faire là, de la tourner, et puis autant qu'on va kiffer avec Léa de la post-produire dans les mois qui viennent. Voilà, merci, vous êtes trop chouettes.
3: Hey, merci, Rémi. 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
1: Bienvenue sur Teach, votre rendez-vous de maturité. La parole de Dieu descend de la tête au cœur et du cœur à l'action. Aujourd'hui, on va apprendre des choses, je suis sûr, vont essentiellement bouleverser votre vie. Parce que c'est le fondement de la foi chrétienne, le fondement de la vie d'un disciple. Vous l'aurez constaté, chaque année, d'une manière ou d'une autre, j'aime revenir sur ce sujet. Nous rappeler que nous devons apprendre à écouter et à reconnaître la volonté de Dieu pour nous. On doit écouter Dieu et reconnaître sa volonté, entendre sa voix, comprendre ce qu'il veut de nous. Justement pour ça, dans le but d'aiguiser davantage notre oui, notre capacité de percevoir la voix du bon berger, nous allons nous poser la question fondamentale. C'est celle de se dire, est-ce Dieu que j'entends là ou c'est juste ma propre voix? Parce que c'est souvent là que se trouve la question. C'est ça le problème. Le nœud du problème, c'est comment savoir que ça c'était Dieu ou c'était ma propre voix, c'était mes propres idées? Je suis sûr que vous avez envie d'entendre la réponse. Alors, let's teach. Grandissons ensemble. Les quelques fois dans ma vie où j'ai eu à enseigner sur le fait d'écouter et de reconnaître la volonté de Dieu, cette question revient toujours. Pasteur, comment reconnaître la différence entre la voix de Dieu et ce qu'il n'est pas? Comment reconnaître que là, ce ne sont pas que mes pensées, et c'est plutôt Dieu qui me parle? Et les gens souvent s'attendent à ce que je leur dise, ok, à partir de minuit à 5h, en position couchée, quand tu entends dans une langue précise, en fait, c'est une façon de parler, ils se disent que je leur donnerai tellement des détails vraiment si précis que ça leur permettra d'appuyer comme sur un bouton en disant « Ah, là, ok, ça c'était Dieu, ça c'était pas Dieu. » Mais c'est beaucoup plus, c'est si simple que ça devient complexe. Il ne faut pas aller chercher dans cette direction-là. N'oubliez pas que nous sommes en contact avec le créateur de l'univers, le maître de l'existence. Chaque jour quand je dis cette phrase, j'ai l'impression de devenir fou. À force de vouloir comprendre à quoi j'ai affaire, mes amis, je vous assure que si celui avec qui nous sommes en relation, il est Dieu, eh bien nous n'avons aucune idée de ce que ça signifie être lui. Mais le fait qu'il soit capable d'entrer en contact avec des êtres en trois dimensions de réalité comme nous, eh bien sachez-le que il passe par des principes incroyablement complexes pour réussir à communiquer un message à nous. Nous sommes dans une réalité, nous aussi, qui est tellement limitée. Le problème n'est même pas chez Dieu, le problème c'est que nous sommes tellement limités. Un jour, j'essaie d'expliquer à un ami, je lui dis, écoute, ce que tu me demandes d'expliquer, c'est comme si tu me dis, comment faire comprendre à une fourmi que l'intelligence artificielle est passée à 5.2. Vous voyez ça? Par où je vais commencer? D'abord, c'est une fourmi. Il est d'une réalité si minime. Le langage humain ne le comprend pas. Et même si je pouvais percevoir comment les fourmis se communiquent, alors, je dois mettre le message. D'abord, c'est quoi de l'intelligence artificielle pour une fourmi? C'est juste en dehors de son monde. C'est pas dans ses principes. Mais il arrive qu'on réussisse à diriger une fourmi ou à l'orienter ou à influencer sa volonté d'une certaine manière. Allez, mon exemple, je sais qu'il est démesuré, mais j'essaie de nous montrer que lorsque nous parlons à Dieu, nous avons tendance à lui dire, Dieu, parle normalement, parle comme tous les hommes. Oh, mon ami, tu parles à Dieu. Ce n'est pas que tu demandes à Dieu d'entrer dans ta réalité pour te parler à toi. Dieu t'invite aussi à sa réalité pour que tu comprennes les choses qui dépassent l'humain. Entre nous, est-ce que Dieu doit puiser dans la limite de la connaissance de l'homme ou c'est l'homme qui doit aller puiser dans l'infinie connaissance de Dieu? Quand nous parlons avec Dieu, c'est nous le vase qui a besoin d'être rempli. C'est nous qui avons besoin de recevoir de sa part. Et c'est nous qui avons besoin de comprendre son langage parce que Dieu a à expliquer des choses que nos yeux ne voient pas. Il a à nous communiquer des choses qui sont dans un espace et dans un temps totalement différent. C'est hier, aujourd'hui, c'est demain. Ça se passe ailleurs qu'ici. Et lui, il voit tout ça, il sait tout ça simultanément. Et s'il veut communiquer avec nous, eh bien, c'est plus qu'une langue. C'est plus que comme communiqueraient les êtres humains. Ça, on a affaire à d'autres types, d'autres méthodes, d'autres moyens de communication. Laissez-moi encore renforcer cette idée-là pour expliquer un peu cette complexité. Quelques années passées, j'ai dit quelques années. Alors, beaucoup d'années passées, l'homme n'avait aucune idée qu'il était possible de placer des instruments satellitaires en l'extérieur de l'atmosphère et de se connecter à des milliers de distances en utilisant un appareil appelé téléphone. Si moi j'appelais, vroom, ça sonne. Moi, des fois, j'aime jouer à cette blague-là. J'ai un téléphone juste à côté de moi, j'en tiens un autre, je compose le numéro, j'appelle. Mais ça prend quand même le temps avant que celui-là, le téléphone, il est juste à côté de moi. Donc, ça ne va pas de ce téléphone à ce téléphone, ça passe par tout un autre circuit pour que ça te retrouve l'identifiant de ce téléphone, ça le localise dans le monde et ça sonne. Avant, tu aurais dit ça à l'homme, je sais pas moi, de quelle époque, il n'allait jamais croire à ça. Et c'est impossible. Mais cette possibilité de communication à distance existait. Et vous savez quoi? Dieu, lui, il savait. Il savait que ça existait. Quand il essaie de communiquer avec nous, ce n'est pas parce que il a peu de moyens de communication. Non, c'est que nous sommes peu conscients des possibilités de communication. OK, je vais le dire comme dit la Bible. Dieu parle tantôt d'une manière, tantôt d'une autre, et c'est nous qui ne prêtons pas garde. Donc, Dieu a une multiplicité de moyens de nous atteindre, et nous sommes peu conscients de leur existence. Dieu a plusieurs façons de nous faire atteindre son message, et nous, on n'est pas conscients à tout moment qu'il s'agit d'une communication avec Dieu. Alors donc, oubliez déjà le fait que quand Dieu vous parle, ça doit nécessairement être comme un être humain qui vous parle. Quand votre chien vous parle, il dit quoi? Il parle en quelle langue? Vous avez reconnu par ses aboiements que ce chien a besoin, il a soif, il a faim. Quand votre bébé vous parle, dans quelle langue il parle? Vous avez reconnu par son expression faciale, les types de cris qu'il pousse, qu'il faut peut-être le changer. Donc, ce n'est pas que la langue qu'il faut parler. Allez, je vais pousser tout ça très loin. Vous êtes prêts? Quand la Bible dit qu'au commencement, Dieu créa le ciel et la terre était informe et vide, elle décrit. Et puis la Bible dit, Dieu dit que la lumière soit, et la lumière fut. Allez, préparez-vous. Peut-être que vous n'avez jamais eu le temps de réfléchir à ça. Dans quelle langue Dieu a dit ça? Quand Dieu a dit que la lumière soit, il a parlé dans quelle langue? Alors, vous comprendrez que les langues et les langages humains viennent après le temps, quand l'être humain vient sur la terre. Dans quelle langue il a dit ça? Vous comprenez déjà le style de l'écriture de la Genèse, c'est à la fois aussi symbolique et historique. Mais pourquoi j'essaie de vous dire ça? C'est juste pour vous dire que Dieu s'exprime, ou je devrais conjuguer au passé pour que nous comprenions, Dieu s'exprimait déjà. Il entrait déjà en contact avec tout ce qu'il y a dans l'univers avant que nous, les êtres humains, nous puissions développer notre langage de signes. Dieu était en contact avec l'univers, il parlait avec tout ce qu'il a créé avant que nous sachions comment parler. Ça signifie qu'en nous, il existe un langage beaucoup plus primitif que le langage de nos langues romano-germaniques, je ne sais pas moi, anglo-saxons ou quoi. Avant que nous commencions à parler nos langues sophistiquées, Dieu parlait déjà à l'univers et savait déjà communiquer avec sa création. Donc, le moyen de communication que Dieu a avec nous, sa création, sont plus fiables, plus anciens, plus enracinés que nos langues qui se sont développées avec les temps par hybridation et rassemblement des autres langues. Ce que j'essaie de nous dire, c'est que la façon dont Dieu nous parle est beaucoup plus fiable. Il est mieux pour nous d'apprendre comment Dieu, lui, nous parle que comment nous parlons entre nous. Quand Dieu nous parle dans notre langage, Jésus aime dire qu'il a comme un peu simplifié les choses trop simplement. Jésus disait, si je vous parle déjà dans un langage humain que vous ne comprenez pas, qu'est-ce que ça va devenir lorsque je vous parlerai dans un langage plus élevé? Alors, si ça s'est établi, comment on doit répondre à cette question? Est-ce que c'est Dieu qui me parle là ou bien c'est ma propre voix que j'entends? Je me souviens que j'étais au Kenya avec ma famille. On y habitait pendant quelques temps. Et j'étais assis dans le petit salon familial au-dessus, légèrement à l'étage. Et ça donnait sur le grand salon. Donc, je pouvais de là voir les enfants là où ils regardaient la télé. Et j'avais besoin qu'on me serve de l'eau. Et ma fille, ma troisième fille, elle était assise à côté de la télé. Et pour ne pas crier, je l'appelais vraiment à mi-voix. J'ai appelé Grace, parce que je savais que de là où j'étais, l'écho allait l'atteindre. Et je lui ai dit, Grace, la première fois, elle s'est agitée, elle a bougé, elle n'a pas su où j'étais. La deuxième fois, elle s'est littéralement, et ça me fait rire, elle s'est littéralement tournée et a dit, Yes, Jesus. Pour dire, oui, Jésus, et parle, je t'écoute. Là, j'ai compris que ma fille a cru avoir entendu le Seigneur. À la veille, on venait de parler, d'entendre Dieu et tout ça. Et puis j'ai dit, Grace, c'est moi, c'est Daddy. Oh, pendant un moment, ma fille a su que Dieu lui parlait. Elle était paniquée, elle se disait, d'où vient la voix qui cite mon nom? Vous savez, on aurait voulu tous entendre Dieu comme ça. En fait, qu'il fasse comme nous les hommes aussi. Que j'entends tellement sa voix qui m'appelle et puis je vais dire, oui Seigneur. Lisons quelques paroles et je vais vous apprendre quelques principes qui vont vous permettre de saisir un peu la complexité de la chose. Parce que, disons les deux en avant, ce que vous appelez vos propres pensées là, c'est quoi? Quand vous dites, est-ce que c'est Dieu ou c'est juste moi? Comment vous savez que là, ce n'est pas Dieu, là, ce n'est pas moi, là, par exemple, c'est l'ennemi qui m'a influencé. Je me suis fait tromper. Qu'est-ce qui vous fait croire que Dieu n'utilise pas ce canal que vous appelez vos pensées pour communiquer sa pensée? Lisons. Jean chapitre 10, versets 27 à 28. Jean 10, 27 à 28. Mes brebis entendent ma voix. Je les connais, elles me suivent. Je leur donne la vie éternelle, elles ne périront jamais. Et personne ne les ravira de ma main. Jésus est en train de parler de façon métaphorique ici. Il établit la métaphore de lui, le berger, et la bergerie, nous sommes ses brebis, au moins ceux qui lui appartiennent. Il parle du voleur qui vient pour voler. Et il dit ici, dans cette image qu'il utilise, que ses brebis à lui entendent sa voix. Il dit, mes brebis entendent ma voix, je les connais et ils me suivent. Si vous remarquez très bien dans cette image de Jésus, lui, il est le berger, pas la brebis. Il est le berger. Et nous sommes des brebis. Restez dans l'image. Donc déjà, berger, parle pas brebis. N'est-ce pas? Dans le naturel. Un homme ne parle pas le langage des brebis, n'est-ce pas? Mais il dit, ils entendent ma voix et me suivent. Cette image montre déjà que nous avons deux formes de langage différents, mais qui sont soutenues par une relation, une connaissance de l'un et de l'autre, va au-delà de la compréhension des signes de chacun, des symboles, des codes de chacun. Que l'homme encode sa volonté par des phrases et que la brebis l'encode par des attitudes, par des bêlements ou quoi que ce soit, le berger et la brebis s'entendent et se comprennent. Et Jésus montre qu'ils le connaissent. Pas seulement qu'ils entendent sa voix et ils ont compris ce qu'il a dit, non, mais après il dit, mes brebis entendent ma voix, je les connais et ils me suivent. Il y a au-delà du langage, il y a une relation. Continuons. 1 Jean chapitre 4, verset 1. Ce qui était dès le commencement, ce que nous avons entendu, ce que nous avons vu de nos yeux, ce que nous avons contemplé, que nos mains ont touché concernant la parole de la vie. Ici, c'est Jean qui est en train de parler, qui écrit dans son épître, il est en train de parler justement de l'évangile de la personne de Christ, de comment Jésus s'est révélé. Mais il décrit le moyen par lequel il est entré en contact à cela. Comment il a compris, comment il a connu cela. Comment il a connu Christ. Il dit ce que nous avons entendu, ce que nous avons vu de nos yeux, ce que nous avons contemplé et que nos mains ont touché concernant la parole de la vie. Vous voyez, il dit, Christ est la parole de la vie, le message, l'évangile, c'est la parole de la vie. Et voilà les types d'expériences que nous avons eues. Comment cela se communiquait à nous? Il y a eu parler, on a entendu, il y a eu voir, on a vu, on a été témoin, on a contemplé et on a touché. Il montre que les différents organes des sens ont été en contact avec la personne de Christ et c'est comme ça qu'ils ont perçu le message sur qui il est. Il est en train de nous dire, si vous me demandez qui est Jésus, je vous dirai ce que j'ai vu de lui, ce que j'ai entendu de lui, ce que je contemplais de lui, comme ce que j'ai touché de lui. Il veut dire, si vous voulez que je communique au sujet de Jésus, je vous dirai que j'ai perçu Jésus au travers de mes organes de sens et de mes organes et de mes sens. Troisième texte. La sagesse d'en haut, c'est Jacques chapitre 3, verset 17. Jacques 3, 17. La sagesse d'en haut est premièrement pure, ensuite pacifique, modérée, conciliante, pleine de miséricorde et de bons fruits, exempte de duplicité et d'hypocrisie. Jacques est en train de nous décrire la pensée de Dieu quand elle est révélée à nous. Par le mot sagesse, il veut nous faire comprendre aussi les instructions divines, les orientations pratiques de Dieu. Quand Dieu vous parle pour que vous puissiez agir, il y a des caractéristiques à ça. Le conseil de Dieu est caractérisé par le fait que c'est source de paix, c'est modéré, c'est conciliant, c'est plein de miséricorde et de bons fruits, exempte de duplicité et d'hypocrisie. Quand Dieu parle, quand Dieu fait connaître sa sagesse, c'est ce qu'il y a là qui est. Il n'y a rien à cacher derrière. Ben, j'ai fait un long commentaire, j'ai lu trois textes. Qu'est-ce que vous pouvez retenir? Premièrement, plus je connais Jésus, mieux je reconnais sa voix. À la question, est-ce que c'est Dieu qui me parle ou c'est moi-même? Eh bien, voici un principe important. Plus tu le connais, plus tu reconnais sa voix. C'est ce que je vous ai lu dans Jean chapitre 10, 27 à 28. Jésus dit, mes brebis entendent ma voix, je le connais. Brebis et berger. Jésus dévoile clairement cette relation, il dit, nous ne sommes pas de la même catégorie. Et c'est brebis, moi c'est berger. Regardez la différence des catégories, il y aurait un problème de langage, mais il veut montrer ici combien ces deux êtres de classes différentes pourtant établissent une relation si intime qu'il y a une forme de synchro

C'est-à-dire quand tu veux vivre avec la personne, quand tu veux que vous viviez ensemble, quand tu veux que vous restiez ensemble, c'est là que ça va travailler les canaux de communication. Cette volonté de demeurer ensemble va bonifier les manières de percevoir la volonté de l'un de l'autre. Retenez bien ceci, la voix de Dieu devient plus claire quand la relation devient plus profonde. Oh oui, la voix de Dieu devient plus claire pour vous lorsque votre relation avec lui devient plus profonde. N'est-ce pas que vous vous dites souvent, « Waouh, je vois tellement reconnaître la voix de Dieu comme telle personne. » Il sait tout de suite savoir ce que Dieu veut. Eh bien, c'est parce qu'il a bâti d'abord une relation plus profonde avec Dieu. Et quand je dis mot « relation », je ne me limite pas à la prière. Ça ne veut pas dire que celui qui reconnaît mieux la voix de Dieu, c'est celui qui passe 100 heures dans la prière à ne jamais ouvrir les yeux. Non, je dis c'est celui qui a le cœur suffisamment ouvert à bâtir une relation avec Dieu. Reconnaît la pensée de la présence et de l'existence de Dieu dans son parcours normal. Il sait qu'il vit avec Dieu. Il sait que Dieu l'enseigne. Dieu lui parle au travers des petites circonstances de la vie. Il sait qu'il est dans l'école avec Dieu. Il sait grandir. Il est capable de dire « Avant, j'étais ceci, maintenant, je le supplie. » Il est capable de dire « Là, dans sa parole, le Seigneur m'a corrigé. Dieu m'a parlé de ça. C'est comme ça que j'ai changé. » La relation d'abord. La voix de Dieu devient plus claire quand la relation devient plus profonde. Retenez une deuxième chose, c'est que l'intimité avec Jésus protège contre les fausses voix. Quand vous devenez intime avec Christ, vous devenez complètement protégé des voix trompeuses, des autres voix. Alors, je suis déjà en train de répondre à la question. Comment reconnaître que ce n'est pas, c'est la voix de Dieu et pas la mienne? Parle beaucoup plus avec Dieu. J'allais presque dire qu'avec toi-même, qu'avec le monde, qu'avec les autres, qu'avec les réseaux sociaux. Parle plus avec Dieu qu'avec eux. Parle plus avec le Seigneur qu'avec le monde. C'est très important. Je vais vous expliquer quelque chose qui va... J'espère que ça va vous aider. Je sais que c'est le genre de choses que j'explique souvent qu'aux personnes qui ont des dons prophétiques. Parce que c'est vraiment basé sur l'expérience, c'est pas doctrinal ici. J'ai commencé à comprendre une chose, c'est que quand Dieu te parle, il a besoin d'utiliser un langage que tu comprends. Ce qui signifie que la chose à laquelle tu deviens trop habitué, avec laquelle la chose que tu consommes le plus, va conditionner le langage de Dieu pour toi. Je vais mieux l'expliquer. C'est-à-dire que Dieu, quand il te parle, il communique. Comme j'ai dit, il a dit au début que la terre soit en quelle langue. C'est pas vraiment d'abord une langue qu'il parle. Il communique son message. Et ce message-là vient, organise des éléments dans ta tête en un scénario pour faire passer le message. Ça, c'est une tentative d'explication, hein. Bien sûr, c'est pas une perfection dans ce que je dis. Et disons que Dieu communique le message et ça travaille avec les choses que tu as dans ta tête. Avec la connaissance ou l'ignorance que tu as, ça donne une forme pour que tu comprennes. Alors, si toi tu te nourris souvent d'une même voix, des mêmes moyens, si toi tu passes ton temps TikTok, tel type de film, tel type de... Tu commences à conditionner, ta base des données grandit dans un seul domaine. Ce qui signifie que si Dieu veut te donner des leçons importantes de la vie, c'est là-bas qu'il va aller chercher les images correspondantes. Au pêcheur, il parle de poissons. Il dit à Pierre, je ferai de toi pêcheur d'hommes, ainsi de suite. Et souvenez-vous de comment Samuel, ça lui arrive. Il entend la voix de Dieu, il pense que c'est Élie, parce que c'est la voix de l'autorité avec laquelle il a grandi. Il n'a même pas osé dire, ça dirait la voix de mon père Elkana. Il n'a même pas osé dire, c'est peut-être la voix des enfants de Élie. C'était si clair que c'était la voix de l'autorité qui lui parle le plus souvent. Alors, plus tu te mets à écouter le monde, les réseaux sociaux, plus tu as toi-même maintenant des différences à savoir, quand ce que j'entends ici, c'est Dieu qui use des réseaux sociaux pour me parler parce que c'est le langage que je comprends le mieux, ou c'est juste ma grosse base de données des réseaux sociaux qui m'embrouille. Vous voyez ça? Ça devient plus simple déjà quand tu passes plus de temps à parler avec Dieu. Tu l'entendras, tu le reconnaîtras mieux. Ça te protège de toute autre fausse voix. Deuxième grande pensée, ce qui vient de Dieu ne contredit pas la parole de Dieu. Vous l'avez déjà entendu plusieurs fois, je ne vais pas trop m'attarder là-dessus. Ce qui vient de Dieu ne contredit pas la parole de Dieu. Si c'est la même personne,

qui parle de la même chose. Il doit y avoir de la cohérence et surtout qu'il a bien été clair qu'il ne change pas sa volonté. Si celui qui t'a parlé là, c'est Dieu, tu verras qu'il reste dans la même lignée des Saintes Écritures. Ce n'est pas dire qu'il te donnera nécessairement un verset biblique, mais c'est la même nature, la même pensée. Ce que j'entends par là, c'est ceci. Retenez bien. Dieu ne se contredit pas. Sa voix s'accorde avec sa parole. Dieu m'a parlé, un ange m'a apparu, j'ai entendu, j'ai une vision. Ça se contredit pas. Sa voix s'accorde avec sa parole. Mais retenez encore une deuxième chose, c'est que tester n'est pas douter. C'est respecter sa voix. Je dis ceci. Quand vous testez, la Bible nous recommande de faire ça. Tester et vérifier si c'est vraiment de Dieu. Ça ne signifie pas que vous doutez. Ah, vous avez reçu, perçu quelque chose, dit, Seigneur, est-ce que ça c'est toi ou ça c'est mes propres pensées? Ça ne veut pas dire que c'est un doute. Dieu ne se dit pas, ah, comment tu peux encore penser que c'est ta pensée là? Là, tu me déçois, tu aurais dû comprendre tout de suite que c'est moi. Non. Ce n'est pas douter, c'est respecter la voix de Dieu. C'est dire que Seigneur, je vais être tellement sûr que c'est toi et que je ne peux pas me permettre de dire que c'est toi là où ça ne l'est pas. Et la Bible nous autorise de tester même les paroles prophétiques. Allez, finissons-en pour aujourd'hui parce que toute la semaine, il sera question de ça. La troisième grande vérité, c'est que la voix de Dieu produit paix, sagesse et obéissance. Je l'ai lu avec vous dans Jacques. Quand la sagesse de Dieu se révèle, elle est paisible, elle est pacifique, elle est modérée, conciliante. Quand Dieu parle, sa voix vient pour apporter la paix. Quand je dis la paix, je ne suis pas en train de dire que les gens vont s'entendre toujours au début. Christ lui-même disait, il est venu pour les paix. Ça va révéler la vraie nature de choses. Il n'y a rien qui peut se cacher devant la voix du Seigneur. Mais ça va donner aussi, non pas que de l'information, mais de la connaissance appliquée et applicable. Quand Dieu te parle, il va te donner des orientations, la manière de faire. C'est pas toujours un schéma, un dessin, mais il conduira, il inclinera ton cœur vers une direction. Et c'est censé te pousser à l'obéissance. Tiens, retiens bien ceci. Quand Dieu parle, l'obéissance finit par porter du fruit. Vous avez senti la différence? Il y a un côté, Dieu parle, et puis au milieu là, avant le mot fruit, il y a obéissance. Quand tu as entendu Dieu, la prochaine étape, c'est obéir. Et c'est l'un des moyens de te dire, c'était lui ou par lui. Le fruit te le dira. À la fin, tu sauras si c'est lui ou pas. J'espère que ce que je viens de dévoiler aujourd'hui, ces principes que je tournais avec vous, ont été utiles. J'ai commencé dès le début à faire comprendre la complexité qu'il y a entre Dieu qui parle à l'humanité. Et j'ai renforcé cela avec quelques exemples en me basant des textes bibliques. Mais la vérité est que la relation améliore beaucoup la qualité de la communication. Elle invente même, elle crée même des canaux inhabituels de communication. Parce que plus proche on est de lui, mieux on le comprend. Toute cette semaine, on va beaucoup en parler. Alors, je vous dis merci à vous tous, frères et sœurs, qui ne cessez pas de suivre les programmes de EMCI TV, mais qui, au-delà de tout ça, est partenaire avec nous. Merci pour ce que vous faites. Nuit et jour, prière, dons, conseils, interventions, tout ce que vous essayez d'apporter dans cette mission pour que cette œuvre demeure et touche des familles entières dans le monde entier. J'aimerais juste vous dire du fond de mon cœur, merci et à demain.

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0: Ézéchiel, chapitre 13. La parole de l'Éternel me fut adressée en ces mots. Fils de l'homme, prophétise contre les prophètes d'Israël qui prophétisent, et dis à ceux qui prophétisent selon leur propre cœur, écoutez la parole de l'Éternel. Ainsi parle le Seigneur, l'Éternel, malheur aux prophètes insensés qui suivent leur propre esprit et qui ne voient rien. Tels des renards au milieu des ruines, tels sont tes prophètes, ô Israël. Vous n'êtes pas monté devant les brèches. Vous n'avez pas entouré d'un mur la maison d'Israël pour demeurer ferme dans le combat, au jour de l'Éternel. Leurs visions sont vaines et leurs oracles menteurs. Ils disent « L'Éternel a dit !» et l'Éternel ne les a point envoyés. Et ils font espérer que leur parole s'accomplira. Les visions que vous avez ne sont-elles pas vaines, et les oracles que vous prononcez ne sont-ils pas menteurs? Vous dites, l'Éternel a dit, et je n'ai point parlé. C'est pourquoi ainsi parle le Seigneur, l'Éternel. Parce que vous dites des choses vaines, et que vos visions sont des mensonges, voici, j'en veux à vous, dit le Seigneur, l'Éternel. Ma main sera contre les prophètes dont les visions sont vaines et les oracles menteurs. Ils ne feront point partie de l'assemblée de mon peuple, ils ne seront pas inscrits dans le livre de la maison d'Israël, et ils n'entreront pas dans le pays d'Israël. Et vous saurez que je suis le Seigneur, l'Éternel. Ces choses arriveront parce qu'ils égarent mon peuple, en disant « Paix !» quand il n'y a point de paix. Et mon peuple bâtit une muraille, et eux, ils la couvrent de plâtre. Dis à ceux qui la couvrent de plâtre qu'elle s'écroulera. Une pluie violente surviendra. Et vous, pierre de grêle, vous tomberez, et la tempête éclatera. Et voici, la muraille s'écroule. Ne vous dira-t-on pas, où est le plâtre dont vous l'avez couverte? C'est pourquoi ainsi parle le Seigneur, l'Éternel, je ferai, dans ma fureur, éclater la tempête. Il surviendra, dans ma colère, une pluie violente. Et des pierres de grêle tomberont avec fureur pour détruire. J'abattrai la muraille que vous avez couverte de plâtre, je lui ferai toucher la terre, et ses fondements seront mis à nu. Elle s'écroulera, et vous périrez au milieu de ses ruines. Et vous saurez que je suis l'Éternel. J'assouvirai ainsi ma fureur contre la muraille, et contre ceux qui l'ont couverte de plâtre. Et je vous dirai, plus de muraille, et c'en est fait de ceux qui la replâtraient. Des prophètes d'Israël qui prophétisent sur Jérusalem et qui ont sur elle des visions de paix quand il n'y a point de paix, dit le Seigneur, l'Éternel. Et toi, fils de l'homme, porte tes regards sur les filles de ton peuple qui prophétisent selon leur propre cœur et prophétisent contre elles. Tu diras, ainsi parle le Seigneur, l'Éternel, malheur à celles qui fabriquent des coussinets pour toutes les aisselles et qui font des voiles pour la tête des gens de toute taille, afin de surprendre les âmes. Pensez-vous surprendre les âmes de mon peuple et conserver vos propres âmes? Vous me déshonorez auprès de mon peuple pour des poignées d'orge et des morceaux de pain, en tuant des âmes qui ne doivent pas mourir et en faisant vivre des âmes qui ne doivent pas vivre, trompant ainsi mon peuple qui écoute le mensonge. C'est pourquoi ainsi parle le Seigneur, l'Éternel. Voici, j'en veux à vos coussinets par lesquels vous surprenez les âmes afin qu'elles s'envolent, et je les arracherai de vos bras. Et je délivrerai les âmes que vous cherchez à surprendre afin qu'elles s'envolent. J'arracherai aussi vos voiles, et je délivrerai de vos mains mon peuple. Ils ne serviront plus de piège entre vos mains. Et vous saurez que je suis l'Éternel. Parce que vous affligez le cœur du juste par des mensonges, quand moi-même je ne l'ai point attristé, et parce que vous fortifiez les mains du méchant pour l'empêcher de quitter sa mauvaise voie et pour le faire vivre, vous n'aurez plus de vaines visions, et vous ne prononcerez plus d'oracle. Je délivrerai de vos mains mon peuple, et vous saurez que je suis l'Éternel.
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2: Chers frères et sœurs en Christ, bonjour. L'Ecclésiaste, qui était un homme sage et qui a une grande expérience de la vie, nous donne ce témoignage au chapitre 3, au verset 1er. Il y a un temps pour chaque chose sous le ciel. Et au verset 4, il y a un temps pour pleurer et il y a un temps pour rire, pour se réjouir. Quelle est l'expérience que le roi David a faite et qu'il nous relate au travers du psaume 30? Voici son témoignage au verset 6. Le soir arrivent les pleurs, dit-il, et le matin l'allégresse. Dans ce psaume, David nous raconte comment il a vécu une douloureuse épreuve. Il était tellement accablé qu'il a cru qu'il allait toucher les portes du séjour des morts, l'enfer. Il a vécu l'enfer. Et pendant ces jours difficiles, il était tombé à cause de ses ennemis, et nous avons tous des ennemis. Il était tombé dans un puits sans fond. Tout était sombre. Il avait l'impression qu'il ne s'en sortirait jamais, que sa vie n'avait plus d'avenir. Alors, comment en est-il arrivé là? Comment nous aussi peut-on en arriver là un jour? D'abord, essayons de nous rappeler qui est David. David était roi, il était appelé l'ami de Dieu, c'est-à-dire, après sa chute, sa repentance et le pardon, il vivait près de Dieu, et Dieu l'avait béni. Depuis que son trône s'était affermi, David s'était enrichi. Son pays avait connu la réconciliation entre les provinces du sud et du nord. Il était tombé petit à petit dans une vie facile, dans un certain confort spirituel. Il croyait qu'aucun malheur désormais ne pouvait lui arriver. Il s'est cru fort, si fort, et même trop fort, qu'il disait au verset 7, « Je disais dans ma sécurité, dans mon succès, je ne chancellerai jamais. » Ah là là, l'orgueil précède toujours la chute, nous dit la Bible. Et au verset 8, il dit même, « Éternel, par ta grâce, tu avais affermi ma montagne. » Mais voilà, la vie est ainsi faite. C'est que le danger nous menace tous, sans qu'on s'y attende, toi et moi. Quand tout va bien, quand on est en bonne santé, quand nos enfants réussissent dans leurs études ou dans leur travail, quand notre vie d'église est bénie, quand la vie de notre peuple auquel on appartient marche de progrès en progrès, nous pouvons tomber dans le même danger que le roi David, c'est-à-dire l'autosuffisance. Nous avons l'impression que tout va toujours tout nous réussir et que notre avenir est tout tracé et qu'il est lumineux. Et puis voilà, que comme pour David, peut-être ça t'est arrivé dans ta vie aussi, des nuages noirs commencent à se former au-dessus de notre tête. Et la tempête inattendue va éclater. Les guerres qui arrivent en ce moment, on connaissait l'Ukraine avec la Russie, dans certains pays d'Afrique aussi, mais encore plus récemment, cette terrible guerre du Moyen-Orient qui touche les pays d'Iran, du Liban, d'Irak, de Syrie. Toutes ces épreuves que nous vivons sont là pour nous faire peur, pour nous faire vivre dans l'incertitude. Et nous voyons qu'il y a des conséquences terribles, des souffrances terribles, des morts, des blessés, des haines qui sont attisées, et puis la misère matérielle, économique. Le monde entier est impacté par ces terribles guerres qui sont apparemment pas encore terminées. Oh, on se croyait fort, on se croyait à l'abri des grands malheurs, mais ces catastrophes qui n'en finissent pas, inattendues, nous rappellent notre fragilité. Nous arrivons à vivre des temps complètement changés. Dans beaucoup de familles, il y a des pleurs, des souffrances, des blessures qui ne se referment pas. Et puis aussi, nous voyons que le soir arrivent les pleurs en ce dimanche qui nous rappelle, chaque dimanche nous rappelle la résurrection de Jésus. Quel message ce matin Jésus veut te donner ? Quel message d'espérance face peut-être aux combats, aux luttes, aux épreuves par lesquelles tu passes ? Au monde souffrant, qu'est-ce que Jésus, ressuscité et vivant, veut nous apporter comme bonne nouvelle, comme avait-il ? Alors, rappelons-nous ce que sont devenus les disciples de Jésus le jour de Pâques. Nous les avons quittés à la fin de la semaine sainte, lorsque Judas a trahi Jésus, son maître, et le remords l'a conduit à se suicider. Puis Pierre a renié trois fois Jésus. Et lorsqu'il va croiser le regard de Jésus, ce regard d'amour, eh bien, Pierre va pleurer. Alors, posons-nous la question, qui est resté au pied de la croix de Jésus ? Marie, sa mère, et quelques femmes en pleurs. Et aussi l'apôtre Jean, complètement effondré de voir son ami Jésus mourir et souffrir ainsi. Alors, où sont les autres disciples ? Ils ont tous abandonné Jésus. C'est dans l'épreuve que l'on connaît ou que l'on reconnaît qui sont nos vrais amis, n'est-ce pas ? Écoutons ce que nous lisons dans l'évangile de Jean, chapitre 20, verset 19. Où sont les disciples ? Ils se cachent. Le soir de ce jour, de quel jour ? Ben de la résurrection de Jésus. Le jour de sa résurrection, le dimanche pour nous, comme aujourd'hui, le premier jour de la semaine, les portes où se trouvaient les disciples étaient fermées à cause de la crainte que les disciples avaient des Juifs. Quelle situation incroyable ! Jésus ressuscité des morts, il est vivant. Il s'est montré à Marie de Madeleine. Et lui, il a parlé, il a séché ses larmes, car elle aussi, elle était en pleurs. Et ces 10 disciples qui ont vécu avec Jésus, qui ont été enseignés par Jésus, qui ont vécu les miracles de Jésus, qui ont mangé à table avec Jésus, au lieu de vivre la joie de la résurrection. Ils se cachent, ils vivent dans la tristesse, dans la peur, repliés sur eux-mêmes. Leur cœur est fermé au Christ ressuscité. Ils sont enfermés comme dans un ghetto, une pièce dont les portes sont fermées à clé. Ils sont complètement repliés sur eux-mêmes. Est-ce que toi aussi tu vis une telle vie chrétienne où tu vis comme dans un ghetto où ton église peut-être elle est fermée, repliée sur elle-même? Ces disciples sont une illustration de ce que vivent beaucoup de chrétiens, disciples de Jésus-Christ, peut-être toi ce matin. Oh bien sûr, ces disciples de Jésus ont vécu un véritable drame, un cataclysme, un tsunami, une véritable tempête, comme nous la vivons aujourd'hui en France et au Moyen-Orient et dans d'autres pays. Jamais ils n'auraient pensé, quand Jésus était avec eux, qu'il les avertissait de la venue de ces jours mauvais, que cela pouvait arriver à eux. Ils ne l'ont pas pris au sérieux, ils ne se sont pas préparés, que Jésus serait arrêté, qu'il allait vivre un procès injuste et qu'il serait humilié sur la croix du mont Golgotha, que de souffrances physiques et spirituelles terribles, qu'il allait être enseveli dans un tombeau avec une lourde pierre pour fermer l'entrée. Mais ce soir, la pierre est roulée, mais leur cœur est fermé. Pour les disciples, c'était la fin de leur rêve. Comme un château de cartes, tout leur univers s'effondrait. Et toi, où en es-tu ce matin ? Comme les disciples, est-ce que toi aussi tu vis avec des rêves et des espoirs brisés et déçus ? Peut-être que toi aussi, au niveau personnel, familial, dans ton église, dans le pays où tu habites, depuis ces derniers mois, ton monde intérieur a basculé dans autre chose. Tu ne comprends pas ce qui t'arrive. Tu ne comprends pas ce qui arrive dans le monde. Tu as perdu tes repères. Tu es déboussolé. Comme David, tu as l'impression que tu vis au fond d'un puits tout noir et que personne ne peut t'aider à en sortir. Tu te sens seul et oublié. Et comme David en ce psaume 30, il fait nuit dans ta vie, il fait sombre et dans ton cœur, parfois il t'arrive de pleurer parce que tu as l'impression que même Dieu t'a oublié et qu'il ne répond plus à tes prières. Et tu dis, où es-tu Seigneur ? Et pourtant, Jésus est ressuscité des morts, il est vivant, on le proclame. Quel est le message que les anges vont proclamer à ces femmes venues embaumer le corps de Jésus en pleurs lorsqu'elles constatent que le corps de Jésus n'est plus dans le tombeau ? Elles pensent qu'il a été volé. Dans Luc 24 et au verset 5, que disaient les anges à ces femmes éplorées ? Femmes, pourquoi cherchez-vous parmi les morts celui qui est vivant ? Pose-toi la question ce matin. Où as-tu laissé Jésus dans ta vie ? Où en es-tu ce matin dans ta relation avec le Christ ressuscité et vivant ? Est-ce que tu crois en un Jésus qui est mort et qui est resté sur la croix, ou bien qu'il est resté prisonnier du tombeau et impuissant pour t'aider ? Ou bien, est-ce que tu crois en un Jésus qui est ressuscité, qui est vivant, qui a vaincu la mort, qui a vaincu le péché, qui a vécu toutes les puissances pour sécher tes larmes ce matin, pour guérir tes blessures, pour te consoler de tous les drames qui t'ont brisé le cœur jusqu'à aujourd'hui, et pour chasser les nuages noirs et te donner à toi, à tes bien-aimés, à tes enfants, à ton entourage, un avenir fait d'espérance. Alors tu me diras, mais comment est-ce possible ? Ce Christ ressuscité est vivant ce matin, tout à nouveau il veut te visiter. Voyons les différentes étapes par lesquelles Jésus, ce matin, peut transformer ta vie intérieure et ton regard sur ta vie. Premièrement, Jésus vint. C'est toujours Jésus qui fait le premier pas vers toi. Mais comment Jésus est-il entré ? La porte était fermée à double tour et les murs sont épais. Si ce matin tu t'es enfermé à double tour dans tes peurs, dans ta tristesse, dans tes doutes, dans tes déceptions, dans ta souffrance, Jésus, lui, le ressuscité, est capable de franchir tous les obstacles et de venir à toi pour transformer ta mentalité de perdant en mentalité de vainqueur, car il est victorieux, non pas un loser, mais un winner. Deuxième étape, Jésus ressuscité se présenta au milieu d'eux. Jésus ressuscité ne veut plus avoir une place secondaire ou périphérique dans ta vie chrétienne. Jésus veut être au milieu, au centre, au cœur, à la première place de tes pensées, de tes décisions, de ton programme quotidien, de ta vie, de ton plan de carrière. Troisième étape, il leur dit, Jésus trouve toujours les mots pour parler à ton cœur. Ouvre sa parole, elle est vivante, actuelle, efficace et toute puissante pour t'encourager et pour pourvoir à tous tes besoins. Elle contient des enseignements et des promesses qui sont d'une actualité extraordinaire. Lis la parole chaque jour, médite-la chaque jour et laisse-toi nourrir par elle. Quatrième étape, quel est le message qu'il a préparé personnellement ? La paix soit avec vous. La paix soit avec vous. Jésus connaît toutes les tempêtes par lesquelles tu passes en ce moment. Il est le prince de la paix. Il a tout pouvoir pour apaiser tout ce qui te trouble. Il veut ramener le calme et la paix dans ta barque, dans ton cœur, dans ton couple, dans ta famille, dans l'église où tu es. Il veut te donner la paix de Dieu qui surpasse toute intelligence, mais c'est merveilleux. Cinquième étape au verset 20, après les paroles, les actes, les gestes. Et quand il leur dit cela, il leur montra ses mains et son côté. Ces plaies qu'il a supportées par amour pour moi et pour toi, elles sont toutes guéries. Il y a les cicatrices, certes, mais elles ne font plus mal. cela veut dire que tu n'as plus à souffrir. Jésus a souffert à ta place. Il a porté tes fardeaux à ta place. Et par ses meurtrissures, il est capable de guérir en toi tout ce qui te fait souffrir et parfois même qui te fait pleurer. Sixième étape, Jésus ressuscité veut changer ta tristesse en joie. Les disciples furent dans la joie en voyant le Seigneur. Le soir de la crucifixion, de l'épreuve douloureuse, arrivent les pleurs. Mais le matin de Pâques, de la résurrection, de la victoire de Jésus sur Satan, le prince de la mort, alors arrive l'allégresse et la joie. Dieu ne veut pas que tu sois un chrétien triste et déprimé, découragé, non. Jésus a vu tes souffrances et il s'est approché de toi pour les guérir, pour te consoler, pour recevoir sa paix. Il va te donner des forces nouvelles pour recevoir aussi sa joie par le Saint-Esprit. Au moment de la reconstruction des murailles de Jérusalem qui avaient été démolies et brûlées par l'ennemi, Néhémie dira « La joie du Seigneur sera notre force. » Amen. Septième étape, mais tout ne s'arrête pas là. Le Christ ressuscité, en ce dimanche qui nous rappelle la résurrection de Jésus, il s'approche de toi avec amour. Fais tomber tes obstacles intérieurs. Il veut la place centrale dans ta vie pour te donner sa paix, sa guérison de tes blessures, sa joie. Mais la question est la suivante. Es-tu prêt à recevoir ces cadeaux ? Ne te ferme pas à ces cadeaux. Une fois que tu les as reçus, alors tu deviens un chrétien transformé, comme David au psaume 30, verset 9, qui a crié à Dieu. Tu pourras dire au verset 12, « Tu as changé mes lamentations en allégresse et tu as délié mon sac et tu m'as oint de joie. » Alléluia. Et il termine son témoignage au verset 12, 13, « Afin que mon cœur te chante et ne soit pas muet. Éternel mon Dieu, je te louerai toujours. » Alléluia. Oh, je l'ai dit, lorsque Dieu te visite et te bénit, il ne veut pas que tu sois un chrétien muet. D'où la dernière étape de la visitation du Christ ressuscité vivant dans ta vie en ce jour de dimanche, mais pour tous les jours de la semaine aussi. Et enfin, la huitième étape, c'est au verset 21. « Comme le Père m'a envoyé, dit Jésus à ses disciples, moi aussi je vous envoie dans le monde. » Après ces paroles, il souffla sur eux, verset 22, et il leur dit « Recevez le Saint-Esprit, recevez le Saint-Esprit, reçois le Saint-Esprit ce matin, mon frère et ma sœur. Si tu l'as déjà reçu, reçois une nouvelle onction, une nouvelle plénitude. Ne reste pas un chrétien statique, muet, confiné dans les quatre murs de ta maison ou de ton église. Christ ressuscité et vivant, il t'envoie comme ses 10 disciples et plus tard dans les actes des apôtres à être des messagers remplis de la puissance du Saint-Esprit auprès de celles et de ceux qui ont un cœur brisé pour leur apporter la vie du Christ ressuscité. Alors, tu vas être le canal de son amour, tu vas être le canal de

pour te faire vivre la plénitude et la force de la vie de Jésus, vivant, puissant et agissant. Prions. Seigneur, je te loue et je te bénis pour ta parole. L'expérience de David, c'est aussi la nôtre, parce que ça a été celle de Jésus. Oui, il y a des moments, le soir, c'est des moments où il y a un temps de tristesse, où on a envie de pleurer, où on pleure peut-être. Mais lorsqu'on vient à toi, qu'on te dépose nos fardeaux, alors tu nous donnes de vivre une vraie guérison intérieure. Tu sèches nos larmes, tu remplis nos cœurs de paix et de joie. Seigneur, je ne sais pas qui va écouter ce message ce matin, mais ce que je sais, c'est que toi, tu connais son cœur. Alors visite ce frère, visite cette sœur, qu'il habite en France ou dans un autre pays. Attire-le à toi, Jésus, et que vraiment cette sœur, ce frère puisse expérimenter cette guérison, cette libération, cette consolation, cette plénitude de la vie de Jésus. Que la paix et la joie de Jésus puissent habiter chaque cœur. Amen. Mon frère et ma sœur, je te souhaite un très très bon dimanche, une très bonne semaine avec Jésus. Que ce message puisse t'apporter du réconfort, un élan nouveau, un dynamisme nouveau dans ton témoignage pour que tu rayonnes toujours de la vie de Jésus par la puissance du Saint-Esprit. Bon dimanche, bonne semaine et à très bientôt. Au revoir.

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2: La question est posée. Bonjour Florent, Halloween approche, j'aimerais comprendre quel est le véritable sens de cette fête. Pour notre famille, c'est une fête commerciale, c'est se déguiser en costume, aller frapper aux portes pour demander des bonbons et tout le monde s'amuse. Quand j'évoque cela avec des amis chrétiens, je remarque qu'ils ne sont pas très à l'aise avec cette fête et je me sens parfois même jugé. Ils pensent qu'on célèbre les morts ou pire, Satan, qu'on jette des sorts aux gens et qu'on cultive la peur avec des déguisements douteux. Je ne suis pas d'accord avec eux. Toute l'année, les enfants ont le droit de se déguiser lors d'anniversaires, de fêtes, d'écoles, en loups, chauves-souris, sorcières, fantômes, momies, super-héros qui font peur, mais pas ce jour-là. Toute l'année, on leur raconte des histoires qui font peur, des contes traumatisants avec des loups, des ogres, des sorcières, des dessins animés qui regorgent de sorcellerie, mais pas ce jour-là. Alors, je ne prône pas cette fête, mais j'aimerais comprendre pourquoi une telle opposition. Peux-tu m'éclairer un peu plus? Que faire en tant qu'enfant de Dieu? Est-ce un contre-témoignage? Merci pour ta réponse. Et j'ajoute une seconde question qui m'est parvenue, ou qui nous est parvenue sur le site de TPSG. Bonjour pasteur, je suis béni et édifié par tes enseignements, même si les églises que je connais et que je fréquente sont charismatiques. Mais en 21 ans de vie chrétienne, autrefois musulman, je m'adapte grâce à Dieu et à ces différences de doctrine. Sans m'attarder, la question qui me préoccupe est la suivante. Quelle attitude adopter avec nos enfants quant à la fête d'Halloween? Que la grâce de Dieu le Père et son amour t'accompagnent. Alors écoute, d'abord, j'ai pas de soucis, hein, je suis très reconnaissant pour ces questions. Je suis très reconnaissant aussi que tu sois attaché à une église charismatique. J'ai des amis charismatiques, si c'est vrai, et je suis très conscient que certains d'entre eux marchent loin devant moi. Ils aiment profondément le Seigneur, sa parole, l'évangile, font un excellent travail. On n'a pas les mêmes opinions sur tout, mais ça fait partie de la vie chrétienne. Le Seigneur nous mettra d'accord quand il reviendra. Alors on va revenir sur cette question très légitime en cette saison. Comment les chrétiens doivent se positionner devant ces manifestations culturelles et religieuses qui sont autour d'eux? Alors, c'est en fait une question assez similaire qui a pesé sur les chrétiens du temps du Nouveau Testament. Et on va regarder cela, et j'aimerais souligner le rôle de la conscience face à ces dilemmes que l'on peut rencontrer. Alors, dans le temps du Nouveau Testament, les fêtes religieuses étaient très nombreuses, les repas étaient souvent précédés d'un animal qu'on amenait au prêtre, le prêtre d'une divinité grecque ou romaine, je ne parle pas ici d'un prêtre d'inspiration chrétienne, le prêtre invoquait cette divinité, accomplissait certains rites, tuait l'animal, prenait la meilleure part parce que c'est ça que font les prêtres, et puis il rendait le reste de la bête pour le barbecue familial ou professionnel. Et c'était un vrai dilemme pour les chrétiens. Est-ce que la viande était contaminée par la dédicace aux idoles? Est-ce qu'en manger invitait une présence démoniaque associée à l'idole? Alors certains disaient oui, et puis s'abstenaient d'en manger. Certains disaient non et mangeaient joyeusement. Et puis les premiers jugeaient les seconds en les accusant de compromis. Tu vois, on n'est pas très loin de cette situation que tu évoques ou que vous évoquez dans vos questions. Alors, il y a deux textes importants du Nouveau Testament qui nous aident à naviguer cette situation, et j'espère qu'ils t'aideront à comprendre dans quelle direction aller. Je vais lire le premier qui se trouve en Romains, chapitre 14, les versets 13 à 23, j'en lirai qu'une section. Paul écrit « Ne nous jugeons donc plus les uns les autres, mais veillez plutôt à ne pas placer d'obstacles ou de pièges devant votre frère. Je sais, et je suis convaincu dans le Seigneur Jésus que rien n'est impur en soi. Mais si quelqu'un considère telle chose comme impure, alors elle est impure pour lui. Si ton frère est attristé à cause de ce que tu manges, tu ne marches plus selon l'amour. Ne cause pas par ta nourriture la perte de celui pour lequel Christ est mort. » Et puis un peu plus loin, verset 21, « Il est bien de ne pas manger de viande, de ne pas boire de vin, et de t'abstenir de ce qui peut être pour ton frère un obstacle, un piège ou une source de faiblesse. Cette foi que tu as, garde-la pour toi devant Dieu. Heureux celui qui ne se condamne pas lui-même par ce qu'il approuve. Mais celui qui a des doutes au sujet de ce qu'il mange est condamné parce qu'il n'agit pas par une conviction de foi. Tout ce qui ne provient pas d'une conviction de foi est péché. » Fin de la citation du texte biblique. Et ce que je tire de ce texte, c'est que premièrement, rien n'est impur. sauf ce que tu considères impur. Deuxièmement, ce qui est impur réellement, c'est ce qui fait tomber ton frère, donc tu dois avoir les yeux fixés sur lui. Et puis, troisièmement, n'agis pas contre ta conscience, c'est essentiel. Alors en même temps, je te renvoie sur l'excellente interview de Joël Favre, qui a pas mal étudié la question de la conscience, et ensemble on a fait un épisode, l'épisode 409, « Un chrétien doit-il toujours suivre sa conscience ?» Je pense que ce sera utile et que cela t'éclairera. Alors on a donc ce texte qui semble dire « Écoute, il n'y a rien d'impur, mais fais attention à ce que toi tu crois, pour ne pas violer ce que toi-même tu crois, de manière à rester cohérent, intègre par rapport à ta propre conscience. » Et puis il y a un autre texte qui semble beaucoup plus brutal sur ce sujet, qui se trouve en 1 Corinthiens 10, 14 à 22. Je vais le lire. « C'est pourquoi, mes bien-aimés, fuyez l'idolâtrie. Je vous parle comme à des personnes intelligentes. Jugez-vous-même de ce que je dis. La coupe de bénédiction que nous bénissons n'est-elle pas la communion au sang du Christ? Le pain que nous rompons n'est-il pas la communion au corps du Christ? Puisqu'il y a un seul pain, nous qui sommes nombreux, nous formons un seul corps car nous participons tous à un même pain. Vous, les Israélites, ceux qui mangent les animaux offerts en sacrifice, ne sont-ils pas en communion avec l'autel? Que veux-je donc dire? Que la viande sacrifiée aux idoles aurait de l'importance? Aucune idole serait quelque chose? Pas du tout. Mais ce que les non-juifs sacrifient, ils le sacrifient à des démons et non à Dieu. Or, je ne veux pas que vous soyez en communion avec les démons. » Alors, on a l'impression ici que Paul se contredit. D'un côté, le texte que nous avons lu, il n'y a aucun problème. Et puis ici, il dit « Non, mais attendez, quand les non-juifs sacrifient, ils sacrifient à des démons et non à Dieu, je ne veux pas que vous soyez en communion avec les démons. » Alors bien sûr, il ne se contredit pas. Le texte que nous avons lu en second commence par cette exhortation « Fuyez l'idolâtrie ». Ce qui est dangereux, ce n'est pas le résidu d'une idolâtrie comme la viande sacrifiée. Ce qui est dangereux, c'est l'adoration dans laquelle une personne s'engage. Adorer une idole en lui sacrifiant de la viande est un acte spirituel qui serait une trahison de Christ pour un chrétien. Mais manger de la viande sacrifiée à une idole n'est pas un sacrilège car la viande reste de la viande. Alors, je ne sais pas si tu comprends la nuance, mais si je mange de la viande sacrifiée aux idoles, franchement, si je suis libre dans ma conscience par rapport à ça, ce n'est pas un problème. Mais si par contre je vais sacrifier cette viande aux idoles, alors là, je suis dans un acte d'adoration. Est-ce que ces éléments de distinction peuvent nous aider avec la fête de Halloween? On va le voir d'abord avec l'histoire de cette fête. Je cite ce que l'Encyclopédie Universalis nous dit à ce sujet. Halloween trouve son origine dans la fête de Samhain, que célébraient les Celtes de Bretagne et d'Irlande, le 1er novembre. Cette date marquait le moment où les troupeaux quittaient les pâturages et les baux, les loyers donc, étaient renouvelés. La fin de l'été, l'entrée en hiver, le passage de la lumière à l'obscurité. Ce jour était aussi pour les Celtes le temps des revenants, car les âmes des morts étaient censées rendre visite à leur famille. Des feux de joie étaient allumés au sommet des collines pour ranimer les foyers contre l'hiver et éloigner les mauvais esprits. Les participants portaient en cette occasion des masques et d'autres déguisements pour ne pas être reconnus des fantômes qu'ils croyaient présents à la fête. De là vient aussi qu'Halloween est associé aux sorcières, lutins, gobelins, fées, démons et autres créatures fantastiques. Les Celtes estimaient également cette période de l'année propice aux divinations, ayant trait aux questions de mariage, de santé et de mort. Lorsque les Romains conquirent la Bretagne au 1er siècle, ils adjoignirent leur propre rite à ceux de Samhain, les Dies Ferales, jour de culte en l'honneur des morts, et la fête de Pomona, déesse protectrice des moissons. Fin de la citation. On voit donc que cette fête est d'origine clairement païenne. Elle est clairement associée aux morts, à la peur des esprits. Alors je fais une petite parenthèse, le continent africain et le continent asiatique vivent dans cette pensée que ce sont les morts et les esprits qui régulent la vie terrestre. Les gens font des offrandes, et les gens portent des amulettes ou des gris-gris, les gens font des rituels, afin de se protéger de l'influence de ces esprits ou afin d'honorer les ancêtres dont ils tirent leur protection, leur bien-être. Si tu vas dans des restaurants chinois, j'aime la cuisine chinoise, si tu vas dans des restaurants chinois, tu vas trouver parfois un autel avec une offrande de riz, avec une photo parfois des ancêtres ou Et bien entendu, ils savent que ce ne sont pas les ancêtres qui vont se nourrir du riz qui est offert, mais il y a cette croyance que ce qui est offert sur la terre est aussi offert dans le ciel, et c'est une marque d'honneur qui va satisfaire les ancêtres et les esprits et ne pas leur infliger, ou infliger donc aux restaurateurs des problèmes, des faillites, etc. C'est une croyance très marquée. Alors bien entendu, c'est l'essence même de l'occultisme que de chercher une protection en dehors de Jésus-Christ, que de chercher une délivrance en dehors de Jésus-Christ, qui est le seul médiateur avec le monde de l'au-delà. Et j'en ai parlé dans un webinaire que tu trouveras sur TPSG au sujet de l'occultisme et de l'évangile. Alors voilà pour l'origine de Halloween. Maintenant, regardons sa déclinaison contemporaine avant d'essayer de trouver un chemin de pratique pour nos familles. Eh bien, qu'en est-il aujourd'hui ? Halloween, c'est du vieil anglais pour dire la veille de tous les saints. Les saints dans le sens des morts chrétiens. En référence à l'adaptation catholique de la fête de Samhain dont je viens de parler. C'est une fête qui est très populaire dans les pays anglo-saxons et qui arrive bien sûr, qui débarque chez nous. Effectivement, une fête très commerciale. Alors, il s'agit de se déguiser, de frapper aux portes des maisons pour demander des bonbons ou de subir des farces désagréables. C'est l'expression « treat or tricks » qui est parfois évoqué quand les enfants frappent à la porte. Alors, ça signifie en effet cadeau ou farce. Si tu ne donnes pas de cadeau, les enfants peuvent faire une farce. Bien entendu, certains y voient quelque chose de plus sombre. Cadeau ou on jette un sort. Malchance des esprits. Une forme d'occultisme donc, proposée en cela. Alors cette fois-ci, je reprends ce que dit l'Encyclopédie Universalis. Au cours du temps, la fête d'Halloween s'est appropriée de nombreux symboles. Squelettes, chats noirs, autres créatures terrifiantes comme les fantômes, les sorcières ou même les vampires. Une figure de légende irlandaise ressurgit aussi ce jour-là, celle de Jack-o'-lantern, Jack à la lanterne, un être lié au diable dont l'âme condamnée à l'errance cherche son repos à l'aide d'une lanterne. Celle-ci est alors reconstituée à partir d'une citrouille aux États-Unis ou d'un navet au Royaume-Uni et en Irlande ou d'une betterave évidée à la surface desquelles un visage maléfique et grotesque se dessine dans la lumière d'une bougie. » Fin de la citation. Voilà, vous avez l'explication de ces symboles. Ils ne sont pas forcément très appétissants, évidemment. Alors, comment réagir en tant que chrétien ? Comment se positionner face à cette perspective ? Alors, je vais citer trois manières de réagir à cette fête. À mon sens, elles sont toutes légitimes. C'est-à-dire que c'est une question de conscience, et si votre conscience vous oriente dans l'une ou l'autre de ces trois manières, ben, faites en fonction. La première, c'est le refus de toute participation. C'est généralement le cas de ceux qui ont un passé dans l'occultisme et qui estiment que c'est une célébration de leur ancienne manière de vivre, de leurs anciennes croyances, et en cela, ils sont profondément irrités, meurtris et parfois accablés du succès de cette fête. Alors, bien entendu, ils cherchent à s'en démarquer. Il y a parfois le profond désir aussi de ne pas rentrer dans cette fête par le désir de véhiculer des valeurs différentes. Nous célébrons la vie, pas la mort. La mort est vue comme un ennemi, pas une copine de déguisement. Les démons existent, et ils ne sont pas si gentils que peuvent le représenter des enfants qui se déguisent en cela. Toute la pédagogie commerciale leur paraît aussi profondément contraire à Christ et à la beauté de la vie éternelle que Christ offre gratuitement pour tout, grâce à sa croix. D'ailleurs, les colonies américaines, les premières expressions de l'implantation du christianisme aux États-Unis ont été nombreuses à interdire cette fête pour les raisons que je viens de citer. Donc ça, c'est la première manière de réagir en disant « Non, ça ne fait pas partie de mon monde, ça ne fait pas partie de mes valeurs, c'est quelque chose duquel je veux me démarquer. » Voilà la première idée. La deuxième idée, c'est celle de la substitution avec une autre fête. C'est-à-dire qu'on va créer une fête automnale. J'ai pas mal de collègues, notamment aux États-Unis, qui capitalisent sur l'intérêt des enfants qui veulent sortir avec leur famille et faire la fête. Et après tout, il n'y a plus beaucoup de fêtes populaires aujourd'hui dans notre société. Et alors, ils proposent, sur les locaux de l'église, une fête d'automne. Les costumes sont aussi proposés, mais ils ne seront pas aussi morbides. Il y a des chasses au trésor, des jeux pour enfants, plein d'activités autour des thèmes de la moisson, avec des tracteurs, des bottes de paille, etc. Et en substance, c'est ce que l'église catholique a fait. En l'an 607, le pape Boniface IV avait créé une fête des morts le 13 mai. Mais au XIXe siècle, Grégoire IV changea la date au 1er novembre probablement dans l'intention d'effacer la fête païenne de Samhain, toujours vivace, au profit de la célébration chrétienne. Je reviens sur Universalis ici, qui nous dit, et je cite, « Si bien que la soirée, even, en vieil anglais, précédant la Toussaint, devint alors sainte, hallowed, et prit le nom de All Hallow Even, soir de tous les saints, nom bientôt abrégé en Halloween. Vers la fin du Moyen-Âge, les deux fêtes païennes et sacrées étaient devenues indissociables. La réforme protestante entendit mettre fin aux fêtes religieuses, mais les coutumes païennes perdurèrent par endroits, en particulier au Royaume-Uni. Et donc, certains ont décidé, bon, puisque c'est comme ça, on va faire une fête alternative. Alors, on ne sera pas à célébrer les morts. Dans l'Église évangélique, on a cette compréhension que le sort des morts est scellé et qu'on ne peut pas entrer en communication avec eux, qu'on va certainement ni prier un quelconque saint, on ne prie que le Père au travers de Jésus-Christ et de ses mérites par l'Esprit-Saint. Bref. Et puis, il y a une troisième alternative qui est celle de la participation culturelle uniquement. Certains chrétiens n'ont aucun problème à participer en considérant qu'il n'y a rien de spirituel dans le déguisement, qu'il n'y a rien de spirituel dans le fait de donner des bonbons. Pour reprendre ce que j'ai dit plus haut, ce ne sont pas les bonbons qu'on mange et qui sont contaminés, ce serait éventuellement de participer à une forme de consécration de ces bonbons aux morts ou à des rituels vis-à-vis des morts et des esprits. Un excellent article de Chalice sur ce sujet a été publié cette semaine sur le site de TPSG, j'espère qu'il te sera utile. Et tu pourras le consulter pour te faire une idée des options et des possibilités. Tu auras aussi ce qu'a choisi de faire Chalice et sa famille dans un contexte nord-américain. Alors, quelle est ma recommandation ? Ma perspective, c'est que Halloween est la coquille d'une fête païenne, mais elle n'est pas la fête païenne. Je reprends la distinction entre le fruit du paganisme et l'acte du paganisme. Donner des bonbons, se déguiser, ce n'est pas de l'idolâtrie. Et ce n'est pas du paganisme, c'est une fête, c'est imaginatif. La mort est une réalité, et bien entendu, de ma perspective biblique, les esprits et les démons sont aussi une réalité. Le reconnaître et instruire nos enfants pour qu'ils aient une vision biblique du monde me semble pertinent. Je préfère que mes enfants voient les choses bibliquement et participent à quelque chose d'imaginaire avec un cadre biblique en tête, plutôt qu'ils soient dans une opposition frontale où il y a à la fois du désir de participer, du rejet de la participation. Bref, ça c'est ma manière de voir, je ne saurais l'imposer à d'autres. Mais je note que refuser à ses enfants de participer, ou refuser que des enfants s'amusent en pensant chez vous, ça peut en réalité avoir un effet plus négatif sur votre témoignage qui, pour le coup, ressemble à de la peur mal placée, et c'est à voir. Alors, ma recommandation de nouveau, faites selon votre conscience, étudiez la question, lisez les textes que j'ai cités en 1 Corinthiens et en Romains, priez à ce sujet, discutez-en en famille, discutez-en en église, formulez vos conclusions, et puis agissez en fonction. Alors, je voudrais terminer avec quelques histoires de démons. Je viens d'un milieu qui était orienté sur l'occultisme, et j'ai rencontré plusieurs fois des personnes habitées par des esprits. Et la bonne nouvelle, c'est que Christ libère celui ou celle qui se confie en lui. Et Christ est totalement capable de libérer quelqu'un qui est sous l'emprise d'esprit. Colossiens 1, 13 à 14 nous dit « Il nous a délivrés », en parlant de Jésus, « Il nous a délivrés de la puissance des ténèbres et il nous a transportés dans le royaume de son Fils bien-aimé, en qui nous sommes rachetés, pardonnés de nos péchés. » Extraordinaire. Donc, lorsque nous venons à Christ, nous sommes par là même délivrés du royaume et de la puissance des ténèbres. Nous sommes transportés dans un autre royaume. Et cela parce que, et c'est Colossiens 2,15 qui le dit, il a dépouillé les dominations et les autorités, une autre manière de parler des esprits et des démons, et les a donnés publiquement en spectacle en triomphant d'elles par la croix. J'enseigne régulièrement en Afrique au sujet de l'animisme et de la spiritualité chrétienne et de l'évangile, le contraste entre l'animisme et l'évangile, entre l'occultisme sous forme religieuse de ces pays et la beauté, la gloire, la perfection et la puissance de Christ et de son évangile. Je forme des évangélistes et des pasteurs de notre union d'église à une confiance exclusive en Christ et à l'évangile pour la délivrance. Pas d'exorcisme, pas de dialogue avec les démons, uniquement une orientation vers la repentance. Tu pourras lire 2 Timothée 2, 24 à 26 pour te donner une image de ce qui est ma pratique à ce sujet. et que j'ai pu appliquer dans la vie d'un certain nombre de personnes qui étaient venues dans notre contexte d'église avec ce tourment et qui en étaient libérées. Mais ce que je voudrais te raconter, je termine ce podcast avec

0: mer qui rentrait des champs et qui, à un certain endroit réputé pour cela, s'était fait attaquer par deux démons. Alors, je te passe les détails parce que c'est peut-être un peu impressionnant, mais elle en avait perdu la voix, ce qui était assez fréquent. C'était une activité reconnue de ces esprits dans ce lieu-là, et elle était devenue muette. Et donc, tout le village discutait de cette situation et de la pauvre grand-mère qui avait perdu la voix, qui ne pouvait plus parler. Et on avait demandé, le chef avait demandé au sorcier ce qu'il pouvait faire. Il disait, ben, s'il y a une offrande qui est faite, je pourrais faire le rituel de. Il proposait de prendre des graines de sésame et des œufs pour les placer là où l'attaque avait eu lieu. Et avec ses prières et ses talismans, eh bien, dans les 6 mois qui venaient, elle allait retrouver sa voix. Sur ce, arrive mon ami qui dit, mais il est hors de question que vous fassiez ça. Il y a ici un homme de Dieu. L'évangile est libérateur. Christ est libérateur. Je vais prier pour elle et ça va aller. Et donc, il y a un débat qui a lieu dans le village. Est-ce qu'il faut laisser le pasteur prier? Est-ce que... Et puis finalement, la famille décide de demander à la grand-mère qui assistait à ces débats. Et la grand-mère pointe du doigt et s'oriente donc vers mon collègue, le pasteur. Alors, il a pris les quelques chrétiens qui étaient dans ce village. Ils sont mis un peu à part. Ils ont chanté des cantiques. Ils ont lu la Bible. Ils ont prié. Et à un moment donné, ils ont simplement prié que Dieu éloigne tout esprit de la vie de cette femme alors qu'elle semblait vouloir se confier en Jésus-Christ et en l'Évangile. Et elle a instantanément retrouvé sa voix, et ça a été évidemment une source d'émerveillement pour l'Église qui a reconnu que, waouh, bien entendu, il y a des démons, bien entendu, il y a des esprits, mais il y a surtout un Christ qui délivre, un Christ qui est puissant, un Christ que nous pouvons invoquer, et parce qu'il a vaincu tous les démons à la croix, il est capable d'accorder une pleine délivrance en sorte que nous ne pouvons pas vivre sous la peur des esprits. Alors, je sais que cette histoire est bien en dehors des codes occidentaux et j'en ai bien d'autres qui sont encore pires. Mais voilà, la Bible parle bien de ce monde obscur, spirituel, et il faut que nos enfants soient équipés pour comprendre la différence entre le folklore et les dangers de ce monde. Le problème, à mon sens, n'est pas les bonbons, les déguisements et cette fête populaire. Le problème, ce sont ce qu'ils vont rencontrer en tant qu'ados, les planchettes Ouija, le tarot, l'astrologie, l'invocation d'esprits. La nature, la vocation d'esprit de la nature ou des morts, c'est cela qui est dangereux, c'est cela que nous devons enseigner, et surtout en permettant que nos enfants voient continuellement la puissance de Christ dans l'Évangile. J'espère avoir répondu à vos questions.
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Il est minuit. 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

Chers amis, bonjour. Je suis heureux de vous retrouver et nous allons examiner aujourd'hui quelques textes parallèles au sujet de ce petit livre ouvert que nous avons examiné la dernière fois. Nous étions arrivés à la conclusion que ce petit livre ouvert, c'était cette prophétie particulière du prophète Daniel qui était scellée. Alors, avant de l'examiner, il nous faut quand même comprendre ce qui est dit quand il avait été dit à Jean qu'au son de la septième trompette, donc après qu'il aurait donné ce dernier message, le mystère de Dieu s'accomplirait. Eh bien pour cela, nous allons examiner deux textes, l'un qui se trouve dans l'Épître aux Colossiens au chapitre 1 et les versets 25 à 28 et l'autre dans l'Épître aux Éphésiens. Donc Colossiens 1, les versets 25 à 28. C'est d'elle que j'ai été fait ministre selon la charge que Dieu m'a donnée auprès de vous, afin que j'annonçasse pleinement la parole de Dieu, le mystère caché de tout temps et dans tous les âges, mais révélé maintenant à ses saints, à qui Dieu a voulu faire connaître quelle est la glorieuse richesse de ce mystère parmi les païens, à savoir Christ en vous, l'espérance de la gloire. Le mystère de Dieu, c'est Christ en vous, l'espérance de la gloire. Comment est-il possible qu'un homme pécheur vive pleinement la volonté de Dieu ? C'est un mystère, mais c'est un mystère qui est révélé, et c'est un mystère qui va se révéler encore davantage dans la dernière génération, dans ce peuple prophète. Lisons un deuxième texte qui va nous amener à peu près la même chose. C'est dans l'Épître aux Éphésiens, au chapitre 1 et au verset 9 et 10. Nous faisant connaître le mystère de sa volonté selon le bienveillant dessein qu'il avait formé en lui-même, pour le mettre à exécution lorsque les temps seraient accomplis, de réunir toutes choses en Christ, celles qui sont dans les cieux et celles qui sont sur la terre. Mais comment réunir les choses qui sont dans les cieux et qui sont saintes, et ce qui est sur la terre si ça n'est pas saint ? Et vous voyez donc que cette réunion, cette réconciliation entre le ciel et la terre passe par un peuple sur cette terre qui fasse exactement la volonté de Dieu comme elle est faite au ciel, c'est-à-dire qui réponde à la demande de la prière de Jésus que l'on appelle le Notre Père. Donc voilà quel est l'objectif, le mystère de Dieu. Et cela sera accompli à la septième trompette. Alors examinons maintenant, dans le livre de Daniel, ce texte parallèle, ce texte qui est scellé. J'aimerais vous faire observer déjà une petite chose, c'est que le fait de sceller ce texte est donné deux fois, au verset 4 et au verset 9. Examinons-le. « Toi, Daniel, tiens secrète ces paroles et scelle le livre jusqu'au temps de la fin. Plusieurs alors le liront et la connaissance augmentera. » Puis le récit continue. Daniel a une sorte d'adjonction à sa vision précédente. Et il est dit au verset 9, « Va, Daniel, car ces paroles seront tenues secrètes et scellées jusqu'au temps de la fin. » Vous voyez, dans ces circonstances-là, quand un texte dit clairement une idée et la redit un petit peu plus loin, cette idée s'applique prioritairement à ce qui est entre ces deux choses. Il s'agit d'une inclusion. Eh bien, la partie scellée, puisqu'il est dit qu'elle est scellée, il est demandé à Daniel de la sceller au verset 4, et qu'on nous dit qu'elle restera scellée au verset 9, la partie scellée, c'est ce qui se trouve entre le verset 4 et le verset 9.
Et donc, nous ne nous trouvons pas devant l'ensemble du livre de Daniel qui serait scellé. Parce que ce livre de Daniel n'est pas resté scellé. L'essentiel du livre de Daniel a été compris très rapidement, à la réforme bien sûr, mais certaines personnes, comme le père Lacunza, avaient bien compris ces choses avant. Et même Jésus lui-même, quand il prédit dans son discours eschatologique la chute de Jérusalem et la fin du monde, dit lui-même « Quand vous verrez l'abomination de la désolation dont a parlé le prophète Daniel établi en lieu saint, alors fuyez. » Par conséquent, Jésus avait bien décrypté une bonne partie, pour ne pas dire tout, le livre de Daniel, et il en avait donné des éléments précis. Maintenant, j'aimerais vous faire sentir que ce petit livre a un autre parallèle. Nous reviendrons longuement sur le parallèle avec Daniel, mais ce petit livre a des caractéristiques qui nous poussent vers le livre d'Ézéchiel. Regardons ensemble Ézéchiel au chapitre 3, les versets 1 à 12. « Et il me dit, fils de l'homme, mange ce que tu trouveras, mange ce rouleau, et va, parle à la maison d'Israël. » J'ouvris la bouche, et il me fit manger ce rouleau. Et il me dit, fils de l'homme, nourris ton ventre et remplis tes entrailles de ce rouleau que je te donne. Je le mangeai, et il fut dans ma bouche doux comme du miel. Et il me dit, fils de l'homme, va vers la maison d'Israël et dis-leur mes paroles, car ce n'est point vers un peuple ayant un langage obscur, une langue inintelligible que je t'ai envoyé, c'est à la maison d'Israël. Et ce n'est point vers de nombreux peuples ayant un langage obscur, une langue inintelligible dont tu ne comprends pas les discours. Si je t'envoyais vers eux, ils t'écouteraient. Mais la maison d'Israël ne voudra pas t'écouter, parce qu'elle ne veut pas m'écouter. Car toute la maison d'Israël a le front dur et le cœur endurci. Voici. J'endurcirai ta face pour que tu t'opposes à leur face. J'endurcirai ton front pour que tu t'opposes à leur front. Je rendrai ton front comme un diamant, plus dur que le roc. Ne les crains pas. Quoiqu'ils soient une famille de rebelles, il me dit, fils de l'homme, reçois dans ton cœur et écoute de tes oreilles toutes les paroles que je te dirai. Va vers les captifs, va vers les enfants de ton peuple, tu leur parleras. Et qu'ils écoutent ou qu'ils n'écoutent pas, tu leur diras, ainsi parle le Seigneur l'Éternel. Et l'Esprit m'enleva. J'entendis derrière moi le bruit d'un grand tumulte. Béni soit la gloire de l'Éternel, du lieu de sa demeure. Ce texte-là est intéressant parce qu'il a de nombreux parallèles avec le texte d'Apocalypse. Ce livre, comme celui que Jean a mangé, est doux à ses entrailles, mais par contre, est doux à sa bouche, mais amer à ses entrailles. Et par conséquent, il y a là quelque chose d'agréable, et la découverte de la prophétie est toujours agréable. Mais quand il s'agit de l'annoncer à des gens qui ne veulent pas l'entendre, alors ça devient difficile. Et j'aimerais vous lire vers la fin du chapitre ce qui est dit à partir du verset 16. Au bout de 7 jours, la parole de l'Éternel me fut adressée en ces mots. Fils de l'homme, je t'établis comme sentinelle sur la maison d'Israël. Tu écouteras la parole qui sortira de ma bouche et tu les avertiras de ma part. Quand je dirai aux méchants, tu mourras. Si tu ne l'avertis pas, si tu ne parles pas pour détourner le méchant de sa mauvaise foi et pour lui sauver la vie, ce méchant mourra dans son iniquité et je te redemanderai son sang. Mais si tu avertis le méchant et qu'il ne se détourne pas de sa méchanceté et de sa mauvaise voie, il mourra dans son iniquité et toi tu sauveras ton âme. Si un juste se détourne de la justice et fait ce qui est mal, je mettrai un piège devant lui et il mourra, parce que tu ne l'as pas averti. Il mourra dans son péché
et on ne parlera plus de la justice qu'il a pratiquée. Et je te redemanderai son sang. Mais si tu avertis le juste de ne pas pécher, et qu'il ne pêche pas, il vivra, parce qu'il s'est laissé avertir, et toi, tu sauveras ton âme. » Texte passionnant et intéressant parce qu'il donne la responsabilité de celui qui est porteur d'un message. Alors, il y a aussi autre chose. Ézéchiel a été transporté, il a été averti qu'il aurait une révélation. Mais cette révélation ne lui a pas été donnée. C'est quand il se trouve au milieu de ceux à qui il doit le dire, qu'au dernier moment, Dieu lui donne cette révélation. Eh bien, nous nous trouvons dans le même cas de figure pour cette prophétie de la dernière minute. Actuellement, je ne sais pas ce qu'est cette prophétie. Et je ne peux pas le dire, je ne peux pas en dire grand-chose. Mais je sais qu'au moment où elle sera utile, alors Dieu la révélera. Et l'autre point, c'est que certainement dans cette révélation, il y a à avertir des hommes de leur mauvaise voie. Oh, il est plus facile de dire « Mais non, mon frère, tout va bien, tu peux continuer. » On ne se heurte pas à ce moment-là, on est en paix, mais on est responsable. Et Dieu ne nous invite pas à la mollesse de ce côté-là, mais à la fermeté. À la fermeté dans l'amour, parce que c'est dans l'amour qu'un message de reproche a le plus de chances d'être entendu. Il faut que pour qu'un message de reproche puisse être entendu, il soit dit par quelqu'un qui aime la personne et qui le dise avec affection. Quelqu'un que la personne à qui on fait le reproche respecte. Et c'est dans ces conditions que le message peut porter. Alors voilà, ce message d'Ézéchiel avait quand même des choses à nous dire. Et maintenant, j'aimerais revenir à notre texte de Daniel 12. On pourrait dresser un tableau de tout ce qu'il est possible de voir en parallèle dans ces deux textes. Dans ces deux textes, nous l'avons dit, c'est-à-dire Apocalypse 10 et Daniel 12, un ange jure. D'un côté, il est au-dessus des eaux du fleuve. De l'autre côté, il a un pied sur la terre, un pied sur la mer. Puis, les questions qui sont traitées sont des questions de temps, des derniers temps, dans les deux cas. Avec une petite différence à la question qui est posée par Daniel, il est dit qu'il y a un délai. Alors que quand on arrive à la période de Jean, il n'y a plus de délai. En d'autres termes, du temps de Daniel, nous sommes au début de la prophétie. Du temps de Jean, nous sommes à la fin de la prophétie. Et par conséquent, il va falloir essayer de comprendre et de cerner au plus près cette prophétie, même si, comme je vous l'ai dit, nous ne pourrons pas en donner tous les éléments. Un autre parallèle se trouve dans le fait que nous avons un double parallèle de texte. Je vous ai dit que Daniel 10 d'un côté, Daniel 10 et 12 d'un côté, rappelaient Apocalypse 10. Mais déjà, la prophétie de Daniel 10 nous parlait de Jésus comme il en était parlé dans Apocalypse 1. Vous voyez donc ce double parallèle, Daniel 10, Apocalypse 1, Daniel 12, Apocalypse 10. Double parallèle. Et dans ces quatre visions, il s'agit toujours de Jésus. Alors avançons encore un petit peu et essayons de comprendre ce qui se passe. Et j'aimerais qu'on comprenne encore ce qui peut être cette position de l'ange qui se trouve au-dessus des eaux du fleuve. Mais pour cela,
j'aimerais encore vous entraîner dans une remarque. Quand on voit Jean, dans ce chapitre 10, en réalité, il est partie prenante de la vision. Et on lui dit, il faut encore que tu prophétises sur beaucoup de peuples, de nations, de langues et de rois. Quand nous allons examiner la suite du texte, nous allons nous rendre compte qu'il y a en réalité deux prophètes. Eh bien, nous trouvons la même chose dans le texte de Daniel. Et dans ce texte de Daniel, Daniel va poser une question qui est à peu près comparable à celle que posent deux hommes, l'un des deux hommes qui se trouve dans la vision. Je reprends ceci à partir du verset 5 du chapitre 12 de Daniel. Et moi, Daniel, je regardais, et voici deux autres hommes se tenaient debout, l'un en deçà du bord du fleuve et l'autre au-delà du bord du fleuve. Vous voyez donc la scène. Il y a celui qui est vêtu de lin, qui est au milieu du fleuve, et puis de part et d'autre du fleuve, sur une berge, un homme, sur l'autre berge, un autre homme. À ce moment-là, l'un d'eux dit à l'homme vêtu de lin qui se tenait au-dessus des eaux du fleuve, « Quand sera la fin de ces prodiges ?» Et j'entendis l'homme vêtu de lin qui se tenait au-dessus des eaux du fleuve. Il leva vers les cieux sa main droite et sa main gauche, et il jura par celui qui vit éternellement que ce sera dans un temps, des temps et la moitié d'un temps, et que toutes ces choses finiront quand la force du peuple saint sera entièrement brisée. L'un des personnages qui se tient au bord du fleuve pose cette question. Quelle sera la fin de ces choses? Et le mot qu'il emploie là, c'est le mot « ketz » en hébreu. Il se trouve que immédiatement après, Daniel va poser quasiment la même question, mais pas tout à fait. Parce que la réponse qui est faite à cet homme, c'est la réponse que le peuple, la force du peuple de Dieu sera entièrement brisée. Mais est-ce que c'est vraiment la fin? Est-ce que Daniel peut se contenter de cette fin? Lui à qui on a dit déjà au chapitre 7, dans une autre vision, que le peuple de Dieu héritera du royaume éternel. Alors, Daniel va poser presque la même question, mais un peu différente. Il va dire quelle sera l'issue de ces choses. Et il emploie un autre mot qui est le mot « acharit », qui signifie « après ces choses ». C'est un peu comme s'il disait « oui, je sais que le peuple de Dieu va souffrir ». Mais la question que je pose, c'est qu'arrivera-t-il après cela? Et regardez la question, la réponse qui lui est faite. J'entendis, mais je ne compris pas. Et je dis, mon Seigneur, quelle sera l'issue de ces choses? Il répondit, va, Daniel, car ces choses seront tenues secrètes et scellées jusqu'au temps de la fin. Plusieurs seront purifiés, blanchis et épurés. Les méchants feront le mal et aucun des méchants ne comprendra, mais ceux qui auront de l'intelligence comprendront. Depuis le temps où cessera le sacrifice perpétuel et où sera dressée l'abomination du dévastateur, il y aura 1290 jours. Heureux celui qui attendra et qui arrivera jusqu'à 1335 jours. Et là, la réponse est heureuse. La première question sur la fin de ces choses amenait à la réponse où la force du peuple de Dieu était entièrement brisée. Mais l'après de ces choses, ce qui arrive après que la force du

de celui qui est au-dessus des eaux du fleuve, d'une manière un peu différente. Si les deux personnages qui étaient de part et d'autre du fleuve nous indiquaient là qu'en réalité la traversée du fleuve, c'est un voyage prophétique. Quand nous sommes à l'époque de Daniel, le personnage est au-dessus des eaux du fleuve. Et aux deux bouts du voyage prophétique, qui croyez-vous qu'il y a ? Sinon le prophète Daniel et le prophète Jean. Alors à l'époque de Daniel, on est au milieu du voyage. Jésus est au-dessus du fleuve. Mais quand on arrive à l'époque de Jean, le personnage a un pied sur la terre et un pied sur la mer. Il est presque au bout du voyage. Pour finir le voyage, il lui reste juste un demi-pas à accomplir. Ramener le pied qu'il a sur la mer vers la terre. Un demi-pas pour finir le voyage. Nous sommes presque à l'issue de ce voyage. Ma question est simple à partir de là. Ne voulez-vous pas faire partie de ce voyage prophétique? Ne souhaitez-vous pas être de ce peuple qui va dire la vérité, au risque peut-être de souffrance, mais qui va être vrai et qui va donner à la dernière génération une ultime chance de se repentir et de se tourner vers Dieu?

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0: Il est 1h du matin. 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
1: Merci Seigneur pour le soleil, merci Seigneur pour les orages, merci qu'à jamais tu ne sommeilles, tu me relèves quand je me décourage, merci pour le chemin, la vérité, la vie, merci car tu m'aimes sans que je ne l'ai mérité.

reproche. Yo, Jésus, dis-moi ce qu'il te reproche. Est-ce que c'est le fait d'être le père et le fils? Des fois, je suis prêt à tout pour prendre ta défense. Et des fois, je suis un très mauvais numéro 6. J'aimerais parler comme t'as su le faire. Mes familles, c'est chaud, des fois, tu fais ce qu'il en fait. Mais tu sais déjà, gros, vrai chrétien doit se relever cette fois, même s'il est tombé 6. Et y'a rien de nouveau sous le soleil. L'avenir appartient à ceux qui se lèvent tôt. Et chrétien qui prie, mais qui n'agit pas, est en fait dans un profond sommeil. C'est bien beau de viser les sommets. Mais bon, son charbon, y'a foi. C'est comme vouloir jouer le dimanche, sans pour autant s'être entraîné de toute la semaine. T'as capté, ça n'a aucun sens, hein. C'est son de vivre comme des insensés. D'ailleurs, faut aussi arrêter d'appeler Dieu uniquement dans nos soucis. C'est comme on mégava mes sosa, rien à faire de finir dans la sauce, hein. Je me dois de parler car le peuple périt par faute de connaissance, hein. J'ai douté, j'ai retrouvé la foi. Après dire j'ai tout fait, j'ai retrouvé la voie. Donc le Seigneur m'a dit de l'utiliser, d'expliquer qu'il peut redonner la vie. Expliquer qu'il peut redonner la vie pour ceux qui

0: toujours présent quand j'écris au secours.
1: Merci Seigneur pour le soleil, merci Seigneur pour les orages. Merci qu'à jamais tu ne sommeilles, tu me relèves quand je me décourage. Merci pour le chemin, la vérité.
0: Merci pour la vérité, Seigneur.

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0: 365, une année de dévotion de Yannis Gauthier. Dieu n'est pas introuvable. Vous me chercherez et vous me trouverez, si vous me cherchez de tout votre cœur. Jérémie chapitre 29, verset 13. Père, j'ai besoin de toi maintenant. Je ne sortirai pas de cet endroit tant que tu n'auras pas parlé à mon cœur. Combien de fois ai-je adressé cette requête à Dieu et combien de fois ai-je eu l'impression qu'il ne m'entendait pas? Avez-vous le souvenir de ces moments où vous vous êtes mis à sa recherche? Vous aviez tellement besoin d'entendre sa voix que rien ne pouvait stopper votre prière. Il nous arrive parfois d'avoir le sentiment que Dieu est introuvable et il en résulte que notre foi est affectée et que nous pouvons basculer dans la confusion. Mon Dieu, où es-tu? Cette question est peut-être la vôtre aujourd'hui. Aussi, laissez-moi vous dire que ce n'est pas parce que vous ne ressentez pas sa présence que Dieu est aux abonnés absents. Dieu n'est pas introuvable, il est toujours présent, et ce n'est pas une affaire de sentiment, mais de foi. Alors même s'il ne se révèle pas à vous comme vous l'auriez souhaité, restez confiant, il est toujours à l'œuvre dans votre vie. Je ne te délaisserai jamais et je ne t'abandonnerai jamais. Hébreux chapitre 13, verset 5. Et n'oubliez pas ceci aujourd'hui, Dieu ne se bouge pas les oreilles lorsque vous criez à lui. Une année de dévotion de Yannis Gauthier, paru aux éditions Gospel Action Production.
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